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Avant de se lancer dans un concept album autour d'une ville, vaut mieux rien laisser au hasard. Sinon, on se fourvoie dans du gadget. 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Avec une minutie documentaire, tu rentres dans ta ville. Ici, Gontard sur Misère, par la sociologie, par la psychologie, avec comme point d'appui la presse locale. Ici, le Dauphiné libéré, quintessence du rien, Poujado crypto-libéral. Pour remplir ma mission, j'individualiserai la ville, avec ses quartiers, ses clans, ses ressources économiques et ses notables. Il faudra planter le décor, bien sentir l'anatomie de la ville, battre sous nos doigts, photographier les crises, les enthousiasmes, puis les écroulements, et les derniers hivers.

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3: Il est 7h à Paris, 5h en temps universel.
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3: Bonjour, RFI Matin commence, c'est maintenant. Et dans une heure, on entendra l'analyse du prix Nobel d'économie Jean Tirole sur la visite de Xi Jinping aux États-Unis, accueillie en grande pompe par Donald Trump hier. Et derrière la volonté affichée d'agir en partenaire, les deux superpuissances se livrent un combat acharné, notamment dans le domaine de l'intelligence artificielle. L'IA toujours au cœur d'une panique mondiale. Il en était question à l'ONU hier. On entendra aussi ce matin notre autre invité, le caricaturiste Lassane Zohore, sur la situation des dessinateurs de presse dans le monde à l'occasion des 20 ans d'existence de Cartooning for Peace. D'abord à 7h, c'est le journal. Bonjour Arthur Ponchelet.
5: Bonjour à tous. On va revenir nous aussi largement sur la visite d'État de Xi Jinping aux États-Unis. Le président chinois accueilli dès sa descente de l'avion par Donald Trump en personne, du jamais vu en 11 ans. On appelle notre correspondant aux États-Unis dans un instant. Il faut travailler ensemble pour réguler l'intelligence artificielle. L'appel de plusieurs grands patrons de l'IA hier devant le Conseil de sécurité de l'ONU. Ils s'inquiètent des dérives de leurs outils et appellent à des normes mondiales. La une, ce sont aussi ces nouvelles frappes russes, cette nuit contre Kiev. Ces premières interpellations au Sénégal dans le dossier des violences politiques commises entre 2021 et 2024. Et puis la visite du pape dès demain en France. Léon XIV attendu de pied ferme par des dizaines de milliers de fidèles.
3: C'est sa toute première visite aux États-Unis depuis 10 ans.
5: Et elle est déjà scrutée de très près. Xi Jinping est donc arrivé à Washington. Le président chinois est en visite d'État jusqu'à demain aux États-Unis pour parler commerce, droits de douane et intelligence artificielle. Nous devons être des partenaires plutôt que des rivaux, a-t-il lancé. Bonjour Vincent Souriot.
6: Bonjour Arthur, bonjour à tous.
5: En ligne avec nous de Washington, Donald Trump, lui, a voulu marquer le coup en mettant dès hier soir les petits plats dans les grands.
6: Oui Arthur, pour commencer, je suis obligé de corriger. Hein. Xi Jinping était aux États-Unis en 2023 à San Francisco, mais c'est effectivement sa première visite à la Maison-Blanche depuis plus de 10 ans. Xi Jinping est donc arrivé pour cette visite à Washington hier avec son épouse à bord d'un gros porteur de la compagnie aérienne nationale, Air China. Et fait rarissime, comme vous le disiez, c'est Donald Trump en personne accompagné de sa femme qui est venue l'accueillir sur le tarmac de l'aéroport. Le tapis rouge effectivement, la poignée de main, les hymnes nationaux, un survol de bombardiers. Ça n'aura duré que 10 minutes, mais Donald Trump a voulu flatter son hôte et ce n'est pas terminé puisque l'accueil à la Maison-Blanche cet après-midi s'annonce de nouveau bien garni avec plus de 500 soldats américains en habit de cérémonie, encore un survol de bombardiers et le dîner d'État dans la foulée en présence notamment d'Elon Musk et d'autres géants du secteur de la tech.
5: Et sur le fond, Vincent, l'essentiel est déjà fait puisque la trêve commerciale entre les deux grandes puissances est prolongée au moins jusqu'au mois de janvier.
6: Ouais, elle devait expirer le 10 novembre, trêve commerciale dans la mesure où Washington et Pékin s'engagent à ne pas jouer des muscles en matière de barrières douanières, mais 2 mois de prolongation, c'est moins que prévu parce que la Maison-Blanche estime que la Chine n'a pas tout à fait rempli sa part du contrat. Le gouvernement chinois avait promis d'acheter de gros volumes de soja et de produits agricoles américains. Le compte n'y est pas et les États-Unis attendent janvier pour voir si tout rentre dans l'ordre. Sur le reste, sur le fond, Taïwan, l'intelligence artificielle, la guerre en Iran, ça va être discuté bien sûr aujourd'hui au plus haut niveau, mais on ne s'attend pas à de grandes annonces, même si les deux chefs d'État, Donald Trump et Xi Jinping, devraient chacun prendre la parole à la Maison-Blanche.
5: Vincent Souriot en direct de Washington, l'intelligence artificielle donc devrait être également abordée lors de cette visite. Vous nous le disiez, des grands patrons du secteur sont attendus au dîner d'État ce soir. Avant cela, ils étaient à quelques centaines de kilomètres plus au nord, à New York, en marge de l'Assemblée Générale de l'ONU. Les patrons d'Anthropic, d'OpenAI et de Hugging Face se sont exprimés devant le Conseil de sécurité. Ils sont unanimes. Il faut mettre en place des garde-fous face au développement de l'intelligence artificielle. RFI New York, Karine Houghton.
7: Il est très rare que des entrepreneurs américains se mettent des limites, mais 2 risques sont trop importants avec l'intelligence artificielle pour qu'ils ne réagissent pas. Au cas où les modèles IA étaient mal utilisés par des bioterroristes d'abord, et au cas où les développeurs perdraient le contrôle de leur technologie ensuite. Gérer des risques catastrophiques, c'est la mission du Conseil de sécurité. Alors convaincu comme ses homologues d'OpenAI et de Hugging Face qu'une coopération internationale est indispensable, le PDG d'Anthropic, Dario Amodei, a proposé des pistes.
8: First. Premièrement, nous devrions commencer par des accords ciblés que tous les membres puissent soutenir, tels que l'interdiction d'utiliser l'IA pour concevoir des armes biologiques. Deuxièmement, nous devrions mettre en place des systèmes d'évaluation et de vérification capables de suivre le rythme du développement de l'IA, afin que les États puissent avoir une visibilité sur les capacités des modèles de pointe et vérifier le respect des engagements de chacun. Troisièmement, nous devrions établir des normes mondiales communes pour tester les modèles d'IA quant au risque de perte de contrôle et de détournement, ainsi qu'un système de notification pour les incidents liés à l'IA ayant des répercussions significatives sur la sécurité mondiale.
7: Donald Trump a déjà rejeté mardi l'idée d'une supervision supranationale. L'ambassadeur chinois, lui, a soutenu l'idée et voit tout cela sous l'égide de l'ONU. D'ici là, Dario Amodei a promis qu'Anthropique allait ralentir le rythme de développement de son IA. Karine Hotton, New York, RFI.
5: New York, où le bal des dirigeants se poursuit à la tribune des Nations Unies. Benjamin Netanyahou est attendu aujourd'hui. Hier, c'est le président iranien Massoud Pezeshkian qui s'exprimait, affirmant que son pays était victime du terrorisme américain. La présidente par intérim du Venezuela, elle a remercié Donald Trump, remercié d'avoir repris la voie des relations diplomatiques et de coopération. Delcy Rodriguez a aussi promis qu'il y aurait des élections dans son pays.
3: L'autre discours très attendu et commenté, c'est celui de Volodymyr Zelensky.
5: Le président ukrainien qui s'en est pris à son homologue russe, dénonçant la folie meurtrière de Vladimir Poutine. Il n'y aura pas de pause dans les combats, a promis de son côté le ministre russe des Affaires étrangères. Des mots et quelques heures plus tard, des bombes russes dans le ciel ukrainien. Des frappes ont fait au moins 2 morts cette nuit à Kiev. Un peu plus tôt hier, un hélicoptère militaire russe a fait une brève incursion dans l'espace aérien de la Pologne. Nouvelle illustration de la guerre hybride menée par Moscou et dénoncée par plusieurs pays de l'Union européenne. Franck Alexandre, les services de renseignement occidentaux vont même plus loin et affirment que la Russie pourrait mener une action offensive sur le sol européen.
9: Les chefs d'état-major européens sont unanimes. Le risque d'un affrontement direct pourrait intervenir bien avant la fin de la décennie. Il pourrait même être très proche, a récemment dit le président polonais Donald Tusk. Selon ses renseignements, une attaque russe sur le territoire de l'OTAN, avec par exemple des drones, semble possible. L'affaire du drone armé russe, retrouvé sur l'aéroport de Leipzig en Allemagne en août dernier, a changé les perceptions. Le renseignement allemand a rendu public ses investigations. Conclusion, le drone était bien destiné à détruire les avions utilisés pour le fret à destination de l'Ukraine. Un seuil a donc été franchi. Moscou opte désormais pour des attaques cinétiques ciblant le soutien occidental à l'Ukraine, mais aussi l'industrie d'armement européenne. La Russie, comme elle l'a fait en 2022 contre l'Ukraine, pourrait aussi utiliser la couverture d'un exercice militaire pour tenter quelque chose. L'exercice russe Centre 26, qui se déroulera du 28 septembre au 3 octobre prochain, sera donc particulièrement surveillé.
5: Franck Alexandre.
3: 5h08 en temps universel. L'affaire avait ému l'opinion. Elle va désormais se poursuivre devant la justice. La suite de votre journal, Arthur, au Sénégal.
5: Où un agent de sécurité de l'université Cheikh Diop de Dakar a été interpellé. Première interpellation dans le dossier des violences politiques commises entre 2021 et 2024. Deux proches de l'ex-ministre de la Jeunesse ont eux été placés sous contrôle judiciaire. Deux premières arrestations donc, après la plainte d'un militant du PASTEF, parti alors dans l'opposition. Pape Abdoulaye Touré dit avoir été victime d'actes de torture et de séquestration. Léa Lisa Westerhoff.
10: Les images du jeune pape Abdoulaye Touré, alors étudiant en master de droit, le visage tuméfié, filmé en train d'être tabassé en juin 2023, avait énormément choqué l'opinion. En septembre 2024, le jeune homme décide de porter plainte pour séquestration et enlèvement illégal. Selon lui, des hommes se réclamant être des agents de sécurité de l'ancien ministre de la Jeunesse, Pape Malik Ndour, accompagnés de gendarmes en tenue, l'auraient arrêté, agressé, torturé et menacé de mort. Hier, le tribunal de grande instance de Dakar a procédé aux premières inculpations. Un agent de sécurité au campus universitaire de Dakar a été placé en détention préventive, accusé d'association de malfaiteurs et de crimes contre l'humanité, dont actes de torture. Une qualification qui permet de contourner la loi d'amnistie adoptée en mars 2024 et qui porte sur cette période. Deux autres personnes, l'une membre du protocole de l'ancien ministre de la Jeunesse, Pape Malik Ndour, l'autre de sa garde rapprochée également accusés de crimes contre l'humanité, ont été placés sous contrôle judiciaire pour la durée de l'instruction. L'ONG Amnesty International, qui accompagne les familles des 65 victimes recensées, salue ces premières interpellations, mais appelle la justice à également interroger les membres des forces de sécurité. Léa Lisa Vesterhoff, Dakar. RFI.
5: Le parti Authenticité et Modernité, le PAM, membre de l'actuelle coalition gouvernementale au Maroc, arrive en tête des législatives avec 97 sièges. Les résultats provisoires ont été annoncés tout à l'heure. Le Rassemblement des Indépendants arrive second avec 66 sièges. Le scrutin a surtout été marqué par la plus forte abstention en 20 ans. Seuls 38% des Marocains se sont rendus aux urnes.
3: Le pape est attendu demain en France.
5: Première visite officielle d'un chef de l'Église catholique dans l'Hexagone depuis celle de Benoît XVI, il y a 18 ans. Léon XIV atterrira demain à Paris, où son programme est chargé. Audience à l'Élysée, déambulation dans le quartier latin, veillée de prière au Stade de France, puis messe en plein air, place de la Concorde. Le pape est ensuite attendu à Lourdes, puis à Metz. Au total, 4 jours et des dizaines de milliers de fidèles attendus. En attendant, il se prépare, comme cet homme rencontré lors du pèlerinage à Notre-Dame-des-Anges, à Clichy-sous-Bois.
11: Qu'est-ce qu'il y a? C'est 10 euros. L'écharpe,
12: c'est 5 euros. Moi, c'est Mouboy. Moi, je viens de la Côte d'Ivoire. Je viens d'acheter une écharpe. Il y a un motif, il y a une photo du pape et le logo relatif à sa venue en France. Alors, la visite du pape m'inspire l'espérance pour l'Église de France, mais du monde. Je pense que, vu la mobilisation, je pense que ça serait une belle rencontre. Il y a un renouveau, il y a de belles choses qui se passent. On peut se rendre compte concrètement dans la vie de tous les jours, la pratique de la religion, la pratique de Dieu, la charité fraternelle, tout ça, on va dire, renoue avec le sens du sacré, en fait, de certaine manière, en France.
5: Témoignage recueilli au micro RFI de Véronique Guémard, que l'on retrouvera dans Religion du Monde, dimanche à 12h10, temps universel.
3: Et cette visite du pape en France, qu'en attendent les victimes de violences sexuelles commises au sein de l'Église? Reportage de Baptiste Coulon à retrouver dans 10 minutes sur RFI.
5: Léon XIV attire aussi les candidats à la présidentielle en France, Marine Le Pen, Édouard Philippe ou encore Gabriel Attal assisteront à la messe samedi place de la Concorde, contrairement au président Emmanuel Macron qui lui ne prendra part à aucune messe. Ce ne sera pas le cas non plus d'Olivier Faure, le patron du Parti Socialiste.
3: Le PS et Place Publique, dont les candidats à la primaire débattaient hier pour la première fois à la télévision.
5: Olivier Faure donc, mais aussi Raphaël Glucksmann, Ségolène Royal, Jérôme Gadge et Emmanuel Morel. Il a été question de pouvoir d'achat, d'une potentielle alliance avec la France Insoumise, mais aussi des crises internationales, Marie Lecoq.
13: Première confrontation sur un même plateau pour les candidats de la primaire de la gauche. Une large partie de la soirée occupée à la situation internationale. Si tous sont accordés sur le soutien à l'Ukraine, la question d'Israël a nettement plus divisé les candidats. Ségolène Royal estime que pour combattre l'antisémitisme,
14: il faudrait plus de voix israéliennes et juives pour dire que ce qui se passe est absolument intolérable.
13: De quoi faire s'insurger Jérôme Gadge.
15: C'est incroyable comme injonction, Ségolène.
13: Ségolène Royal réplique cette fois contre Raphaël Glucksmann.
14: Sont importants, il faut reconnaître le génocide.
13: Olivier Faure plaide lui aussi pour l'usage du terme génocide.
16: On sait très bien que quand le mot est prononcé, ça a un poids et nous avons besoin de ce poids-là pour que stoppe ce massacre.
13: Raphaël Glucksmann de se défendre.
17: C'est pas la qualification qu'on emploie, c'est l'action qu'on mène qui compte.
13: Une gauche divisée pour un premier débat. Deux autres rendez-vous sont prévus avant l'étape du premier tour d'un scrutin prévu les 9 et 10 octobre pour désigner leur candidat à la présidentielle.
5: Marie Lecoq et puis un mot, Andréane, de l'actualité sportive et du début aujourd'hui. Des éliminatoires de la Coupe d'Afrique des Nations. À suivre, Congo-Namibie, c'est à 13h, temps universel. Deux heures plus tard, la RDC affronte la Guinée équatoriale au stade des Martyrs de Kinshasa. Et puis deux matchs à suivre dès 19h, temps universel, Cameroun-Comores et Côte d'Ivoire-Ghana.
3: Et on va retrouver Antoine Grenier pour faire un peu le point sur ces qualifications dans une demi-heure dans le Journal des Sports. Merci Arthur Ponchelet. L'info africaine dans 20 minutes sur RFI. On va se pencher sur la prise de parole hier à la tribune de l'ONU du président centrafricain Faustin Archange Touadéra. Il a regretté la baisse des aides internationales. On l'entendra à 7h30. Le défilé de dirigeants et de représentants continue donc aux Nations Unies. Aujourd'hui, Benjamin Netanyahou doit prendre la parole. On retrouvera notre envoyé spécial à New York à 8h. À l'ONU et ailleurs, l'intelligence artificielle continue d'occuper tous les esprits, d'inquiéter très largement. D'ailleurs, se tenait hier une réunion du Conseil de sécurité dédiée. La Chine, elle, est largement lancée dans la course à l'IA. On parle des géants chinois du domaine dans notre dossier à 9h. Et dans cette course à l'IA, Pékin se livre avec Washington une lutte acharnée. Dans ce contexte, Xi Jinping est en visite aux États-Unis, accueilli hier avec les honneurs sur le tarmac par le président américain lui-même. Bonjour Arnaud Pontus.
18: Bonjour Andréane, bonjour à tous.
3: Ce sommet entre les deux dirigeants, vous allez en parler avec votre invité dans une heure, le prix Nobel d'économie 2014, le français Jean Tirole.
18: Oui, avec Karine van der Straeten de l'école d'économie de Toulouse, il signe un essai qui nous explique comment la géopolitique a tout changé, comment l'économie est désormais mobilisée comme un instrument de puissance à l'heure de la loi du plus fort. Le livre s'appelle « Économie du désordre mondial » et ça fait le constat de l'hyperpuissance de la Chine et des États-Unis parce que les deux géants et rivaux ont pris la tête de la course technologique, à commencer par la course à l'IA. Et dans tout ça, l'Europe paraît bien faible, bien dépassée, en phase de déclassement. Si elle veut préserver son modèle économique, social et démocratique, l'Europe doit se réveiller, repenser sa politique industrielle, ses priorités et ses méthodes, nous dit Jean Tirole. Le Nobel d'économie 2014 nous explique dans un peu plus d'une heure.
3: Et ce sommet Pékin-Washington, on en parle dans la fabrique du monde aussi, juste avant 8h. Autre invité ce matin sur RFI à l'occasion des 20 ans de l'organisation Cartooning for Peace qui défend la plume et la liberté des dessinateurs et dessinatrices de presse du monde. On fait le point justement sur leur situation à ces dessinateurs du monde avec le caricaturiste Lassan Zohré de l'hebdomadaire ivoirien Gbiche. Rendez-vous 7h45 dans le prochain journal. On fait aussi le point sur les résultats provisoires des législatives d'hier au Maroc. Vous avez une partie du programme, on commence.
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3: Il arrive demain en France, demain matin pour une visite de 4 jours et le pape Léon XIV se rendra à Paris, à Lourdes et à Metz durant ces 4 jours. Et c'est à Lourdes justement, cette petite ville du sud-ouest, site incontournable de pèlerinage que le souverain pontife doit rencontrer. 7 victimes de violences sexuelles commises au sein de l'église, des hommes et des femmes, mineurs et majeurs au moment des faits, alors que Léon XIV a promis de mieux lutter contre le fléau des violences sexuelles. Mais alors qu'attendent les autres victimes de ce voyage en France du pape, celles qui ne rencontreront pas Léon XIV? Baptiste Coulon en a rencontré 3, partagées entre espoir et indifférence.
19: Philippe les appelle les sans-nom.
20: J'ai complètement éliminé l'humanité chez eux.
19: Un terme pour qualifier ses agresseurs, 2 prêtres qui l'ont violé lorsqu'il était mineur. Un traumatisme enfoui qu'il a fait ressurgir des années plus tard.
20: J'ai fait une levée d'amnésie, j'avais 49 ans. Tout s'est fait par hypnose. On m'a demandé d'écrire au sans-nom, au pire des deux. Donc j'ai fait une lettre et cette lettre a été lue par la psychologue pendant que j'étais sous hypnose. Donc ça a été choquant, ça a été des mois de thérapie. Aujourd'hui je vais bien, j'ai pas de haine contre l'église, mais effectivement j'ai beaucoup de mal avec l'église. Mon papa est décédé, je suis pas rentré dans l'église, j'étais incapable.
19: Conséquence de ce lien brisé, Philippe n'attend pas grand-chose de la rencontre entre le pape et des victimes de violences sexuelles.
20: Je crois que c'est un énorme coup de com'.
19: D'autant que c'est la conférence des évêques de France qui a sélectionné les participants.
20: Franchement, j'ai l'impression qu'ils ont fait des auditions avant pour pas recevoir des personnes qui aient quelque chose contre l'Église. C'est ça qui est choquant pour moi.
19: Pierre regarde lui aussi ce voyage du pape avec défiance, mais il garde l'espoir d'un engagement public de Léon XIV à lutter contre les violences sexuelles avec une priorité.
21: Destituer, pas déplacer, mais aussi notifier à une autorité qu'il y a un soupçon, qu'il y a quelque chose qui ne fonctionne pas. Et quand c'est avéré, on ne déplace pas. Pour moi, ce serait déjà énorme.
19: Énorme, même si aucun acte, aucune parole, dit-il, ne lui permettra un jour de renouer avec l'institution.
21: J'ai pardonné, j'y suis arrivé, j'ai trouvé ce courage et cette force. Par contre, ce qui est criminel reste criminel.
19: Brigitte, victime de l'aumônier de son lycée, n'a en revanche jamais coupé le lien avec l'église. Elle aurait aimé s'entretenir avec Léon XIV, non pas pour lui raconter ce qu'elle a vécu.
22: Il en a entendu plein des histoires d'agressions sexuelles. On n'est plus dans ce temps-là.
19: Mais pour lui demander de revoir en profondeur certains enseignements catholiques.
22: Quand on parle de Dieu Tout-Puissant, je pense que ça vaudrait le coup de réfléchir à ce que ça veut dire. Il était où Dieu quand des hommes ont détruit la vie d'enfants et d'adultes? D'ailleurs, ça continue aujourd'hui. Oui, ça c'est une question. Quand on parle du sacrement de réconciliation ou du pardon, On ne peut pas parler du pardon et de la réconciliation de la même manière quand on a entendu ce que vivent des personnes victimes. Il y a tout un tas de pratiques liturgiques, sacramentelles, pastorales, théologiques qu'il faut revisiter avec les personnes victimes à partir de ce qu'elles peuvent dire, de leur expérience.
19: Si Brigitte, Pierre et Philippe jugent différemment la venue de Léon XIV en France, ils se rejoignent sur un point, la fin de l'ENIR est un crève-cœur. C'est en saisissant cette instance indépendante qu'ils ont obtenu reconnaissance et réparation, explique Philippe.
20: J'ai contacté l'ENIR et là ça a été une claque, parce que l'ENIR, la première phrase qu'on m'a dit c'est « on vous croit, vous n'avez pas besoin d'apporter de preuves » et le fait qu'on arrête l'ENIR... Pour moi, c'est choquant.
19: Un arrêt décidé récemment par les évêques de France qui ont prévu un nouveau dispositif basé sur des cellules d'écoute rattachées aux différents diocèses.
20: Dans le nouveau nom, il y a le terme indépendant. Sauf que le fait d'aller pousser la porte d'un diocèse, je vois pas où est l'indépendance. Parce que les employés que je vais trouver derrière la porte du diocèse sont payés par l'Église.
19: Dans ce contexte, complète Brigitte, difficile pour l'Église et pour le pape d'établir un lien de confiance avec les victimes.
22: La confiance, ça se construit, ça se mérite. C'est quand on fait quelque chose, de ne pas revenir après pour découvrir qu'on a fait le contraire de ce qu'on nous a dit. C'est ça la confiance.
19: Preuve que cette confiance est encore loin d'être acquise, seules 2000 personnes ont sollicité l'ENIR en 5 ans. En 2021, une commission avait estimé à 330 000 le nombre de victimes dans l'Église française depuis les années 50.
3: Un reportage de Baptiste Coulon, cette visite du pape en France que RFI vous fait vivre avec de nombreux programmes dédiés, des pages spéciales sur notre antenne demain matin, demain midi et des éclairages en ligne. Vous connaissez l'adresse rfi.fr. À la ferme, il y a les animaux qu'on connaît, les veaux, les vaches, les cochons, les poules, mais il y a aussi ceux qu'on connaît moins, mais qui sont là et qui sont importants, car ils sont de véritables alliés de l'agriculture. Florent Guignard, c'est notre question d'environnement ce matin. Qui sont-ils, ces autres animaux de la ferme?
0: Alors, je vais vous parler ce matin d'ouvriers agricoles d'un genre un peu spécial. Ils n'ont pas choisi le travail à la ferme et ils ne sont pas payés. Vous connaissez bien sûr le rôle éminent des abeilles pour la pollinisation des fleurs qui permet d'obtenir des fruits. Eh bien, chaque année, aux États-Unis, au début du printemps, on transporte des milliards d'abeilles dans leurs ruches par camion pour aller polliniser les amandiers de Californie. La Californie, elle assure 80% de la récolte mondiale d'amandes.
3: Des animaux, Florent, évitent aussi l'utilisation d'herbicides.
0: Et oui, plutôt que de polluer la terre et l'air, on préfère l'éco-pâturage. Les moutons sont particulièrement utilisés pour désherber. Ils vont où les tracteurs ne peuvent pas passer. On les utilise notamment dans les vignes au printemps, où ils mangent les jeunes pousses au pied des cèpes qui ne produisent pas de raisins. Et puis en passant, leurs crottes sont un excellent engrais naturel. On peut aussi citer les poules ou les canards, de plus en plus utilisés dans les vergers. Une poule, ça gratte le sol, ça mange les limaces, les mauvaises herbes. Et en plus, ça fait caca, ça fait de l'engrais là encore, et puis ça fait aussi des œufs.
3: D'autres animaux encore servent aussi à lutter contre les parasites.
0: Ce qui évite l'utilisation de pesticides. Il y a bien sûr tous les oiseaux, d'où l'importance de respecter leur habitat, les arbres, les haies, le long des champs. Mais les agriculteurs introduisent aussi des espèces, des acariens par exemple, qui sont relâchés dans les serres où on cultive des fraises ou des tomates. Ils se nourrissent de l'araignée rouge, qui n'est pas une araignée, mais un autre acarien qui suce la sève des plantes, ce qui provoque d'importants dégâts dans les récoltes. On introduit aussi dans les champs de minuscules guêpes parasitoïdes, élevées en laboratoire. Elles parasitent les larves des insectes ravageurs en y pondant à l'intérieur. Coucou, c'est moi. C'est très efficace, par exemple, contre la pyrale du maïs. Eh bien, tous ces insectes minuscules au poids plume forment ainsi une armée silencieuse, invisible, engagée dans la lutte biologique au service de l'humanité.
3: Certains animaux, Florent, ont même plusieurs fonctions.
0: Oui, c'est par exemple le cas des poissons qu'on introduit dans les rizières. Leurs déjections sont un très bon fertilisant qui facilite la croissance du riz. Ces poissons, ils mangent aussi les moustiques et les parasites. Et en ce moment, dans des rizières du Sénégal, on expérimente la présence de deux poissons pour lutter aussi contre la bilharziose, cette maladie qui tue près de 300 000 personnes par an sur la planète. Les poissons mangent le petit escargot qui transmet le ver responsable de la bilharziose.
3: Et puis, il y a parfois un autre allié des agriculteurs, celui-là un peu contre-intuitif.
0: Oui, c'est même le phénomène que redoutent par-dessus tout les agriculteurs, la sécheresse. Mais cette année, dans le sud de la France, après cet été historiquement chaud et sec, la récolte d'olives pourrait atteindre un niveau record parce que la canicule a tué les larves d'une mouche qui s'attaque aux olives. Mais bon, c'est bien la seule culture qui a profité de la sécheresse.
3: Florent Guignard pour la question d'environnement. Merci.
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3: un drame national, un fléau auquel ne répond que l'impuissance. Au Mexique, officiellement, plus de 130 000 personnes sont portées disparues. Depuis des années, des milliers de personnes sont la proie du crime organisé, des cartels de drogue ou des réseaux de traite d'êtres humains. Et face à ça, l'État mexicain est totalement défaillant et les familles, livrées à elles-mêmes, dévastées. Gwendolina Duval en a rencontré.
1: Je veux juste le retrouver maintenant. Mon fils n'est plus là, je sais qu'il n'est plus de ce monde. Mais la seule chose que je demande, c'est qu'on me rende son corps. Je ne cherche plus les coupables. Mon seul but est d'avoir mon fils avec moi. Je ne suis déjà plus assez forte. Je me sens brisée. C'était mon seul garçon, mon unique. Il m'a fait enrager des fois, mais je l'aimais et je l'aime.
2: Je l'aimais et je l'aime.
6: Ne vous désespérez pas. Vous devez vous ressaisir pour pouvoir le retrouver. Si vous n'allez pas bien, vous n'allez pas réussir. Comment vous allez sortir le chercher?
23: Ce jour-là, Maria Reynoso cherche son fils, Gustavo, disparu. Nous sommes dans l'état de Jalisco, à Tlajomulco, une zone périphérique un peu délaissée. Un cours d'eau traverse la route.
6: On nous a signalé que c'est dans ce canal qu'ils ont jeté son fils. Mais comme vous le voyez, la zone est assez difficile. C'est envahi d'herbes, de broussailles.
24: Pasto, maleza.
23: Don Raúl Garcia nous accompagne. Habitué à ces recherches, il fait partie du collectif de parents, les guerriers chercheurs du Jalisco.
1: Je leur fais plus confiance. Ils prennent soin de moi, plus que les autres.
23: Le fils de Maria a disparu depuis des mois. Malgré des pistes sérieuses sur les coupables, ses parents enquêtent avec leurs propres moyens et quelques vagues indications.
1: Moi, la police me fait tourner en rond, encore et encore. C'est moi qui cherche les noms des personnes, les causes, tout. Je fais ça toute seule. Je leur ai donné des photos, je leur ai tout donné. Et eux, jusque-là, ils n'ont rien fait. Rien. Et j'ai parlé au parquet. On me dit qu'ils ont envoyé des convocations, mais qu'ils n'ont pas de policiers disponibles pour aller enquêter.
3: Un extrait de notre grand reportage du jour signé Gwendolina Duval. Il est à écouter intégralement ce soir, 17h10, temps universel, mais aussi sur notre site et notre application RFI Pure Radio. C'est à retrouver sur la playlist du mois RFI, l'artiste Sans le Vent et Mohamed Assaf, le titre Mascara, tout de suite. Voilà.

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12: Salut und hallo. Ihr hört gerade Radio Grésivaudan auf der 89, der 87,8 oder der 92,4 in Crolles, Frankreich. Oder ihr hört uns im Widerhall auf Radio Korax auf der 95,9. Ihr könnt diese Sendung aber auch im Livestream hören oder ihr könnt sie nachhören.
13: Vous vous demandez ce que vous êtes en train d'écouter? Pas de panique, nous allons tâcher de tout vous expliquer.
14: Nous sommes Cola et Max, nous sommes tous les deux en volontariat de service civique à Radio Grésivaudan près de Grenoble et nous allons vous raconter l'histoire d'une jolie rencontre, complètement inattendue, mais qui nous a montré que les valeurs des radios associatives dépassaient nos frontières.
13: Du 19 au 23 janvier 2026, des membres de Radio Korax, une radio communautaire allemande située à Halle, ont rendu visite à l'équipe de Radio Grésivaudan. Habitué à explorer l'univers des radios libres en Europe, Radio Korax a cette fois-ci choisi la France, et en particulier le bassin grenoblois, pour leurs aventures radiophoniques hors les murs.
14: Grenoble était d'autant plus une destination de choix, puisque la ville est jumelée avec Halle an der Saale, en Saxe-Anhalt, la ville originaire de Radio Korax. Et cette semaine de janvier n'est pas un hasard non plus, car le 22 janvier précisément est la journée franco-allemande, qui célèbre l'anniversaire du traité de l'Elysée en 1963, ainsi que l'amitié entre nos deux pays.
13: C'est donc à cette occasion que 8 personnes impliquées à Radio Korax sont venues dans les studios de Radio Grésivaudan dans l'objectif de partager nos expériences respectives du monde de la radio libre.
14: De cette rencontre est née une émission bilingue réalisée en direct lors de leur visite, mais aussi et surtout des liens forts qui se seront manifestés un peu plus tard dans l'année.
13: Car oui, les voyages se font dans les deux sens, mais on ne vous en dit pas plus. Restez jusqu'au bout de cette émission pour connaître la suite.

0: Mais avant ça, on vous propose d'écouter quelques extraits de l'émission commune que nous avions produite en direct de nos studios le 22 janvier 2026.
1: Deux jours ont été nécessaires pour construire cette émission qui s'annonçait dense et surtout complexe à réaliser.
0: Car oui, le défi principal était la barrière de la langue, que ce soit pour communiquer entre nous ou avec nos auditeurs français et allemands. Les séances de rédaction ont donc mis durement à l'épreuve nos capacités d'anglais et nos rares bases d'allemand, mais grâce à un apport important en Galette des Rois, tout s'est finalement bien passé. Et en plus, ils ont adoré ça.
1: Voici donc quelques temps forts de cette émission passionnante où les visions de nos paysages radiophoniques se sont croisées, tant sur le plan culturel que politique.
0: Anna, peux-tu nous présenter Radio Corax dans son fonctionnement, sa structure, ses bénévoles, etc.
2: Ja, das mache ich natürlich sehr gerne. Radio Corax,
3: Radio Corax, c'est une radio en Allemagne, on dit une radio libre qu'on puisse entendre à Halle. Radio Corax, pour la première fois, est allée sur FM au 1er juillet 2000 à Halle et aux alentours. Halle, c'est une petite ville qui est située à peu près 150 km au sud de Berlin, directement à côté de Leipzig. Et si on a envie d'entendre Halle, Radio Corax, on peut mettre la 95.9.
0: Est-ce qu'il y a une thématique précise à l'antenne ou c'est comme Radio Grésivaudan, plein de sujets différents qui sont abordés?
2: Ja, ich würde auch sagen, dass es sehr viele unterschiedliche Themen gibt.
3: Ouais, ben nous aussi, comme vous, bien sûr, on touche à beaucoup de différentes thématiques. On a plus que 160 émissions qui sont en live ou qui sont à la radio régulièrement. Et on représente 11 langues dans ces 160 émissions.
2: Bezüge und was alles geben kann.
3: Donc nous aussi, on aimerait bien savoir des choses sur Radio Grésivaudan et on est là avec Céline. Céline, elle est co-coordinatrice de Radio Grésivaudan et peut-être Céline, tu peux nous raconter comment c'est genre les journées à Radio Grésivaudan. Vous faites quoi?
4: Eh bien, bonjour la France, bonjour l'Allemagne. La journée type à Radio Grésivaudan, il n'y a pas de journée type. Hein. C'est un lieu de vie, une radio associative. Donc, bien sûr qu'il y a des personnes qui sont salariées, qui gagnent de l'argent, qui font leur métier pour faire vivre cette radio. Mais ensuite, comme vous, on est garni de bénévoles en tout genre, des personnes qui viennent faire des émissions radio sur différentes thématiques. Parce que nous, notre préoccupation dans notre radio associative, c'est bien sûr de permettre à tous et toutes, y compris les personnes qui n'ont pas forcément accès à la parole dans les médias classiques, on va dire, de pouvoir s'exprimer. Donc c'est un lieu de vie très vivant.
3: Comment ça s'est fait qu'en 1981, la station s'est fondée? Comment elle a été fondée? C'était qui? Pourquoi? Pourquoi il y a eu cette radio?
4: Ce pourquoi est très important, on en reparlera dans la deuxième partie, mais en gros, en France, il y a eu l'élection d'un certain François Mitterrand, qui a permis la libération des ondes, c'est comme ça qu'on appelle cet événement en France, et qui a permis de passer toutes les radios qui étaient des radios pirates au statut de radio associative, de leur donner une reconnaissance, de leur redonner une place légitime sur la bande FM. Et du coup, nous, sur le territoire, il y avait une vraie volonté citoyenne de s'exprimer. Et du coup, tout de suite, les bénévoles de cette époque ont franchi le cap, ont tout de suite saisi l'opportunité de constituer cette radio, Radio Grésivaudan, pour qu'elle ait une vraie existence et qu'elle puisse perdurer le plus longtemps possible.
0: Léna, est-ce que tu peux nous donner des premiers éléments sur comment est-ce que les radios associatives sont structurées en Allemagne? Est-ce qu'il y a une fédération des radios associatives en Allemagne?
3: Je vais vous parler des radios. On dit ça en allemand libre en Allemagne. La radio libre sont des radios qui sont pas commerciales, qui sont indépendantes et qui sont ouverts à tous et à toutes, et qui ne sont pas professionnels, et qui sont aussi un projet social, et pas un produit. Je peux te répondre surtout sur la structure des radios ou radios libres ou radios locales non commerciales, quand c'est le nom officiel, en Allemagne. Et parce qu'en Allemagne, la situation est telle que les droits des médias ou le plan de médias est décidé dans tous les départements, parce que c'est un droit qui est que décidé de département par département, comme on est un pays fédéral. Donc c'est pas, on n'a pas un droit pour les médias qui est là pour toute l'Allemagne, mais pour les différents départements, ce qui fait qu'il y a des départements où les droits ou les subventions pour les radios libres sont très forts. Il y a beaucoup de subventions, mais il y a aussi des départements où il y en a presque pas du tout. Et on a des institutions médiatiques, par exemple chez nous, là d'où on vient, à Sachsen-Anhalt, il y a l'institution qui est là pour la compétence médiatique et qui nous soutient et qui fait des workshops où on peut apprendre comment utiliser les micros et faire la radio.
0: Oui, c'est vrai qu'en France, ça, c'est un petit peu plus unifié, mais on dépend quand même des subventions de la part des régions notamment. Mais est-ce que tu peux nous donner... je vois qu'on me fait... Non.
5: La région, non.
0: Ça dépend aussi alors des régions.
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0: Je vais laisser Clay et Alyosha présenter où est-ce qu'ils ont été ce matin, parce que effectivement ce matin il y a eu une rencontre entre les maires de Grenoble et de Halle, parce que oui, Grenoble et Halle sont jumelés. Et qu'est-ce que ça vous a fait de voir les deux parties allemands et français se rencontrer lors de cet événement?
10: Vertreter in der Städte haben eben die...
3: Oui, et donc il y avait ces deux représentants qui soulignaient la bonne amitié, ou bien la volonté de la bonne amitié entre la France et l'Allemagne, et qui a débuté en 1963 et qui se lit dans le contrat qu'on a pris de la bonne amitié entre ces deux pays et de ces deux villes. Et le maire, M. Piollet, répété que cette amitié, que c'est des bonnes volontés, que surtout dans cette phase géopolitiquement pas trop stable, c'est important de fêter l'amitié.
10: Die Bedeutung von Freundschaft gerade in den aktuellen geopolitischen Anspannungen und in der Lage in Europa.
11: Und ist das ein Thema, was eher bedrückt, aber die Stimmung vor Ort war eigentlich sehr, sehr schön, also sehr viel.
3: Oui, le maire, Monsieur Piollet de Grenoble, a plutôt parlé de la situation géopolitique. Le maire de Halle, il parlait plutôt de l'importance de l'innovation technique et aussi les liens et la similarité entre Grenoble et Halle, parce que Halle aussi, comme Grenoble, c'est une ville qui a une université et qui a beaucoup, ou qui aimerait bien avoir beaucoup plus d'innovation dans la technologie.
11: Und eben in dem Kontext auch so einfach diese Freundschaft auch als Weg vorwärts, wie es weitergeht.
0: Mais là, c'est bien joli. On parle de politique globale entre nos deux pays, de l'amitié. On célèbre, on est content. Mais je crois que de manière un petit peu plus ciblée, un petit peu plus locale, les choses ne sont pas tout aussi roses. Parce que j'ai cru comprendre donc qu'en Allemagne, il y avait une croissance des attaques politiques envers les radios associatives. Qu'en est-il à Halle, à Radio Corax? Est-ce que vous subissez des attaques de la part de certains groupes politiques?
11: Ich würde da einmal so auf einen Aspekt eingehen.
3: Donc, Premier, Alyosha a dit que oui, bien sûr, même s'il y a ces groupes de l'amitié franco-allemande qui sont très contents qu'on est là et qui célèbrent l'amitié, bien sûr, on est aussi visé par des attaques, surtout de la droite en Allemagne, et Corax aussi. Et donc, par exemple, Radio Corax, surtout, est attaqué sur Internet, par exemple, dans les commentaires. Il y a beaucoup de gens qui écrivent des choses avec beaucoup de haine et très haineux, et qui remettent en question l'existence de ces radios associatives, mais aussi, surtout, de Radio Corax à Halle. Et à côté de tout ça, il y a aussi un parti politique qui s'appelle la AfD, qui est assez fort en ce moment et qui dépose beaucoup de demandes dans le Parlement. Comment est-ce que, par exemple, notre radio, elle est financée? Qui est-ce qui travaille? Donc, elle veut savoir les noms. Et qui agit clairement contre la liberté d'expression, parce que, par exemple, elle nous dit que ce que nous on fait, c'est pas sous la liberté d'expression, parce que tout ce qu'on fait, c'est juste être toujours contre tout. Donc on est contre les choses, et ça fait pas part de la liberté d'expression. Et en fait, l'idéologie est que la AfD, elle est contre tout ce qui soutient pas son idéologie. Et ceux qui pensent, elle est contre nous parce que nous on pense que c'est pas vrai et c'est pas bien ce qu'elle fait, et donc elle nous attaque. Et même si nous, tout ce qu'on fait, c'est on répète que on est ouvert et on essaye de reproduire des valeurs démocratiques pour faire part à notre radio et pour s'expressionner chez nous.
11: Normalen Verständnis von wie Öffentlichkeit funktioniert und wie eine demokratische Öffentlichkeit funktioniert oder eine emanzipatorische.
12: Und da würde mich
3: j'aimerais bien poser une question à Radio Grésy-Vaudan. C'est quoi le rôle des radios associatives aussi envers le mouvement de la droite politique?
12: Von diesem politischen Rechtsruck, über den wir gerade gesprochen haben.
4: Comme en Allemagne, on observe une droitisation aussi de notre paysage politique. C'est une réalité. Nous, on a des élections qui vont arriver. Alors là, il va y avoir un premier coup, ça va être les municipales. Mais la prochaine grosse marche, ça va être les présidentielles en 2027. Et effectivement, on a quelque chose qui se dessine et qui s'oriente à l'opposé des valeurs qu'on défend. Par exemple, nous, en tant que radio associative, chez nous, à Radio Grésy-Vaudan, on est très engagés contre les discriminations. On lutte contre les discriminations même. On est tourné vers l'écologie, vers la culture pour tous et par tous. Et du coup, effectivement, ces valeurs ne rentrent pas forcément dans les lignes politiques de l'extrême droite. Mais on garde quand même ce rôle, pour moi, à mon sens, qui est fondamental, d'apporter aussi des informations en ce sens-là, mais aussi d'agir sur le territoire en faisant, par exemple, des ateliers radiophoniques, en proposant de l'éducation aux médias et à l'information auprès de scolaires, de jeunes, mais pas que. Tout ça témoigne qu'en fait, on a vraiment une volonté de continuer à faire vivre la démocratie, de donner la parole aux citoyens et bien sûr de faire en sorte qu'il y ait encore un vivre ensemble de qualité sur notre territoire, et c'est ça le rôle des radios associatives. Moi, je pense que globalement, les radios associatives, elles ont un instinct de survie redoutable. On a fait face dans notre histoire à énormément de crises, d'attaques en tout genre, et bien sûr qu'aujourd'hui encore, on va relever le défi parce que non seulement on est nécessaire, mais en plus on a cette rage en fait de faire vivre nos valeurs, quoi.
0: Là, moi, je voulais aborder un autre aspect des radios associatives, la place des personnes issues de l'immigration à l'intérieur de ces radios, et aussi la place peut-être plus large des migrants, en fait, entre la France et l'Allemagne. Pour ça, je vais passer à l'anglais. Donc peut-être, Julie, je te demanderai juste de traduire en français pour nos éditeurs et auditrices, mais je laisserai Anastasia répondre en anglais. So,
3: Anastasia fait part de Common Voices. Common Voices, c'est la rédaction multilinguistique et aussi la rédaction des migrants à Radio Corax. Les thèmes de migration, d'immigration, c'est une grande part aussi des thèmes abordés dans les radios associatives. Et Anastasia, toi, tu viens de l'Ukraine. Et la question, c'est quoi les différences entre les espaces pour les migrants à Halle et à Grenoble?
13: I cannot speak that much of Grenoble, so these are like two like migrant places that I found in these few days, but I can say a little bit more about Halle. So in Halle, we have a Passage 13.
3: Halle, par exemple, il y a la Passage 13. C'est un endroit où qui est associatif, qui est dans un quartier plutôt populaire où il y a beaucoup de migrants qui habitent. Elle disait que les Allemands là-bas, ils n'aiment pas trop habiter. C'est plutôt un quartier pour les migrants. Et là-bas, on peut faire plein de choses. Il y a des cours de danse, on peut faire du sport, beaucoup d'ateliers. Et ce qu'elle adore dans cet espace, c'est que l'organisation, les gens qui travaillent là-bas, c'est vraiment genre moitié-moitié des Allemands et des migrants. Et donc, ils travaillent très bien ensemble et elle adore ça. Après, il y a un autre petit endroit et ça s'appelle Welcome Trev, donc le lieu de bienvenue. Et c'est un petit bureau. Et là-bas, il y a les migrants qui peuvent venir et qui peuvent avoir de l'aide avec la bureaucratie. Et puis, il y a Radio Corax avec Common Voices.
13: And then there is, of course, my beloved Radio Corax and Common Voices. Common Voices is one of the...
3: Donc, Common Voice, c'est une des rédactions de Radio Corax. Elle a été créée en 2016 par un groupe de réfugiés qui est arrivé en Allemagne. Et c'est beaucoup plus qu'une rédaction et c'est beaucoup plus que la radio, parce que c'est un espace, c'est un endroit où les gens nous entendent. Ils nous donnent une voix, où on est respecté. Tous les jeudis, vous pouvez nous écouter, là, en ce moment, par exemple, de 15h à 17h.
0: Thank you very much, Anastasia. Merci beaucoup.
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16: Et donc, comme c'est déjà dit, maintenant, on va se rapprocher plutôt vers la culture, parce que maintenant, on va mener, suivre un peu une recherche que Anna et Julie, et aussi Hervé, je pense, ont menée, parce que Anna et Julie, quand on était en tour dans la direction de Grenoble, vous avez eu l'idée de faire la recherche d'une punk band qui était perdu, qui n'existait plus tôt là. Et vous avez pensé, vous mettiez à l'idée de le trouver. Et comment c'est arrivé?
17: Ok, also,
16: alors, c'était quand on a entendu qu'on va faire un voyage à Grenoble, on a dû penser à notre groupe de musique préféré, Tolar, et que ça fait déjà un peu de temps qu'on n'a rien entendu d'eux, et donc on a dû apprendre qu'ils se sont dissolus. Et donc on a pensé que quoi mieux faire que le demander pourquoi on doit rester si triste et on ne peut plus entendre quelque chose d'eux, pourquoi ils ne font plus de la musique. Donc c'était notre but, c'était de le demander en direct.
3: Peut-être on peut passer la parole à Hervé, parce que c'était une des premières stations ici à la radio. Also genau, vielleicht um darauf zu antworten, können wir ja Hervé kurz sprechen lassen, weil mit dem haben wir nämlich gesprochen. Es war eine unserer ersten Stationen auf der Suche nach Tolar.
18: Oui, ben en tout cas, merci pour cette petite quête que vous m'avez fait mener, parce que c'était assez sympa. Puis savoir que Tolar, un groupe qui était quand même assez underground, même sur Grenoble, est un des groupes préférés d'une radio allemande, je trouve ça absolument génial. En fait, Tolar, vous m'avez expliqué que vous vouliez avoir des nouvelles de ce groupe. Vous me l'avez fait écouter sur le téléphone et je dis, mais je connais ça, j'ai déjà entendu. Et en fait, je me suis rendu compte que c'était un groupe qu'on diffusait à l'antenne. Et en fait, en cherchant un peu, j'ai vu qu'en fait, il était produit par Tainia Solum. Alors, Tainia Solum, c'était en fait un petit label, lui aussi assez underground, qui produisait des groupes punk pour la plupart, ou en tout cas des groupes en recherche musicale. et qui avait la particularité de fabriquer lui-même ses pochettes de disques. Et donc en fait c'est comme ça que j'ai pu en fait je me suis dit mais en fait pour vraiment pour la petite histoire de Radio Grévousin après vraiment j'arrête de parler parce qu'il faut ou en tout cas il faut m'arrêter. On a eu une technicienne en fait qui s'appelle Glenn et que je salue qui a travaillé chez nous pendant un petit moment et qui dans un troc comme on sait le faire dans les radios associatives on lui a échangé un radio cassette. Un vieux radio cassette contre quelques disques de la production Tainia Solom. Et donc, en fait, pour vraiment terminer ce que j'ai à dire, après je vous passe la parole, et au nom de l'amitié franco-allemande, Hanna, ich habe ein Geschenk für dich.
2: Also vielleicht damit auch alle, die auf Deutsch hören.
19: Schön. Das ja, ist so schön.
12: Hier wurde gerade eine CD über den Tisch gereicht.
19: Vielen Dank.
12: De Tolar, Erwin nous a offert.
19: Das ist so schön.
18: Wow.
19: Und er hat uns ja auch erzählt.
12: Oh.
19: Das ist
12: im Hintergrund.
2: Ja, ich übersetze vielleicht nochmal kurz, um auch alle mit uns...
12: Eine CD, une CD. Aber vielleicht können wir ja trotzdem kurz sagen, wie wir nach Tolar gesucht haben. Pour raconter comment on a trouvé Tolar.
19: Ja, genau. Also angefangen hat es natürlich in Deutschland, haben wir schon eine E-Mail an die...
2: Tout a commencé déjà à Halle, quand on a essayé d'écrire un mail à Tolar, avec leur mail qui sur leur compte de Bandcamp, mais rien s'est passé. On n'a jamais eu une réponse, et maintenant on sait aussi pourquoi, parce que cette mail n'est jamais regardée, ou presque que tous les trois ans. Donc, c'était très bien qu'on ait déjà eu de premières infos quand on était ici à Radio Grévousin pour la première fois. Et donc, le soir même, on était dans une bar. C'était vraiment très dur parce qu'on était obligé de boire un verre. Et on a demandé aux gens d'alentour de la bar s'ils connaissent Tolar. Et donc, on a déjà eu un premier conseil de nous adresser dans une autre bar à une mec qui a joué dans un groupe de musique qui, avec des gens de Tolar. Et on pense que peut-être il avait déjà le contact, mais il ne voulait pas nous donner. Et donc, notre petite enquête a dû mener encore.
3: Il y a une band qui a joué avec Tolar. Et il a eu le Gefühl, qu'il avait le contact avec Tolar, mais il ne voulait pas nous donner.
19: Genau, damit wollten wir uns natürlich nicht zufrieden geben und haben vor allem Julie.
2: Et donc, on n'était pas satisfaite par ces discussions-là avec ces mecs. Et donc, on a encore mené notre recherche, surtout Julie, qui s'est créé une fake compte de Facebook. Rest in peace Facebook. Ici, c'est encore utilisé. En Allemagne, on ne l'utilise plus. Mais sur Facebook, on a trouvé le compte de Jocelyne, une des mecs de ce groupe, qui a fait un post pour une locale autogérée, donc pour une centre autogéré, et donc on y est allé.
3: Comme, und zwar le local autogéré, wo wir dann gestern hingegangen sind.
19: Und dort waren wir dann.
2: Alors, on y est allé, et malheureusement, on n'avait pas eu le droit d'enregistrer dans ce local, mais par contre, on a appris que le mec derrière là-bas est assez un ami de Jocelyn, et donc on a eu son numéro, on l'a appelé, mais pas le journée, mais il a rappelé le mec du bar, et donc quand on était en train de faire un entretien avec quelqu'un complètement différent, devant le bar, sur une concert impressionnante de Tolar, c'était le moment et Jocelyn est venu et on était hyper contents.
3: Wir konnten mit ihm sprechen.
19: Wir waren so nervös.
3: Und dann haben wir ein Interview gemacht.
2: Et donc on a fait une entretien avec lui et c'était vraiment génial et on va faire un petit montage sonore avec tout ça que on va mettre sur la page de Radio Courax. Donc malheureusement, on a fait cet entretien, mais malheureusement, il ne va pas se réunir. Donc c'était vraiment la fin de cette quête, c'était vraiment très très triste. Et plus la soirée s'est écoulée, si on était plus bourré, mais par contre, c'est devenu plus triste. Et oui, il n'y aura pas une réunification.
0: Waouh, merci beaucoup pour ce récit, on a vraiment hâte d'écouter ça. Est-ce que vous pouvez nous dire où est-ce qu'on pourra retrouver le podcast ?
3: Sur radiocorax.de.
0: Très bien. Voilà, chers auditeurs et auditrices, on arrive à la fin de ces deux heures de live très très spéciales sur Radio Grésivaudan. Merci beaucoup à vous toutes et tous qui nous ont écoutés. Je vais remercier toutes les personnes qui sont intervenues pendant ces deux heures. Du côté de Radio Corax, donc de Hall, nous avons eu Anastasia, Clay, Alyosha, Hannah et Lena. Du côté de Radio Grésivaudan, il s'est agi de Hervé et de Céline. Pour nos traductrices formidables interprètes, nous avons eu voilà, un tonnerre d'applaudissements, parce que c'est vrai que c'était deux heures extrêmement fatigantes, mais en tout cas qui étaient vraiment remplies avec succès. C'est Julie et Hannah, donc pareil, de Radio Corax. Nous avons eu Cola à la technique, merci à toi encore une fois. Et je vais passer la main à Paulina, également de Radio Corax.
12: Wir haben euch Max und Paulina durch die Sendung begleitet. Ich hoffe, ihr hattet einen genauso schönen Abend bzw. Nachmittag, je nachdem, wann ihr es gehört habt, wie wir. Bis bald.
0: Tschüss.

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2: Nous faisons maintenant un bond dans le temps de 4 mois. Nous voilà dans le train, direction Markelfingen, au bord du lac de Constance, au sud de l'Allemagne, pour le Radiocamp.
3: Salut Radio Grésivaudan, on est le mercredi 13 mai 2026 et Cola et moi nous sommes arrivés à Markelfingen pour le Radio Camp 2026.
4: Voilà, et vous entendez l'Undersee du coup, juste à côté de nous, donc le lac, on n'est pas très loin de Constance du coup, en Allemagne, en Sud-Allemagne. On est là pour un camp radio.
3: Le camp radio organisé par la Fédération allemande des radios associatives, même si on ne dit pas associatif en Allemagne, on dit radio
4: libre.
3: Libre et radio communautaire aussi. Voilà, donc on est là pour 4 jours et demi à faire des ateliers, des workshops sur la radio de manière générale. On a notamment retrouvé nos amis de Radio Corax
4: qui nous ont invités
3: ici. Et on était très contents de retrouver Cléa, Alyosha, Anna et d'autres encore. On n'a pas rencontré toute la team parce qu'ils ont, ils viennent en force au Radio Camp parce qu'ils participent à l'organisation, Radio Corax participe à l'organisation du camp chaque année.
4: Et ça n'a pas l'air d'être une petite organisation, hein, franchement, ils ont l'air d'avoir quand même beaucoup de matériel. Ça. Moi, je suis impressionné par tout ce qu'ils ont déployé là, ils sont depuis ce matin.
3: Il y a tout l'aspect dortoir avec les lits de camp, et puis il y a l'aspect technique aussi, parce qu'ils vont pouvoir traduire chaque workshop en 4 langues différentes, avec des mini-radios portables et des gens qui vont traduire en direct. Enfin, bon, voilà, on est forcément sur le mood radio. Il va y avoir des choses en rapport avec la radio, même dans les outils qu'on peut utiliser au quotidien.
4: Et on va accueillir à peu près 150 personnes, de ce que j'ai entendu.
3: Oui, donc 150 personnes. Et puis peut-être aussi la cuisine. On peut dire un mot sur le... C'est un collectif de Fribourg qui viendront tous les jours faire la cuisine. Et on est les bienvenus pour aller aider. Une cuisine donc qui va être participative et végane apparemment, donc on a hâte de voir ça. Voilà, c'est tout le programme, un peu un aperçu de ce qu'on va pouvoir faire, et puis jour après jour peut-être qu'on vous racontera nos avancées, ce qu'on y fait, et puis les rencontres qu'on fait aussi. Il risque de faire froid et de pleuvoir, d'ailleurs là derrière nous on voit un nuage d'eau qui arrive, donc on va vite se rentrer, mais le premier aperçu donne très envie de ces 4 jours de festival radio. Bébé, bonjour Radio Grésivaudan.
4: On est au jour 2.
3: Jour 2 du Radio Camp.
4: Jeudi 14 mai.
3: Voilà, jeudi de l'Ascension, mais nous ne faisons pas l'Ascension. Nous sommes toujours à Markelfingen, à côté de Constance, où nous avons fait notre première journée d'atelier.
4: Journée bien remplie. On a chacun choisi un atelier différent. Est-ce que tu veux commencer pour décrire ton atelier?
3: Carrément. Alors moi, j'ai choisi un atelier qui était orienté sur la voix, le travail de la voix, à travers donc la lecture de textes plus littérature, un travail sur des voix dans la publicité et un travail de la voix lors du doublage.
4: Et du coup, tu as travaillé avec ta voix en allemand ou en français?
3: Voilà, et c'est là où les choses se compliquent. On a la chance, je crois qu'on l'avait dit hier, il y a des personnes qui sont là en fait pour traduire tout au long de ces journées. Et donc moi, j'avais la chance d'avoir une personne qui traduit en français et aussi en anglais, parce qu'il y avait d'autres personnes qui avaient besoin que ce soit en anglais. Et tout du long de la journée, j'ai eu droit à des explications en français. On ne savait pas exactement comment ça allait fonctionner, mais donc on a des personnes qui traduisent tout au long de la journée en français, en anglais, en farsi.
4: Et en espagnol aussi.
3: En espagnol, exactement. Et toi, Colin, alors quel a été ton programme de ce jeudi ?
4: Eh ben, moi, c'était un atelier sur l'écriture de fiction radio pour enfants. Donc, on était avec un groupe de 5 enfants pour créer une histoire, tous ensemble. On a commencé par à se poser des questions sur comment on écrivait une histoire, qu'est-ce qu'il fallait dans une histoire, qu'est-ce qu'on voulait comme personnage, si on voulait que ce soit une histoire drôle, une histoire de mystère, des choses comme ça. Et au final, on est parti sur une histoire familiale compliquée. Il y avait des histoires d'enlèvement, de chantage. C'était particulier.
3: Tout ça, c'était le souhait des enfants.
4: C'était le souhait des enfants qui ont décidé de mettre en scène. C'était digne d'Amour, Gloire et Beauté. C'était magnifique. Mais donc voilà, on a écrit l'histoire toute la matinée et le début d'après-midi. Et ensuite, on a enregistré... toutes les voix, on a fait comme si on jouait comme une italienne en fait au théâtre ou des choses comme ça. Et voilà, et à la fin, on ressort avec un compte radio où on a rajouté des petits bruitages qu'on est allé enregistrer un peu partout sur le camp. Et ça donne une belle histoire de quelques minutes. On peut peut-être récupérer un extrait.

0: Hallo Thierry, wie geht es dir? Wie war dein Tag?
1: Papa, ich muss mit dir sprechen. Und jetzt sei ehrlich. Du sagst ja immer, man muss ehrlich sein. Heute war ein Mädchen bei mir. Sie heißt auch Klinger. Sie sucht nach ihrer Mama Susanne. Klingelt ein Glöckchen bei dir?
0: Nein.
1: Papa, sei ehrlich.
0: Das sind Erwachsenensachen. Da verstehst du noch nicht. Deine leibliche Mutter und ich haben uns total verstritten. Und sie hat Saltinge über mich, die die Leute nicht wissen dürfen. Ich mache das alles nur für
2: Même
0: dich.
2: question, comment tu as géré l'allemand? Est-ce que donc
3: Eh
2: l'histoire
3: ben,
2: était
3: j'ai
2: en.
3: lu.
2: Tu as lu l'allemand qu'on t'avait
3: Heureusement,
2: écrit?
3: j'ai des bases un petit peu d'allemand, donc ça, je savais à peu près comment prononcer les choses, mais c'était pas très très facile.
2: On est d'accord.
3: Là, pour le coup, avec des enfants, par exemple, avec des enfants, moi, il n'y avait pas d'autre choix, parce que les enfants, ils ne parlent pas français, logique, mais même l'anglais avec lequel, qui est un peu ma roue de secours, avec lequel je me débrouille de temps en temps pour communiquer avec les gens. Bah même l'anglais, pour eux, ça ne marche pas, il faut parler en
2: Voilà,
3: allemand.
2: exactement. Donc c'est un séjour où nous nous adaptons. Qu'est-ce qu'on peut dire d'autre peut-être sur les prochains jours? Là, on va.
3: Ce soir, on va regarder une petite réunion sur l'histoire
2: C'est une
3: des
2: réunion.
3: radios. Bah, je ne sais pas exactement si c'est un film ou une réunion, mais sur l'histoire des radios associatives et surtout des radios pirates au début en Allemagne et pas qu'en Allemagne, dans toute l'Europe. On
2: Ah,
3: peut faire un
2: oui,
3: petit débrief quand même
2: point cuisine.
3: sur la cuisine, sur la vie de Caen, etc. Bah, c'est
2: Oui.
3: très bien organisé.
2: Oui.
3: On a eu un débrief ce matin de toutes les organisations qui tenaient place et c'était très très sympa. C'est bien animé, vous pouvez sûrement peut-être l'entendre un tout petit peu dans l'enregistrement.
2: Et nous avons un train.
3: On pourra couper, il n'y a pas de souci, le train.
2: On pourra le garder, on pourra garder le train parce qu'il faut savoir qu'il y a des trains qui passent très régulièrement juste à côté du camp, ils sont
3: vraiment juste
2: proches.
3: à côté.
2: Voilà.
3: On sort du camp, la voie de chemin de fer est en face.
2: C'est ça, et ouais, bon, c'est un peu dangereux, mais on s'y fait. Bon, ben voilà, je pense qu'on a fait le tour.
3: À demain.
2: À demain.
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2: Salut, on est là pour le troisième jour du Radio Camp.
3: Alors techniquement on est samedi, mais c'est notre troisième reportage qu'on fait.
2: Oui voilà, c'est ça. On n'a pas fait ça le vendredi soir, on a été trop occupés à faire les Olympiades Radio. Les Olympiades Radio qui se sont bien passées d'ailleurs.
3: Un très gros programme hier. C'était très très dense.
2: Oui, et toute la journée d'ailleurs a été très dense. Moi de mon côté, j'ai fait un atelier qui parlait de déconstruire les narrations et se projeter dans un rapport plus fondamental à la nature, aux éléments qui nous entourent. Et du coup, ça a pris la forme d'exercices de méditation. Le matin, on est allé en forêt. Et l'après-midi, c'était beaucoup plus des exercices de théâtre, d'impro. Donc moi, ça m'a beaucoup, beaucoup plu.
7: I guess it's some kind of like piano. Also birds. Yeah, true. Birds could also give you hope.
8: Donc, si je comprends bien, vous, en plus de ça, vous, c'est les éléments de la nature qui vous donnent de l'espoir.
7: Because you know, as long as there are birds, you can survive. Like, if you're in a place where you're not quite sure if it's conducive for human habitation. Yeah.
8: Le son du lac, de l'eau du lac, et la nature, les feux du lac.
9: Yeah.
2: Et vraiment, cette sensation qu'on ressort, c'est... l'impression d'être retourné un peu en enfance et d'avoir retrouvé des sensations très primaires, mais très très agréables. Et tout de suite aussi une relation avec le groupe qui a été très très facilement forgée. Donc ça, c'était une très chouette journée. Et toi, Cola?
3: Moi, j'ai participé à un atelier qui parlait de politique sur notamment sur les termes et les concepts qui ont été repris, enfin qui venaient. Qui était originaire des milieux de discussion de gauche ou alternatifs de gauche et qui ont été repris maintenant par des médias de droite, par des groupes de discussion d'extrême droite même. Et donc on se posait la question de qu'est-ce qu'on pouvait faire pour se réapproprier certains concepts. Est-ce qu'il y a des concepts qui étaient à jeter tout simplement parce qu'ils avaient trop de connotations maintenant? Et en général, bah, qu'est-ce que c'était la marche à suivre pour lutter contre la perversion de ces concepts-là. Et donc, c'était en allemand. J'ai donné beaucoup de mal à la traductrice qui m'accompagnait. Merci à elle, merci à Pauline quand même d'avoir participé tout le long, parce que c'était vraiment dense, je pense, à traduire. Mais c'était vraiment très, très intéressant. Et on a sorti beaucoup de choses de cet atelier-là. Je pense que ça me fait réfléchir pendant un moment.
2: Et moi, je remercie aussi ma traductrice qui m'a suivi hier, et puis d'ailleurs Pauline, donc, qui était là aussi ce matin. C'est Astrid qui m'a suivi hier, et donc voilà, Pauline et Astrid étaient là aussi ce matin pour l'atelier qu'on a fait sur le concept d'awareness. Et là, pareil, on était plus sous la forme d'un cercle de parole. On a échangé pas mal de choses en groupe, en binôme. Et pareil, donc là, il y a eu besoin de traduction français, allemand, anglais, assez intense. Et voilà, ils font un très, très gros travail.
3: Et voilà, d'ailleurs, il y a aussi Anna aussi qui fait partie de l'équipe de Radio Corax, qui nous a aussi beaucoup aidés de temps en temps. Voilà, tout ça, sachant qu'elles font tout ça de manière... Enfin, elles ne sont pas professionnelles.
2: Non, pas professionnelles, et elles sont un peu gratifiées. Elles n'ont pas payé leur entrée au camp, et elles sont un petit peu gratifiées de cette activité-là.
3: Mais ça reste un grand effort qu'elles font pour nous, et on les en remercie.
2: Peut-être qu'on vous fera encore un dernier point, peut-être demain,
3: de conclusion. Avant de prendre le train.
2: Voilà. Eh bien, à bientôt.
3: À bientôt.
2: Eh bien, bonjour Radio Grésivaudan. On est le mardi 19 mai, nous sommes rentrés d'Allemagne et on enregistre.

0: des ateliers tout au long du festival. Très honnêtement, moi, je ne pensais pas qu'il y avait autant de choses qui avaient été produites. Enfin, j'ai
1: Ouais.
0: été vraiment surpris.
1: Tout pareil, j'ai l'impression en fait que pendant ces 4 jours de festival, il y a tellement de choses qui se sont passées, mais on a juste été là à quelques endroits, mais enfin, j'ai l'impression d'avoir raté énormément de choses, enfin pas négativement, mais juste qu'il y avait tellement de propositions que c'était vraiment, il y en avait, voilà, il y avait des trucs qui se faisaient de partout, et je me disais, mais c'est fou. Et du coup, c'était trop bien d'avoir cette émission à la fin, où on puisse savoir bah, justement tout ce qui a été produit. Et bah, peut-être que tu peux dire un peu toi ce
0: Ce
1: que
0: que
1: t'as
0: j'ai
1: fait,
0: apporté.
1: ce que t'as
0: Alors moi, ma
1: apporté.
0: contribution, elle
1: Elle
0: est
1: est très très
0: spéciale.
1: drôle.
0: Parce que moi, j'avais participé, donc comme j'avais dit dans la première journée, un atelier pour faire des contes pour enfants. Et donc, bah, techniquement, je suis une voix dans le conte pour enfants.
1: C'est vraiment une histoire qui était très drôle, même si c'était en allemand. Du coup, voilà, on avait des bouts de traduction. Enfin, moi, j'avais des bouts de traduction en temps réel. Juste, voilà, bon, c'était assez loufoque, on va dire.
0: Et sinon, bah, la plupart les autres contenus, il y avait des reportages sur l'espoir notamment. Toute la première heure, c'était une émission qui avait été faite dans un atelier précis sur l'espoir. Il
1: Y avait des micro-trottoirs.
0: y avait sinon des reportages sur bah, qu'est-ce que c'était de faire partie d'une radio libre en Allemagne.
2: Alors, chers auditeurs, chers amis, soyez les bienvenus à ce magnifique rendez-vous d'information, de formation et aussi de divertissement au Radio Camp de cette année, le Radio Camp de 2026.
3: Ladies and gentlemen, we welcome you to Macofingen Radio Camp, the 30th edition. And please feel at ease, we are going to be presenting our show which is called Hope.
2: Mesdames, mesdemoiselles et messieurs, soyez les bienvenus au Hope Radio Show!
4: Alors moi, quand je suis arrivé de France au Radio Camp pour travailler sur la fabrication de cette émission collective, je me suis dit, tiens, en Allemagne, ils ont la montée de l'AFD et nous, en France, on a Le Pen, Bardella. Peut-être il serait intéressant de faire une émission pour parler de la montée de l'extrême droite, une émission polyglotte contre le fascisme. Et quand j'ai proposé ça, les participants et participantes à ce workshop m'ont dit, oh non, pas l'extrême droite, on en a marre d'entendre que des mauvaises nouvelles, d'entendre parler des fachos sans cesse. Faisons plutôt une émission sur l'espoir. Et voilà pourquoi on a décidé de faire une émission sur l'espoir, une émission positive sur la politique avec que des choses qui donnent le sourire, des jolies paroles qui ne parlent pas de problèmes et qui nous font espérer un monde meilleur.
5: Je pense qu'effectivement, regarder tout ce qui se passe, c'est pas la meilleure manière de garder espoir. Mais en même temps, regarder ensemble ce qui se passe, c'est une manière aussi de créer l'espoir. Si on se pose les mêmes questions ensemble, pour moi, on crée le fait qu'on veuille tous garder, on veut tous sauvegarder cette même pensée-là. Et donc, ça crée de l'espoir aussi. Mais bah, on voit aussi qu'il y a des choses qui menacent l'espoir. Hein. Il y en a beaucoup, que ce soit du côté écologique, politique. Ouais, il y a plein de choses qui menacent ça. Mais si on y pense ensemble, je trouve qu'on crée de l'espoir quand même avec ça.
1: Je pense que se retrouver dans le collectif, ça peut beaucoup aider. Je pense aussi que, en fait, l'un et l'autre se retrouver tout seul et se retrouver dans le collectif, je pense qu'il peut y avoir du positif, hein. On peut trouver des choses dedans. Je pense qu'on peut s'aider du collectif pour trouver de l'espoir personnellement et on peut apporter son aide à un collectif pour aider le collectif à trouver son propre espoir aussi.
6: I am Boubacar from Gambia and listen to my story. I left my country, Gambia, at an early age to move to Libya in North Africa. And the sentiments which make me leave Libya to Europe are abuse, rights violation, freedom, and many more.
1: Et l'atelier donc auquel on a participé le samedi matin avec Colas, c'était un atelier sur l'awareness, le concept qu'on connaît en France plus sous la réduction des risques ou sur les équipes un peu de safer dans les événements de musique, des festivals, etc. Là, c'était un atelier vraiment pour parler plus largement de ce concept où on doit prendre soin de soi et des autres. Et du coup, on a pu témoigner chacun et chacune dans l'atelier de comment est-ce qu'on pouvait mettre en place ce concept d'awareness dans nos radios. Et donc, on a enregistré quelque chose et moi, je me suis occupé de faire le montage de ça. Et donc, pareil, ça a été diffusé dans l'émission finale du samedi soir.
7: Moi, j'étais arrivé en service civique à notre radio, Radio Grésivaudan, à Grenoble. On a une personne, notre tutrice,

0: vraiment nous demandent dès notre premier jour si on a des besoins, si on a des problèmes, ou même si juste on a envie de parler de choses qui nous concernent personnellement, dans notre vie privée.
1: The ways we work at the station and the ways we treat each other on air or at the bar or on the sofa or wherever it is in the station, we're transmitting like a way of being together out to the wider world. And if it can make a really big, powerful difference. If we get that wrong, it hurts people.
2: Et c'était très, voilà, une très belle émission, très belle technique aussi. Moi, je suis impressionné par le service technique qu'ils ont pu proposer
3: Carrément.
2: en live. Enfin, voilà, on est quand même dans un cadre qui est pas facile pour travailler, pour faire une émission, etc. Et je suis impressionné par comment ils ont réussi à mettre tout en place. Enfin, c'était vraiment incroyable de voir qu'on pouvait faire de la radio comme ça un peu partout, quoi.
3: Oui, exactement. Il y a vraiment cette sensation de faire de la radio partout avec n'importe quoi. Le dimanche matin, on a vraiment fait des grands remerciements, des grands applaudissements pour l'équipe technique d'abord, puis aussi l'équipe d'organisation, l'équipe de la cuisine, ça, on en a déjà beaucoup parlé. Enfin, toutes les personnes qui ont réussi à rendre le festival vraiment super chouette.
4: We hope you enjoyed our program and hopefully we hope to see you soon. Un vielen Dank, Suzanne.
3: Festival du coup qui s'est conclu par une fête, par de la musique.
2: Voilà, une jolie fête en musique, DJ set. Il y a une section karaoké aussi
3: voilà.
2: Au début.
3: C'était
2: tout le
3: très
2: monde a
3: drôle.
2: participé en français, en allemand, en anglais.
3: Voilà, le dimanche matin, on a rangé, on a eu la remise des prix des Olympiades.
2: Oui, notamment. On peut vous annoncer qu'on est arrivé cinquième, je pense, ou sixième,
3: Ouais, pas
2: sur
3: si
2: toutes les
3: mal.
2: équipes. Voilà, pas trop mal, mais pas sur le podium non plus.
3: Voilà, peut-être qu'on pourra vous faire passer aussi le jingle qu'on a créé pour l'occasion, parce qu'il y avait un des défis, c'était de créer un jingle pour le Radio Camp 2027, et on l'a ramené.
5: Radio Camp 2027, c'est parti! Ah, attends, il y a le train qui arrive. Oui, donc je disais Radio Camp 2027, c'est parti!
3: Voilà, et puis après nous avons passé tout notre dimanche après-midi dans le train pour rentrer à Grenoble à 21h.
2: Voilà, bah on peut faire peut-être une conclusion sur le fait que c'était très sympa.
3: Oui.
2: C'était très sympa de revoir toute, enfin, une partie de l'équipe de Radio Corax qu'on avait vue donc en janvier, qui était venue nous rendre visite. L'organisation de l'événement, c'était, enfin, on sent qu'ils sont au cœur du truc, mais comme pas mal de gens, et ça, c'est intéressant de voir à quel point ils sont impliqués dans tout ce qui se passe là-bas, et on voit que oui, que c'est super intéressant, qu'ils y mettent de l'énergie et tout.
3: Ils sont passionnés, ça, enfin, on sent vraiment, ouais, comme tu dis, ils ont à cœur de faire tout ça, et nous, ça, enfin, je sais pas, moi, ça m'a vraiment donné envie d'y revenir, et ça donne envie de continuer à garder contact avec eux, ça donne envie de continuer à collaborer, à faire des choses ensemble, et voilà, continuer un peu l'aventure avec les radios libres allemandes.
2: Voilà, et nous-mêmes, personnellement, on verra où est-ce que ça nous mène, mais moi, effectivement, je me pose beaucoup de questions sur est-ce que l'année prochaine, c'est possible que je refasse un tour au Radio Camp à Markelfingen.
3: Tout pareil. En tout cas, c'était trop cool.
5: Notre voyage au-delà de nos frontières radiophoniques se termine donc ainsi. On aura rencontré des personnes merveilleuses et on en garde une trace que nous avons voulu vous partager dans cette émission.
6: Un grand merci à toutes les personnes que nous avons rencontrées durant cette expérience et à toute l'équipe de Radio Grésivaudan de nous avoir permis de vivre ce voyage.
5: Alors voilà, on espère que maintenant vous aussi, vous êtes convaincus que nos valeurs n'ont pas de frontières.
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2: Arthur Ponchelet est de retour pour le journal.
3: Et cette question à la une ce matin, faut-il réguler l'intelligence artificielle? Des grands noms du secteur américain le réclament. Ils l'ont d'ailleurs dit hier au Conseil de sécurité de l'ONU. L'Australie, elle, enquête après le piratage d'un site gouvernemental par OpenAI. Et dans ce journal, on s'intéresse à la place de la Chine dans la course à l'IA, alors que Xi Jinping est en visite d'État aux États-Unis. On l'entendra face aux géants américains, les entreprises chinoises accélèrent le développement de leurs technologies. La une, c'est aussi la suite de l'Assemblée générale de l'ONU où le chef de l'armée soudanaise n'a toujours pas eu de visa pour New York. La visite du pape à partir de demain en France. Un juge qui ordonne à la Maison-Blanche de rétablir l'accès à CNN, MS Now et Politico. Et puis Rachida Dati devant les juges. L'ancienne eurodéputée comparaît toujours pour corruption et trafic d'influence.
2: L'évolution actuelle de l'intelligence artificielle nécessite une attention extrême.
3: Ces mots, ce sont ceux de Sam Altman, le patron d'OpenAI devant le Conseil de sécurité de l'ONU, avec d'autres grands patrons du secteur. Il est venu plaider pour plus de régulation de l'IA, un cadre réglementaire mondial pour mieux encadrer ces technologies et leurs dérives. Des dérives qui se multiplient, avec un nouvel exemple dévoilé hier aux Nations Unies. Le Premier ministre australien affirme qu'OpenAI a piraté plusieurs sites de son gouvernement en juin dernier, notamment celui de la sécurité sociale. Inacceptable, dit Anthony Albanese. RFI Sydney, Grégory Pless.
4: Certes, la société OpenAI s'est elle-même dénoncée au gouvernement australien pour le piratage commis par un agent IA qui aurait échappé à son contrôle d'un site lié à la sécurité sociale australienne. Mais elle ne l'a signalé que 3 mois après les faits, et ça n'a pas du tout plu à Anthony Albanese, le Premier ministre australien.
5: Cette situation est évidemment inacceptable, et aujourd'hui je me suis entretenu avec le PDG d'OpenAI, Sam Altman, pour lui faire part de l'extrême préoccupation de l'Australie, mais aussi de ma déception, car cette entreprise a pris beaucoup trop de temps pour informer le gouvernement à propos de cet incident.
4: Selon OpenAI, l'incident résulterait de l'entraînement d'un agent IA qui, pour tenter de répondre à des questions sur les dépenses de santé publique en Australie, a pénétré plusieurs sites du gouvernement, parmi lesquels celui de Medicare. Celui-ci n'aurait toutefois accédé qu'à des données statistiques, dont certaines ne sont pas accessibles au public, mais pas à des informations concernant des patients. L'Australie a quant à elle chargé ses services de renseignement électronique de mener une enquête approfondie sur cette intrusion et mis en place un groupe de travail sur les menaces cyber posées par l'intelligence artificielle. Grégory Pless, Sydney, RFI.
3: L'intelligence artificielle inquiète donc un peu partout autour de la planète. Elle doit aussi être largement évoquée lors de la visite d'État de Xi Jinping aux États-Unis. Le président chinois est arrivé tout à l'heure à Washington, accueilli en grande pompe dès sa descente d'avion par Donald Trump en personne. Nous devons être des partenaires plutôt que des rivaux, a lancé Xi Jinping. Sur le plan commercial, les deux pays ont d'ores et déjà acté la prolongation de la trêve, au moins jusqu'au 10 janvier. Il y a les questions commerciales, il y a donc aussi celles qui entourent l'intelligence artificielle. Et c'est notre dossier ce matin. Bonjour Cléa Broadhurst.
6: Bonjour Arthur, bonjour à tous.
3: En ligne avec nous de Pékin, l'IA, c'est l'un des nombreux sujets de rivalité entre les deux puissances. Côté américain, il y a OpenAI ou encore Anthropic. Côté chinois, il y a DeepSeek, véritable visage de l'IA chinoise. Mais Cléa, est-ce pour autant le seul poids lourd du secteur ?
6: Alors c'est vrai que son nom est en effet très en haut de la liste, mais le paysage est nettement plus large que ça. En Chine, on pense notamment aussi à Alibaba qui développe ses propres modèles, ainsi que l'ensemble des services informatiques requis pour tout faire tourner. Typiquement, les grands groupes en Chine qui gagnent de l'avance, eh bien tout simplement, pourquoi ? Parce qu'ils disposent des données, des utilisateurs, mais aussi des infrastructures. Donc c'est vrai que DeepSeek fait partie de la nouvelle génération d'entreprises qui se spécialisent dans les modèles en particulier, alors qu'une entreprise comme par exemple Huawei cherche davantage à résoudre un point crucial pour la Chine, c'est le problème des puces.
3: Et qu'est-ce qui a rendu DeepSeek si mémorable ?
6: Eh bien, ce qui fait qu'on le garde en tête, c'est le fait que l'entreprise ait montré que les Chinois pouvaient complètement rivaliser avec les meilleurs modèles américains. Par là, on entend au niveau du raisonnement et de la programmation, et ce, malgré l'accès limité aux puces les plus puissantes. Ce que ça a surtout permis de faire, c'est de mettre sous le feu des projecteurs les progrès chinois. Alibaba, grâce à Quen, par exemple, accompagne vraiment les développeurs. Et puis, la Chine met le paquet sur les modèles ouverts, c'est-à-dire un modèle que n'importe qui, que ce soit des entreprises ou des particuliers, peut reprendre et adapter à ses propres besoins. Et souvent, eh bien, ça coûte moins cher. Et c'est ça qui permet de gagner en popularité auprès des utilisateurs étrangers.
3: Et est-ce que cela signifie pour autant, Cléa, que la Chine a rattrapé les États-Unis ?
6: Alors non, pas encore tout à fait. Les Américains ont toujours une longueur d'avance en ce qui concerne la performance et bien sûr les puces qui permettent de s'entraîner. Mais c'est vrai que la Chine, elle a pour elle d'aller très vite dans l'application, si vous voulez, dans l'utilisation concrète. On trouve de l'IA dans le quotidien des Chinois, puis dans les usines, les robots, les écoles, les hôpitaux, les services publics. Et c'est là qu'est sa force. La Chine ne cherche plus forcément à gagner la course du modèle ultime, plutôt que de déployer à très très grande échelle.
3: Et quelle place dans tout cela pour l'État chinois, Cléa ?
6: Alors c'est une place centrale. Pékin met de l'argent dans les infrastructures et pousse réellement tout le monde à utiliser l'intelligence artificielle. Le but au final, c'est que ces outils d'IA se retrouvent partout dans l'économie chinoise et surtout que Pékin ait moins besoin des technologies américaines. Et même si les deux pays commencent tout juste à discuter des risques qui sont liés au développement rapide de l'IA, aucun des deux ne veut réellement prendre d'engagement qui pourrait ralentir ses propres entreprises ni sa propre évolution. Donc c'est vrai qu'on parle beaucoup de sécurité en ce moment, mais la compétition, eh bien, elle est bel et bien présente.
3: Cléa Broders en ligne avec nous de Pékin pour notre dossier à retrouver sur notre site rfi.fr. On vient de l'entendre, donc il a beaucoup été question d'IA aux États-Unis. Le ballet des dirigeants aussi se poursuit à l'Assemblée générale de l'ONU. Volodymyr Zelensky a dénoncé la folie meurtrière de Vladimir Poutine en Ukraine. Le ministre russe des Affaires étrangères a promis, lui, qu'il n'y aurait aucune pause dans les combats. La présidente par intérim du Venezuela, Delcy Rodriguez, a de son côté promis que des élections seraient organisées dans son pays.
2: Il y a un dirigeant, en revanche, qui n'a pour l'instant pas pu s'exprimer à la tribune de l'ONU.
3: C'est le chef de l'armée soudanaise, Abdel Fattah al-Burhan. Il est également le président du Conseil souverain, mais il n'a pour l'heure pas de visa pour les États-Unis. Le Soudan est en proie, vous le savez, à la guerre, pire crise humanitaire au monde entre l'armée régulière et les forces de soutien rapide du général Emeti. D'après des sources diplomatiques, Washington conditionne l'entrée du général al-Burhan aux États-Unis à l'acceptation d'une trêve au Soudan, une pratique qui est contraire au droit international. C'est ce que nous dit Romuald Sioura, chercheur à l'Institut des Relations internationales et stratégiques.
7: Selon les accords qui ont été passés entre les États-Unis et l'ONU à partir de 1945 et surtout 1947, et au regard du droit international, Washington ne peut refuser un visa à un représentant d'un État membre. Par contre, ce qui s'est passé essentiellement à partir des années 1980 avec Ronald Reagan, les États-Unis, en cas de soupçon que la venue de telle ou telle personnalité pourrait représenter un danger d'ordre national, oui, là, les États-Unis se sont donné le droit de refuser des visas. Le cas le plus frappant a été Ronald Reagan, donc dans les années 80, qui avait refusé son visa à Yasser Arafat. Mais même sous le prétexte d'un danger menaçant les États-Unis, cela demeure une violation du droit international par les États-Unis. Mais depuis maintenant une quarantaine d'années, c'est devenu monnaie courante et il n'y a rien d'étonnant à voir Donald Trump refuser à un chef d'État son visa pour entrer sur les sols des États-Unis.
3: Romuald Sioura avec Alexandra Branjon et Abdel Fattah al-Burhan n'est pas le seul dirigeant concerné. Les États-Unis ont aussi refusé d'octroyer un visa à Mahmoud Abbas, le président de l'autorité palestinienne. Une décision que le secrétaire général de l'ONU a dit regretter profondément. Un juge fédéral américain ordonne à la Maison-Blanche de rétablir immédiatement l'accès à CNN, MS Now et Politico, les trois médias bannis par l'administration Trump. D'après le tribunal, cette suppression des accréditations a probablement violé les droits constitutionnels des organisations. Nous sommes dans une situation de guerre totale. Ce sont les mots du vice-président du TPLF, le Front de Libération du Peuple du Tigré, à nos confrères de l'agence France-Presse. Le TPLF et ses alliés se battent en ce moment contre les forces fédérales éthiopiennes. Une reprise des combats qui fait craindre un nouveau conflit 4 ans après la fin de la guerre au Tigré en Éthiopie.
2: Ce n'était pas arrivé depuis 18 ans.
3: Un pape sera demain en visite officielle en France. Une invitation conjointe de l'État et de l'UNESCO. Léon XIV sera d'abord à Paris où son programme est chargé. Audience à l'Élysée, déambulation dans le quartier latin, veillée de prière au Stade de France, puis une messe en plein air, place de la Concorde. Le pape est ensuite attendu à Lourdes puis à Metz. Au total, 4 jours et des dizaines de milliers de fidèles attendus. C'est son 5e déplacement depuis son élection. Marie Cazadobé, pourquoi a-t-il choisi la France ?
8: Si Léon XIV a accepté l'invitation de la France, c'est en partie pour pouvoir y aborder des questions géopolitiques. Le pays reste une puissance régionale, une puissance européenne. L'occasion pour le souverain pontife d'évoquer le Proche-Orient, la guerre en Ukraine ou encore la défense du multilatéralisme. En sachant que le Vatican partage avec les autorités françaises des positions communes. Autre avantage de la France, elle compte des institutions internationales. François Mabie dirige l'Observatoire géopolitique du religieux.
9: Le pape a un intérêt évident pour le dialogue entre les civilisations. Et donc, venir en France, c'est également aller à l'UNESCO et délivrer un discours sur ce sujet. Et puis, la France, c'est également un pays qui a été marqué par le conflit franco-allemand à plusieurs reprises. Et aller à Metz, c'est avoir la possibilité de délivrer un discours sur la sécurité européenne, mais également sur le rapprochement entre les adversaires d'hier.
8: Si les autres thèmes de cette visite, les scandales sexuels dans l'Église, l'accueil des migrants, le dialogue avec la jeunesse ont déjà été abordés lors de son voyage en Espagne en juin dernier, Léon XIV pourra en France délivrer des messages spécifiques. Dans un pays où les baptêmes de jeunes adultes connaissent une forte hausse et où une commission indépendante a remis en 2021 un rapport particulièrement exhaustif sur les crimes commis au sein de l'Église.
3: Marie Cazadobé, Léon XIV attire aussi les candidats à la présidentielle en France. Marine Le Pen, Édouard Philippe ou encore Gabriel Attal assisteront à la messe samedi, place de la Concorde, contrairement au président Emmanuel Macron, qui lui ne prendra part à aucune des messes de Léon XIV. L'actualité politique en France est le tout premier débat télévisé des candidats à la primaire de la gauche. Aurel Effi hier soir, Olivier Faure, Raphaël Glucksmann, Ségolène Royal, Jérôme Guedje et Emmanuel Morel. Le premier tour de cette primaire doit se tenir les 9 et 10 octobre prochains.
2: Elle est toujours devant la justice, accusée de corruption et de trafic d'influence.
3: Le procès de Rachida Dati se poursuit. L'ancienne eurodéputée et ministre a perçu 900 000 euros d'honoraires du groupe automobile Renault-Nissan. En échange, le parquet la soupçonne d'avoir porté les intérêts de l'entreprise devant le Parlement européen. Des accusations qu'elle réfute et elle a à nouveau tenté de se défendre hier à la barre dans une très longue et plutôt décousue journée d'audience, Tanita Fallet.
10: Oui, Rachida Dati a travaillé comme avocate pour Renault-Nissan. Oui, elle était eurodéputée, mais non, elle ne s'est jamais mise en situation de conflit d'intérêts. Droite et statique, elle ne se démonte pas face aux questions du parquet qui tente de la mettre en difficulté. Vous avez un sentiment ? Moi, j'ai la loi, lâche-t-elle au procureur financier. La prévenue persiste et signe, elle a toujours tout fait dans les règles, mais elle ne parvient pas à dire avec précision quel était son rôle dans les négociations pour la construction d'une méga-usine à Tanger, ou encore comment elle a conseillé le groupe sur l'Iran. Lorsque ces éléments plus techniques sont évoqués, Rachida Dati s'emballe, elle parle si vite que la présidente doit lui demander de ralentir. Autre point sur lequel elle a du mal à se justifier, son calendrier. Pourquoi ces rendez-vous au Maroc pour le compte de Renault-Nissan ne figurent pas dans ses agendas ? Comment a-t-elle cumulé ses mandats publics avec ses activités d'avocate ? Là, elle apporte des réponses lacunaires qui ne permettent toujours pas de comprendre clairement quel contrat l'a relié à Renault-Nissan.
3: Et puis Andréane, les Parisiens étaient-ils d'irréductibles Gaulois ? Pour la toute première fois, des archéologues ont redécouvert un pan de mur dont l'origine remonte à l'occupation gauloise de la ville. À l'époque, Paris n'était pas Paris, mais Lutèce. Et la suite, c'est Haute-Villiers-Moriamé qui nous la raconte.
8: Berceau de la ville de Paris, l'île de la Cité est étudiée de près par les archéologues. Avant donc que des travaux soient réalisés à l'hôpital de l'Hôtel-Dieu, des fouilles préventives ont été organisées cette année. Fouilles qui ont déjà permis, et sans surprise, de retrouver des vestiges des époques antiques et médiévales. Mais pas seulement, car en dessous, il y avait aussi...
11: un mur qui est constitué à la fois de blocs de pierre et d'un poutrage interne en bois, qui est tout à fait caractéristique des murs de la fin de l'époque gauloise.
8: Dorothée Chaoui-Derieux, conservatrice du patrimoine au ministère de la Culture.
11: On a découvert beaucoup de fragments d'amphores. On a un fer de lance de tradition gauloise. Voilà, on a tout un tas de faisceaux qui nous permettent aujourd'hui d'émettre l'hypothèse qu'on serait peut-être sur le mur de l'oppidum des Parisiens, tel qu'il est cité par Jules César dans la guerre des Gaules. Oppidum, c'est une place forte, c'est un peu une capitale pour un peuple gaulois.
2: Jusqu'ici, il n'avait jamais été possible d'établir avec certitude l'endroit où était installée la cité, alors contrôlée par les Gaulois.
11: Il a fallu un mois pour qu'on se mette tous à se dire, mais peut-être qu'on est bien sur ce mur que les archéologues parisiens recherchent depuis des dizaines, voire des centaines d'années. Et voilà, peut-être qu'on a, nous, cette chance aujourd'hui d'être là au bon endroit, au bon moment.
2: Les fouilles à l'Hôtel Dieu vont se prolonger avec l'espoir de faire d'autres découvertes sur l'occupation gauloise de Lutèce.
3: Et Lutèce est à Lutèce et Massalia, il est 9h15.
2: Arthur Ponchelet, et tout de suite on lit la presse. Avec vous, Mathieu Vendrely, à la une de cette revue de presse internationale. Un écrivain dans la tourmente.
12: Oui, l'écrivain québécois d'origine haïtienne, Télisson Aurélien, dont le livre « C'était ça ou mourir » serait rédigé presque intégralement par une intelligence artificielle. La polémique s'est enflammée et au cœur de cette polémique, il y a un outil baptisé Pangram. Le Monde en France lui consacre un long article très didactique. Alors comment fonctionne-t-il? À quel point est-il fiable? Ce sont les questions que pose Le Monde. Le journal raconte comment Pangram, qui est lui-même une intelligence artificielle, est nourri, éduqué, entraîné. On lui fournit des milliers d'exemples de textes étiquetés générés par l'IA ou générés par un humain, puis il apprend à les différencier seul, explique Le Monde, précisant que, comme beaucoup de machines à classer, sa façon d'y parvenir est opaque, car l'article soulève un certain nombre de limites dans le fonctionnement de Pangram. Je relève celle-ci, on dénombre au bas mot des centaines d'IA différentes, écrit le journal. Or, chacune a une manière d'écrire un peu particulière et Pangram ne s'est exercé que sur une trentaine d'entre elles, de quoi gonfler son taux d'erreur.
2: Mais alors, sur le sujet, Mathieu, El País en Espagne pose une question. Comment Pangram peut affirmer si catégoriquement que le roman d'Aurélien a été généré par une IA sans que personne ne s'en soit aperçu?
12: Et la réponse est cinglante. El País cite un chercheur américain en informatique spécialisé dans les textes générés par IA. Pour lui, si le monde littéraire n'a rien vu, c'est parce qu'ils n'utilisent pas l'IA et ignorent son fonctionnement. Les critiques détestent l'IA. Ils n'ont jamais lu de prose générée par une IA. Comment pourraient-ils la reconnaître? Le chercheur américain en est presque à souhaiter que les spécialistes de l'IA rejoignent les jurys littéraires.
2: Le livre de Télisson Aurélien a pourtant reçu un accueil dithyrambique, mais Libération jette un pavé dans la mare en ressortant un vieux dossier concernant l'écrivain.
12: Et oui, une affaire de plagiat cette fois. Un texte signé Télisson Aurélien, soumis à Radio-Canada en 2012 dans le cadre d'un concours d'écriture. Texte qui lui a alors valu le prix du public et un début de notoriété. Mais le texte primé, explique Libé, est une repompe grossière de la préface d'un ouvrage célèbre, Le Matin des Magiciens, de l'écrivain et journaliste Louis Powell. Ce texte qui date de 1960. Et Libé compare des extraits et en effet, on est plus dans le copier-coller que dans le clin d'œil ou l'hommage littéraire.
2: L'IA, il en était question à New York il y a quelques heures.
12: Oui, les grands patrons du secteur s'exprimaient devant les Nations Unies. La progression actuelle de l'IA nécessite une attention extrême. Ce sont les mots du patron d'OpenAI, Sam Altman. Un développement que le Wall Street Journal analyse sous l'angle économique. Il s'agit du plus grand pari économique de l'histoire des États-Unis, estime le journal, qui explique que les dépenses liées aux centres de données sont supérieures à celles consacrées aux canaux, aux chemins de fer et aux réseaux électriques réunis. Les investissements totaux dans les centres de données et les infrastructures associées devraient atteindre 10 300 milliards de dollars entre 2025 et 2032. Mais le journal pointe aussi un risque d'inflation généré par ce boom gigantesque de l'IA.
2: New York où ne se trouvait pas Giorgia Meloni, et cela lui vaut quelques critiques.
12: Ouais, controverse à lire dans La Repubblica. Alors que les dirigeants du monde entier étaient à l'Assemblée Générale de l'ONU, la présidente du Conseil italien, elle, est restée à Rome et surtout, écrit le journal, vêtue d'un smoking austère, Giorgia Meloni s'est rendue au dîner de gala de la Fashion Week de Milan. Quelle honte pour l'Italie, s'est écrié Matteo Renzi, le sénateur de centre-gauche qui n'est pas le seul à émettre des critiques. Je n'en ferai pas toute une histoire, a juste commenté Giorgia Meloni, rapporte La Repubblica.
2: Mathieu Vendrely pour la revue de presse internationale et à la tribune de l'ONU ce jeudi, Benjamin Netanyahou doit s'exprimer. On part en Israël tout de suite. Où se tiendront dans un mois des législatives cruciales et incertaines pour le Premier ministre et la coalition au pouvoir qui aimerait pouvoir compter sur leurs alliés ultra-orthodoxes. Eux, aimeraient se voir exemptés de service militaire. Traditionnellement, c'était le cas. Mais depuis 2023, ça ne l'est plus. Alors, les ultra-orthodoxes réclament une nouvelle loi d'exemption. Le sujet est au cœur de la campagne pour les législatives dans un pays en guerre sur plusieurs fronts depuis 3 ans et divise complètement la société. Les ultra-orthodoxes ne veulent rien entendre, alors que beaucoup d'Israéliens trouvent cette situation injuste. Reportage près de Tel Aviv, Frédéric Misselin.
13: Un nouveau quartier se construit à Bnei Brak. Cette ville voisine de Tel Aviv a 2 caractéristiques, explique le maire adjoint Shlomi El-Harar. Les habitants sont très jeunes et très religieux. En hébreu, on les appelle les Haredim, les craignants Dieu.
14: Il y a 240 000 habitants dans la ville de Bnei Brak. 110 000 ont moins de 18 ans. Bnei Brak est une ville hardie à 99%.
13: Pour cette population, seuls comptent les règles de la Torah. L'étude des textes religieux est au-dessus de tout, notamment des obligations de service militaire. Dans un pays en guerre depuis 3 ans, le sujet est très clivant. Beaucoup de jeunes refusent de répondre aux ordres d'enrôlement. L'armée estime qu'il lui manque 12 000 combattants et Bnei Brak compte environ 15 000 déserteurs, estime le maire adjoint qui les soutient. David vient de recevoir sa convocation, il a 17 ans.
15: Je leur réponds que je ne veux pas aller dans l'armée parce que je pense que ce n'est pas pour moi, c'est tout. Ce n'est pas pour moi. Il faudrait vraiment s'adapter et j'ai grandi dans une famille ultra-religieuse.
13: Considéré comme déserteur, David ne peut pas sortir d'Israël. Il est menacé de sanctions financières et risque d'être arrêté par la police. Mais les religieux disent qu'ils préfèrent la prison à l'armée. Pour Léa Lévy, médecin généraliste à Bnei Brak, les ultra-orthodoxes veulent bien servir le pays, mais en faisant du bénévolat plutôt qu'en allant au combat.
16: On n'a pas besoin de tous servir le pays de manière uniforme et tous derrière un uniforme. Ces gens-là qui n'ont pas de smartphone, qui n'ont pas étudié dans des écoles classiques, ils ne sont pas forcément adaptés pour servir dans l'armée. Et je pense que les orthodoxes qui peuvent servir dans l'armée, c'est ceux qui appartiennent à la tranche la plus moderne du monde orthodoxe, où par exemple les femmes accèdent à des métiers, mais pas les tranches qui ont gardé le plus de tradition.
13: À 24 ans, Benjamin est étudiant en théologie. Son parcours est une exception.
17: J'étais dans une unité d'élite à l'armée pendant près de 2 ans. Moi, dans mon unité, personnellement, il y avait des filles. Cette proximité, en fait, avec les filles, n'était pas bonne. Et mis à part ça, les gens qui étaient autour de moi là-bas, ce n'étaient pas les bonnes personnes. Et j'avais besoin d'être avec des gens qui font Shabbat, qui aiment Dieu, qui comprennent l'importance d'être religieux.
13: Benjamin a demandé à intégrer une unité ultra-orthodoxe. Déçu, il a repris ses études en religion.
17: Même en allant dans une unité religieuse, ça manquait de Torah comme je l'attendais.
13: Les ultra-orthodoxes représentent 15% de la population en Israël. La coalition gouvernementale, actuellement au pouvoir, est tributaire du soutien des partis qui les représentent. Frédéric Misselin, Bnei Brak, RFI.
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2: A fait plier Donald Trump et lui l'a traité de menteuse et de cinglée. La journaliste américaine E. Jean Carroll raconte dans un livre qui paraît aujourd'hui en français la bataille judiciaire qu'il a opposée au président américain. Elle a répondu aux questions de Carlotta Morteo.
18: If I had ever accused a man like Donald Trump of rape,
19: si j'avais accusé un homme comme Donald Trump de viol, j'aurais perdu mon emploi, mes revenus, ma réputation. J'aurais tout perdu. Je ne pouvais pas le faire. Regardez les statistiques américaines. Sur 1000 agressions sexuelles, environ 300 sont signalées. Et combien d'hommes sont condamnés ? 25. C'est l'une des raisons pour lesquelles tant de femmes ne portent pas plainte. Les temps ont changé. Aujourd'hui, les femmes sont mieux traitées. Mais à l'époque, une amie m'a dit « Tais-toi, n'en parle à personne ». Il a 200 avocats, il va t'enterrer.
18: Stay quiet, tell nobody he has 200 lawyers, he will bury you.
20: Alors finalement, vous allez révéler cette histoire en 2019 dans un livre. Donald Trump est alors président des États-Unis, c'est son premier mandat. Vous avez alors 75 ans. Qu'est-ce qui vous a poussé à raconter ce viol plus de 20 ans après les faits?
18: Once you're 75, you have nothing to lose.
19: À 75 ans, on n'a plus rien à perdre. On trouve sa voix. Avec le mouvement MeToo, beaucoup de femmes âgées ont raconté leur histoire. Ce fut un véritable déferlement de vérité.
20: Sa condamnation pour agression sexuelle et diffamation n'a pas empêché Donald Trump d'être réélu en 2024. Il a depuis multiplié les recours, hein, sans succès. La Cour suprême a définitivement rejeté cet été sa demande de rouvrir le dossier sur l'agression sexuelle. Est-ce que vous avez enfin le sentiment d'avoir obtenu justice ?
18: Some old woman out of nowhere came up and beat Donald Trump twice.
19: J'ai l'impression d'être une vieille femme sortie de nulle part qui a battu Donald Trump deux fois. Je ne me suis pas inclinée. J'ai tenu bon parce que ce sont les faits et nous l'avons prouvé. La vérité a triomphé. Il a dû payer pour ses mensonges. C'est une sensation délicieuse.
20: Mentir lui a coûté très cher. Il vous doit aujourd'hui 83 millions d'euros. Qu'est-ce que vous allez faire de cet argent ?
19: Je vais le donner à tout ce qu'il déteste. Je vais soutenir les femmes afin qu'elles récupèrent leurs droits, à l'avortement notamment. L'air pur, l'eau propre, la lutte contre le changement climatique, pensez à tous les dégâts qu'il a causés. 50 années de progrès ont été remises en cause. Nous sommes revenus au Moyen-Âge. Nous devons tout réparer.
2: Avec Carlota Morteo, la journaliste américaine E. Jean Carroll, autrice du livre Not My Type, la femme qui a fait plier Trump, dont la traduction en français paraît aujourd'hui aux éditions du Cherche Midi. 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Rendez-vous 13h10, temps universel. Et tout de suite, c'est la question d'environnement sur RFI. Direction la ferme où il y a, on le sait, des veaux, des vaches, des cochons. Eux, on les connaît. Mais il y a aussi d'autres animaux qui sont de véritables alliés de l'agriculture. Vous nous en parlez ce matin, Florent Guignard. Bonjour.
0: Bonjour.
2: Alors, qui sont-ils, ces autres animaux de la ferme ?
0: Alors, je vais vous parler ce matin, en effet, d'ouvriers agricoles d'un genre un peu spécial. Ils n'ont pas choisi le travail à la ferme et ils ne sont pas payés. Vous connaissez bien sûr le rôle éminent des abeilles pour la pollinisation des fleurs, qui permet d'obtenir des fruits. Eh bien, chaque année aux États-Unis, au début du printemps, on transporte des milliards d'abeilles dans leurs ruches par camion pour aller polliniser les amandiers de Californie. La Californie, elle assure 80% de la récolte mondiale d'amandes.
2: Des animaux évitent aussi, Florent, l'utilisation d'herbicides.
0: Ah oui, plutôt que de polluer la terre et l'air, on préfère l'éco-pâturage. Les moutons sont particulièrement utilisés pour désherber. Ils vont là où les tracteurs ne peuvent pas passer. On les utilise notamment dans les vignes au printemps. Un temps où ils mangent les jeunes pousses au pied des ceps qui ne produisent pas de raisins, qui sont donc inutiles. Et puis en passant, leurs crottes sont un excellent engrais naturel. On peut aussi citer les poules ou les canards de plus en plus utilisés dans les vergers. Une poule, ça gratte le sol, ça mange les limaces, les mauvaises herbes. Et en plus, ça fait caca, ça fait de l'engrais là encore. Et puis ça fait aussi des œufs.
2: D'autres animaux encore servent aussi à lutter contre les parasites.
0: Ce qui évite l'utilisation de pesticides. Il y a bien sûr tous les oiseaux, d'où l'importance de respecter leur habitat, les arbres, les haies, le long des champs. Mais les agriculteurs introduisent aussi volontairement des espèces, des acariens par exemple, qui sont relâchés dans les serres où on cultive des fraises ou des tomates. Ils se nourrissent de l'araignée rouge, qui n'est pas une araignée mais un autre acarien, qui suce la sève des plantes, ce qui provoque d'importants dégâts dans les récoltes. Les acariens mangent des acariens. On introduit aussi dans les champs de minuscules guêpes parasitoïdes. Elles sont élevées en laboratoire et ensuite, quand on les relâche, elles parasitent les larves des insectes ravageurs. Elles pondent à l'intérieur. Coucou, c'est moi. C'est très efficace, par exemple, contre la pyrale du maïs. Et tous ces insectes, minuscules au poids plume, forment ainsi une armée silencieuse, invisible, engagée dans la lutte biologique au service de l'humanité.
2: Certains animaux ont même plusieurs fonctions.
0: Oui, c'est par exemple le cas des poissons qu'on introduit dans les rizières. Leurs déjections sont un très bon fertilisant qui facilite la croissance du riz. Et puis ces poissons, ils mangent aussi les moustiques et les parasites. Et en ce moment, dans les rizières du Sénégal, on expérimente la présence de deux poissons pour lutter aussi contre la bilharziose, cette maladie qui tue près de 300 000 personnes par an sur la planète. Les poissons, en fait, mangent l'escargot qui transmet le ver responsable de la bilharziose.
2: Et il y a parfois un autre allié des agriculteurs, celui-là un peu contre-intuitif.
0: Ouais, c'est même le phénomène que redoutent par-dessus tout les agriculteurs, la sécheresse. Mais cette année, dans le sud de la France, après cet été historiquement chaud et sec, la récolte d'olives pourrait atteindre un niveau record parce que la canicule a tué les larves d'une mouche qui s'attaque aux olives. Mais bon, c'est bien la seule culture qui a profité de la sécheresse.
20: Florent Guignard pour la question d'environnement.
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1: Il y a beaucoup de faits divers, il y a des divertissements publics où les policiers sont la cible, la victime. Est-ce que vous pensez qu'il faudrait plus les entourer, les aider? On parle de vraiment.

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9: Salut à toutes et à tous et bienvenue dans la matinale de ce 22 septembre. Je ne sais pas si vous vous y connaissez en moteur, pas ceux des Canadairs qui sont repartis hier soir à l'attaque pour contrer un départ de feu à Montclar-sur-Gervanne. D'ailleurs, salut et merci aux pompiers une fois de plus. Non, je parle d'un autre moteur. Savez-vous seulement ce qui vous meut, ce qui vous fait avancer ? Vous donne de l'énergie, du courage, de l'envie. C'est utile de le savoir pour savoir quoi faire quand vous êtes en panne. Moi, hier, je suis allé à la casse automobile pour la deuxième fois en 2 semaines. Oui, j'ai un contrôle technique en ligne de mire. Je ne dis pas le nom de cette casse, on n'est pas là pour faire de la pub. Mais vous la connaissez, elle n'est pas loin, là-bas, au bord de la route. Ma toute première visite dans cet endroit, il y a près de 20 ans, m'avait fait une impression incroyable. Un mélange de fascination d'enfant et de voyage dans le temps. Mais dans les clichés du siècle dernier que sont les carcasses, l'huile, les humains qui s'affairent de machine en machine, comme des orpailleurs de déchets qui sauraient exactement où trouver chaque pépite. C'était pas moderne, pas bio, c'était bien cracra, et moi j'étais plutôt partisan du vélo, mais j'aimais déjà l'idée de ne pas acheter du neuf. Alors en 20 ans, le monde a tellement changé qu'aujourd'hui je me dis ces casses automobiles sont vraiment un lieu d'avenir. Une mine d'or pour les survivants aux effondrements qui s'annoncent, un lieu ressource pour un monde qui devra par choix ou par nécessité se passer de micro-conducteurs d'intelligence artificielle, un oasis pour nos enfants qui devront revenir à la robustesse d'antan, se passer de nos véhicules actuels si fragiles, si complexes et surtout si dépendants des soubresauts géopolitiques. Leurs pièces et composants venant de plus en plus de l'autre bout du monde, pour ne pas dire de Chine. Bref, ça m'a fait du bien de toucher du doigt cet antre de débrouillardise, ce concentré de savoir-faire, de sobriété, ce génie de la récupération. Ça m'a redonné un peu de confiance dans notre futur, un peu de carburant dans mon moteur. Alors en voiture, en train, à pied, à vélo, bonne route à vous. Et pour commencer, bonne matinale sur Radio Saint-Fé.
3: Salut à tous et à toutes. Bienvenue en direct sur Radio Saint-Fé. Il y a plein de monde dans le studio. Il est pourtant très tôt. Merci à vous d'être montés tout en haut de la maison des assos. Alors moi, j'adore cette matinale de rentrée parce que par la magie des contributions, des fils se dégagent, des thématiques communes sans qu'on ait rien prémédité avec France. C'est vrai, hein ?
9: Presque rien.
3: Presque rien. Vous l'avez entendu ? Franz est chouïa éco-anxieux ce matin et il n'est certainement pas le seul. On est pas mal évidemment à avoir le sentiment d'avoir vécu un point de bascule cet été. Je crois savoir que la chronique de Monsieur Hutch n'évitera pas non plus le thème de la canicule. Alors on va mesurer la gravité de ce syndrome collectif grâce à la chronique de Steph. Ce sera un peu plus tard dans la matinale. Et c'est aussi d'ailleurs un peu de ce côté que sont allés fouiner l'équipe qui fabrique chaque mois l'émission « La maison brûle » dans leur épisode de rentrée intitulé joyeusement « Bande-annonce de l'apocalypse ». Une mensuelle plus que nécessaire qui prépare la riposte antifasciste. Et on verra les liens que cette thématique entretient avec tout un tas d'autres luttes transversales tout à l'heure. Et vous entendrez aussi de l'autodéfense numérique, vous entendrez aussi tout ça pourra faire écho à la mobilisation de la semaine dernière contre la loi votée début juillet à l'Assemblée nationale, celle sur la présomption de légitime défense de la police, celle surnommée permis de tuer. Je suis allée ouvrir les micros dans la mobilisation crétoise de samedi et on vous en proposera un petit compte-rendu sonore vers 7h50. Car en effet, rien ne nous empêche d'imaginer la riposte et de penser concrètement l'auto-organisation, condition bien sûr de ne pas s'effondrer et donc plus que jamais de prendre soin de nos santé mentale. Se retrouver, parler, faire de la radio, je dis ça, je dis rien. Aller dehors, parce qu'on ne dira jamais assez l'efficacité de la fréquentation des arbres et de la rivière pour nous rééquilibrer. Ça, et aussi créer ensemble, faire de la place à nos sensibilités, faire de la place à la beauté. Et c'est précisément ce qu'ont proposé Claire Salvary, artiste graphique, et César Lafont de la compagnie Du Bruit dans la Tête, à plusieurs patients, patientes et soignantes de l'hôpital Drôme-Vivarais pendant plusieurs mois, tout au long d'un projet magnifique intitulé « Calade bitume », auquel Radio Saint-Fé a été associé sur son volet sonore et dont la restitution se fera vendredi 2 octobre à l'Usine Vivante, une soirée magnifique où les chatons devraient voler d'ailleurs. Venez. Mais d'abord, Fabien.
8: Oui.
3: Tu voulais bonjour. Nous empêcher de parler, non ?
8: Non, pas moi, mais j'avais envie aujourd'hui de parler de censure. Il y a quelques jours, dans ce même studio, on enregistrait des extraits des cahiers de doléances. Pas ceux de 1789, mais ceux de 2019. Vous vous souvenez peut-être que, face au mouvement des Gilets jaunes, notre président avait lancé l'idée d'un grand débat national et un certain nombre de mairies avaient ouvert des cahiers pour que les citoyens puissent exprimer leurs revendications. Et puis rien. Le grand débat était un leurre et les cahiers sont vite passés à la trappe. À tel point que lors de l'élection présidentielle qui a suivi, aucun des nombreux candidats ne s'y est intéressé. C'est dommage, il se serait par exemple rendu compte que les questions concernant l'immigration ou la sécurité y prenaient très peu de place quand les revendications pour plus de démocratie et de justice sociale y remplissaient des pages. Mais comme on dit, il n'y a de pire sourd que celui qui ne veut pas voir. En même temps, il faut reconnaître que le censeur a eu une méthode assez subtile pour préserver l'intégrité des documents. Toutes les doléances ont été déposées aux archives. Ah, mais alors sont alors tombées sous le coup de la loi sur les archives, comme les contributeurs ont souvent signé leurs textes, la protection de la vie privée empêche leur diffusion publique. C'est malin, et c'est le problème avec les censeurs, ils progressent et apprennent de leurs erreurs. Par exemple, avant, quand un article de presse était censuré, il fallait laisser un pavé vierge à la place. Mais le censeur s'est vite rendu compte que ça mettait en évidence la censure et que c'était contre-productif. Alors, il a décidé d'obliger les journaux à remplacer l'article censuré par une photo de Mickey ou de la reine d'Angleterre. C'était plus discret. La censure, ça a beaucoup amusé quelqu'un comme Albert Camus. Tout le monde connaît Camus l'écrivain, on connaît moins le Camus journaliste à Alger à la fin des années 30. Déjà mal vu par les autorités pour ses articles un rien critique envers le régime colonial, il énerve carrément les censeurs à partir de septembre 1939 en opposant avec son complice Pascal Piat des informations sourcées et vérifiées à la propagande de guerre. En plus, ils glissent dans leurs articles des citations de Montesquieu ou d'Hugo que les fonctionnaires jugent immédiatement anti-français. Et au final, ils sortent un journal presque exclusivement composé de grands espaces vierges pour ridiculiser les censeurs. La farce ne dure pas longtemps et le journal est interdit. Mais ça ne détourne pas Camus du journalisme, qui va écrire de très nombreux articles ensuite dans le journal Combat. Celui-ci, par exemple, La Contagion, paru le 10 mai 1947, où il revient sur la répression collective et la torture en Algérie, en 1945, et à Madagascar, en 1947. Il écrit « 3 ans après avoir éprouvé les effets d'une politique de terreur, il fait référence à l'occupation nazie, des Français enregistrent ces nouvelles avec l'indifférence des gens qui en ont trop vu. Pourtant, le fait est là, clair et hideux comme la vérité. Nous faisons dans ces cas-là ce que nous avons reproché aux Allemands de faire. » Alors, censurer l'article ?
10: Il a été, non ?
8: Eh non, il n'a pas été censuré, non. Nous avons reproché aux Allemands de ce que nous avons reproché aux Allemands de faire, nous l'avons fait aussi. Ça passe en 1947. En février 2025, par contre, ça ne passe pas. Quand Jean-Michel Apathy, dans la matinale de RTL, nous interpelle en disant, je cite, « Chaque année en France, on commémore ce qui s'est passé à Oradour-sur-Glane, c'est-à-dire le massacre de tout un village, mais on en a fait des centaines, nous, en Algérie. Est-ce qu'on en a conscience? Eh bien là, ça passe pas. Il est suspendu de l'antenne. Et d'ailleurs, il finit par démissionner devant une telle réaction. Alors, qu'est-ce qu'on peut faire face à la censure? Dans Fahrenheit 451 de Ray Bradbury, adapté au cinéma par Truffaut, le gouvernement a décidé de brûler tous les livres. Des résistants et résistantes décident d'apprendre chacun, chacune par cœur un ouvrage et de le réciter perpétuellement pour en préserver la mémoire. Eh bien, je propose qu'on fasse la même chose. Je me suis dit que, Franz, toi, tu pourrais peut-être mémoriser les œuvres complètes de Proust.
9: Waouh.
8: Moi, je vais me contenter d'une phrase. Une phrase qui a été prononcée récemment dans une émission du service public ou ce qu'il en reste de l'audiovisuel français, mais n'a eu droit à aucune rediffusion, passée à la trappe, hein, aussi, comme les doléances. Alors, cette phrase a été prononcée le 9 septembre 2026 par Adèle Haenel et elle dit ceci. L'État d'Israël commet un génocide en Palestine et la France est complice. N'acceptez pas l'inacceptable, alors sanctionnez Israël et libérez la Palestine. Je vous la refais pour l'avoir bien dans l'oreille. L'État d'Israël commet un génocide en Palestine et la France est complice. N'acceptez pas l'inacceptable, alors sanctionnez Israël et libérez la Palestine. Voilà, je vous remercie de ne pas avoir coupé mon micro. À tous, toutes, je vous souhaite une très belle journée et à messieurs les censeurs, je dis bonsoir.
3: Merci Fabien, merci beaucoup.
9: Et bonne journée, tu vas directement commencer ta journée de travail dans quelques minutes, si j'ai bien compris.
8: Oui. Merci à vous.
9: Merci. Et nous accueillons maintenant Jean-Claude et Didier pour la chronique des 0 et des 1.
10: Bonjour. La fois précédente, tu nous as découpé le terme Linux en trois morceaux. Le premier, GNU. Le deuxième terme, c'était Linux. Et le troisième, les distributions. Tu nous as promis d'évoquer le GNU aujourd'hui. Et tu m'as mis l'eau à la bouche en me parlant des quatre libertés des logiciels libres.
11: Tout à fait. Alors, pour résumer ces quatre libertés, on peut dire que les logiciels disent ce qu'ils font et font ce qu'ils disent.
10: Mais c'est vrai pour tous les logiciels, non?
11: Eh non, c'est faux pour les logiciels privateurs.
10: Mais qu'est-ce que tu appelles les logiciels privateurs?
11: Alors, on les appelle aussi des logiciels propriétaires. Les logiciels privateurs, écoutez bien, ne disent pas ce qu'ils font et ne font pas ce qu'ils disent. Ils disent ce qu'ils ne font pas et font ce qu'ils ne disent pas. C'est le sens des quatre libertés qui corrige juste tout cela, en fait. Alors, la première liberté définie par GNU est de pouvoir exécuter le logiciel comme on le veut.
10: Il semble pourtant que les logiciels de Microsoft permettent d'être exécutés comme on le veut.
11: Pas tout à fait. Ils sont soumis à une licence d'utilisation qui précise beaucoup de choses. C'est ce qu'on appelle le CLUF. Alors, en français, c'est le contrat de licence utilisateur final. Alors, le CLUF définit ce qui peut être fait et ce qui est interdit. Il peut, par exemple, autoriser l'exécution jusqu'à une certaine date. Il peut informer l'utilisateur que le logiciel ne sera plus maintenu après telle date ou interdire de sauvegarder s'il s'agit d'un logiciel d'évaluation.
10: Mais c'est pas pareil avec un logiciel libre?
11: Pas du tout. Et c'est par exemple ce qu'autorise la deuxième liberté. Elle permet d'étudier le fonctionnement du logiciel et de le modifier afin qu'il ne soit pas bloqué après une date.
10: Mais moi, je suis incapable d'étudier, encore moins de modifier un logiciel.
11: Oui, mais cela reste possible. Et la maintenance peut être assurée de mille manières dès lors que le logiciel libre est livré avec son code source. Par exemple, via une société de services informatiques. Ou mieux, voilà les développeurs d'un projet de logiciel libre. Il y a souvent des moyens de communiquer avec les développeurs, par exemple les mails, les forums, ce genre de choses.
10: Mais le code source, c'est quoi?
11: Un logiciel est écrit dans un langage compréhensible par l'informaticien. Ce langage, c'est le code source. On peut le comparer, par exemple, à une recette de cuisine qui explique tout ce qui doit être fait.
10: Et un logiciel que tu dis privateur, il n'est pas livré avec sa recette ?
11: Ben non, ils sont livrés en binaire, que seule la machine comprend. Alors binaire, c'est un langage aussi, mais il est très complexe pour un être humain. C'est le langage du microprocesseur. Mais passons à la troisième liberté. Elle consiste à autoriser la redistribution de copies.
10: Mais ça s'appelle du piratage, ce que tu me racontes là.
11: Eh, pas pour un logiciel libre. Dans le monde libre, nous pouvons aider notre voisin sans pour autant être un pirate. On ne prend rien à personne, au contraire, on le duplique.
10: Alors Linux, je peux le copier sans être un pirate ?
11: Pour sûr. Et des associations comme le Club informatique Loriolais ou le Fab Lab de Cray font régulièrement des install parties Linux. Ils suivent la troisième liberté qui les y autorise. J'en profite d'ailleurs pour annoncer la matinée portes ouvertes du Club informatique Loriolais le samedi 26 septembre de 10h à 12h à la Maison des associations de Loriol. Les spécialistes Linux seront là pour proposer des cours débutants et le cours moyen de l'année 2026-2027 qui démarreront dans la foulée, mais juste aussi pour discuter. Hein.
10: Finalement, le libre, c'est comme les shareware, freeware ou freemium ?
11: Ah, malheureux. Surtout pas. Eux sont livrés sans code source. On ne peut ni les modifier, ni les adapter à notre besoin. Ils sont juste gratuits, mais avec des limitations.
10: Ah, c'est subtil, ça. Et la quatrième liberté dans tout ça ?
11: Ben, en fait, c'est un peu un mix. Hein. On peut redistribuer des copies de nos versions modifiées, et avec le code source. Cela permet en plus de mettre en place une organisation de projet qui permet de mettre en lien les développeurs, les utilisateurs, comme on en parlait juste avant. Ça permet aussi de beaucoup améliorer la gestion des bugs.
10: Tout à l'heure, tu disais, les logiciels privateurs, eux, ne disent pas ce qu'ils font et ne font pas ce qu'ils disent. Ils disent ce qu'ils font et ne font pas ce qu'ils disent. Tu aurais un exemple ?
11: Alors, effectivement, j'en ai un très intéressant concernant le BSA.
10: BSA, c'est qui cela ?
11: Le Business Software Alliance. C'est le groupement des grands éditeurs de logiciels, comme alors il y a Microsoft, il y a Adobe, il y a Oracle, etc. Et un projet de directive de l'Union européenne prévoyait la mise en place de brevets logiciels pour contrer les logiciels libres.
10: Et quel rapport entre l'Union européenne et puis le BSA ?
11: Ben alors, les aficionados du logiciel libre qui étaient opposés à ce projet de directive, ils l'ont épluché. Ils ont regardé les propriétés du document Word de ce projet et ont remarqué l'auteur de ce document. C'était un certain monsieur Francisco Mingorans.
10: Et on le retrouve où, cette personne ?
11: Alors, à l'époque, il était au BSA. Ce qui veut dire que la directive de l'Union européenne était pilotée par le lobby BSA. On peut considérer les brevets logiciels comme une privatisation de la connaissance qui est écrite dans le code source des logiciels. Eux, ils voudraient toujours cacher ça et ne donner que le code binaire.
10: Ah, ça me fait penser aux brevets sur le vivant des semenciers qui veulent privatiser le vivant. Je commence à mieux comprendre les enjeux au-delà de la simple information technique. Et pour terminer, je retiens l'image que tu as donnée opposant les pirates informatiques à ceux qui préfèrent aider leurs voisins.
11: Allez, on va faire un petit récap des quatre libertés, donc. Alors, la première, c'est de pouvoir exécuter le logiciel comme on le veut. La deuxième, c'est d'étudier le fonctionnement du logiciel et de le modifier. La troisième, c'est d'autoriser la redistribution de copies. La quatrième, c'est de redistribuer des copies modifiées et avec le code source. Et ce sont ces quatre libertés qui font des logiciels libres.
10: Merci, beaucoup. Cela va m'aider à quoi ? Ça donne envie de faire pareil ? Je ne sais pas, moi, la musique, les livres et plein d'autres trucs encore, non ?
11: Ah oui, des licences libres existent pour toute création de l'esprit. Mais Creative Commons, c'est comme ça qu'on les appelle, c'est pour une autre chronique. La prochaine fois, on reparle de Linux en un peu plus fouillé.
10: Super. Ben alors, vivement la prochaine matinale. Au mois prochain. À bientôt.
11: Allez, ben, à bientôt, au mois prochain.
3: Merci Jean-Claude et Didier. Merci beaucoup à vous deux du Club Informatique Loriolais. Et je crois que maintenant se prépare Monsieur Ouch, il est là. Salut à toi.
12: Bonjour, bonjour. Comment ça va ?
3: Très bien. On est pas mal.
12: Très bien. Vous avez survécu à cet été, oui ? Vous avez l'air, vous avez bien, tous d'avoir bien fondu, là, non ?
3: Serré derrière les volets,
12: oui. Comme les semelles de mes chaussures. Hein. Je crois que c'est un truc dans le genre. Moi, si, j'utilise Linux depuis des années. Ouais. C'est bien, il faut résister. Voilà. Et pour la musique, il y a les labels blancs aussi, effectivement. On peut faire de la musique sous label blanc. Ce qui veut dire que la musique est libre de droit et accessible à tout le monde. Tout le monde peut en faire ce qu'il veut. Voilà. Alors, du coup, on lance cette gazette agaçante... pour les gens agacés,
3: c'est bon. Maintenant.
12: Ah, bah, c'est parti alors. Hein. Eh ben, bonjour à toutes et tous. Alors, j'espère que vous avez passé un bon été dans le four qui est en train de devenir notre planète. Alors, profitez-en bien. C'est peut-être l'été le plus frais du reste de notre vie. Officiellement, plus de 8000 morts en France de la canicule. Mais l'État prend soin de ses citoyens. Il nous apprend comment boire de l'eau et nous propose d'acheter nous-mêmes des climatiseurs. Amen. Sinon, laisser les forêts tranquilles et ne pas faire de monoculture, je crois pas que ça soit dans le programme. Bon. Une pensée pour le petit jeune de 19 ans décédé à Die, alors qu'il travaillait sur une toiture d'un coup de chaud. Sinon, on peut aussi arrêter de se plaindre. Comme l'a dit Finkielkraut, en faisant une déclaration avec un parallèle absolument immonde à la télé. Je vous laisse vous renseigner pour ceux qui ne l'ont pas vu. Bref, ça commence à me donner des idées noires, alors on va adoucir tout ça avec un petit texte sur le voyage. Un ticket pour nulle part. Ben, ça tombe bien, j'y allais pas. Puis, j'ai rien d'autre à foutre. Alors, allons-y. Il paraît qu'il y a des loutres. Et si elles veulent pas de moi, je serais venu pour rien. Bon, au moins, j'aurais fait le chemin. Bon, je leur offrirai mon ticket, voir où c'est qu'elles s'en vont. Et si ça se trouve, on partira dans la même direction. Ah, les loutres, animal sociable. Ça me donne envie de plonger dans la Drôme, tout ça. Ah, mince, impossible. Elle est vide. Bref, pourquoi j'écris ? J'écris pour jeter des sorts les plus puissants possibles, par l'écriture, forcer la lecture. Que les aveugles ouvrent les yeux, car ici les borgnes sont rois. Il suffit simplement d'ouvrir les deux pour constater, voir la réalité. Et je vous parle même pas du troisième, paraît qu'il est connecté. Alors regarde, regarde enfin ce putain de chanteur qui apporta le malheur. Ouch, ça dérape là. Bref, tournons notre regard sur la tendresse. La tendresse rend les choses meilleures, paraît-il. Je parie que c'est écrit pareil sur les emballages de charcuterie. Genre, on tue nos bêtes avec amour. Lol. Vous voulez qu'on en parle, les chaînes alimentaires ? L214, vous connaissez ? Si oui, bienvenue aux éveillés. Sinon, eh ben casse-toi, pauvre con. Non, non, je déconne. Perso, je m'en fous, je mange dans les poubelles. Et quand je trouve un poulet, bon, j'y trouve rarement les ailes, mais il y a souvent le croupion pour nourrir le roi des cons. Ah si, un jour, j'en ai trouvé un entier, mais il était daubé. Autant vous dire que j'en ai chié. Allez, assez parlé de volaille, je crois qu'il faut que je m'en aille. Excellente journée à tous.
9: Merci.
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0: Et vous les avez sûrement reconnus, c'est la joyeuse bande de la Horde, la chorale de Cray qui chaque jeudi, je crois, répète au Café Associatif Lydre, qui était là samedi dernier en cette journée de mobilisation contre la loi présomption de légitime défense pour la police. Ben, juste une petite introduction à ce qui va suivre, c'est-à-dire je vous ai fait un petit compte-rendu sonore de quelques prises de parole. Je crois que je me trompe pas dans l'ordre, ce sera Amnesty, la Ligue des droits de l'homme locale, LFI et Marie Pochon après qui lit le texte du père de Souhaïl, le père de Souhaïl. Voilà, c'est ça. Ça, c'était samedi à Cray et à Valence, il y a eu de la mobilisation aussi. Et le dimanche 20, il y en a eu un peu partout. En France, une belle mobilisation pour dire aussi que eh bien, la riposte est possible.
1: Le vote du 7 juillet à l'Assemblée nationale aura été un signe supplémentaire de la montée des pratiques autoritaires en France. La loi sur la présomption de légitime défense pour les forces de l'ordre a été adoptée par une large majorité de députés. Quand 313 députés votent sans réel débat public en amont, une loi qui risque d'augmenter le nombre de morts des suites de tirs de policiers, c'est grave. Aujourd'hui, un tir de policier ou gendarme doit être démontré comme étant strictement nécessaire et proportionné. Demain, il sera automatiquement présumé légal. Aujourd'hui, si un policier ou un gendarme utilise son arme et tue, c'est à l'État de démontrer que le tir mortel était strictement nécessaire et proportionné. Demain, ce sera aux familles, en plein deuil, de prouver le contraire. Aujourd'hui, les enquêtes sur les tirs mortels de policiers sont déjà très longues et difficiles, et beaucoup n'aboutissent pas. Demain, le travail d'enquête sera considérablement affaibli, et certaines enquêtes pourraient être réduites à une simple formalité. Aujourd'hui, les personnes racisées sont déjà les plus ciblées par les contrôles de police. Demain, elles pourraient être les plus touchées par les conséquences de cette loi. Actuellement, un jeune homme perçu comme noir ou arabe, selon le défenseur des droits, a 20 fois plus de risques d'être contrôlé que le reste de la population. Aujourd'hui, l'impunité existe déjà au sein de la police. Demain, ce sentiment sera démultiplié.
2: Cette loi est inspirée directement du programme de Jean-Marie Le Pen, hein. C'est bon de le répéter. Elle est passée en force à l'Assemblée nationale par le vote des macronistes de la droite et du RN. Nous, on soutient depuis le début la mobilisation du collectif SAVE, S-A-V-E, donc Stop aux violences d'État. Et je vous invite tout le monde à rejoindre les mobilisations de ce collectif à travers toute la France, là où vous êtes, dans diverses associations et partis. Je vous remercie pour votre mobilisation et on continue à se battre.
3: Une même conviction nous rassemble aujourd'hui. Aucune démocratie ne peut accepter que l'usage de la force létale échappe progressivement au contrôle du droit, protection du peuple contre l'arbitraire. Le débat qu'ils ont refusé à l'Assemblée aura lieu dans la rue.
4: Ce texte que je vais vous lire, c'est le texte de Hissam El Khalfaoui, le père de Souhaïl, qui a été tué par la police. Je ne suis pas députée, je ne suis pas juriste. Je suis le père d'un fils tué et dont la République n'a toujours pas, 5 ans après, établi la vérité. Souhaïl avait la vie devant lui. En août 2021, un policier l'a tué d'une balle. Et 5 ans plus tard, on ignore encore ce qu'il s'est passé cette nuit-là. Vous croirez peut-être que l'affaire est d'une grande complexité. Elle ne l'est pas. Si la vérité manque encore, c'est pour une raison que je vous demande de retenir. Cette nuit-là, il n'y a pas eu de garde à vue, pas de saisie immédiate des images, rien de gelé pendant que les preuves étaient encore là. Les premières heures, celles qui décident de tout, on les a laissées filer. Depuis, je ne me bats pas pour une condamnation. Je me bats pour qu'on cherche. 5 ans pour ce seul droit. Et je ne vous écris pas seule. Derrière cette lettre, il y a d'autres pères, d'autres mères, d'autres enfants mis à terre, à qui l'on refuse exactement ce que l'on m'a refusé. Je porte leur nom autant que le mien. Je n'ai pas le droit de me tenir devant vous. Alors je vous écris, et d'autres liront pour moi. Mais écoutez-moi comme si j'étais là, car ce que vous voterez ce 7 juillet, aucune de nos familles ne pourra plus jamais le défaire. Dans une société où le droit à la vie doit être la boussole, voici la seule question qui vaille. Lorsqu'un citoyen tombe sous les balles de l'État, que doit faire la loi d'abord ? Chercher la vérité ou protéger celui qui a tiré ? tout le reste en découle. Voici froidement ce que fait ce texte. Il présume la légitime défense des policiers. Or, la légitime défense n'a jamais été un droit acquis d'avance. Elle se prouve devant un juge, après les faits. La présumée s'est déclarée le tireur innocent avant même d'avoir regardé le corps. Ce glissement produit une mécanique implacable. Si le tir est présumé légal, il n'y a plus d'infraction à soupçonner. Sans infraction, plus de garde à vue. Sans garde à vue, plus d'audition immédiate, plus d'armes saisies, plus de versions recueillies tant qu'elle est fraîche. Le résultat n'est pas une enquête affaiblie, c'est l'absence d'enquête. On vous répond qu'une présomption peut toujours être renversée. Mais on ne renverse rien sans preuve. Et les preuves d'un tir mortel se recueillent dans les 24 premières heures, ou jamais. Le ministre ne vous dit pas ce que tout ancien préfet de police sait pourtant par cœur. Passé ces heures, la vérité n'est plus saisissable. Vous doutez que la vérité s'égare déjà ? Elle s'est égarée ici même. Le 24 juin 2025, un ministre était interrogé dans cet hémicycle parce que 9 scellés de l'enquête sur la mort de mon fils avaient disparu 3 ans durant du tribunal de Marseille. Parmi eux, la balle qui l'a tué. Il a fallu une plainte, une question au gouvernement et la menace d'une inspection pour qu'il ressurgisse. Voilà l'état du droit actuel, avec toutes ses garanties. Demain, il n'y aura même plus de scellés à perdre. Je m'adresse maintenant à celles et ceux qui hésitent et qui croient, en votant ce texte, défendre la police. Vous vous trompez, et voici pourquoi. D'abord, regardez qui a écrit cette loi. On a consulté les organismes policiers, et eux uniquement. Pas les juges qui l'appliqueront, pas les avocats, pas les chercheurs, pas les familles. On a demandé son avis à la seule partie que le texte protège. Le policier qui a tiré conformément au droit n'a rien à redouter d'une enquête. L'enquête est précisément ce qui établit son innocence. Le seul agent qui puisse craindre qu'on enquête et celui qui redoute ce que l'enquête révélerait. Ce texte ne protège donc pas les bons policiers. Il abrite les autres. Et il salit les premiers. Car un agent lavé par une vraie enquête rentre chez lui innocenté aux yeux de tous. Un agent que la loi a dispensé d'enquête reste, lui, suspect toute sa vie. Si vous aimez la police, donnez-lui des juges, pas des passe-droits. Songez aussi à l'autorité de l'État. Une police n'est pas obéie parce qu'elle fait peur. Mais parce que le citoyen croit que la même loi les tient, lui et l'agent. Le jour où le pays saura que tout tir est présumé légal, cette confiance s'effondrera et vous aurez fragilisé la police en pensant la protéger. Regardez enfin les chiffres, car un deuil n'est pas une statistique, mais 1000 deuils sont une politique. Depuis 2017, les personnes tuées par un tir policier dans un véhicule en mouvement ont été multipliées par 5. Un chiffre établi par les chercheurs et repris jusque dans les travaux dans cette assemblée. Au moins 35 personnes sont ainsi tombées lors d'un refus d'obtempérer. 52 ont été tués par les forces de sécurité intérieure pour la seule année 2024. Et la France figure en tête de l'Union européenne pour ces morts. Là où l'Allemagne compte un seul tir mortel de ce type en 10 ans, nous en alignons des dizaines. Nous avions aboli la peine de mort et nous en étions fiers devant le monde. Ce texte l'a rétabli par une porte de service. Non plus prononcée par un juge au terme d'un procès, mais exécutée au bord d'une route et absoute par avance. Un permis de tuer ne change pas de nature parce qu'on l'appelle présomption. Il me reste à vous parler du moment où votre main se lèvera. Beaucoup, au premier examen, ont voté sans avoir lu ce que ce texte détruit, sur la seule parole d'un ministre. Ne soyez pas, cette fois, la chambre qui ratifie ce qu'on ne lui a pas laissé comprendre. Sachez au moins ceci, ce texte ne survivra pas. L'article 2 de la Convention européenne n'admet la mort donnée par l'État que si elle est absolument nécessaire. Et il exige chaque fois une enquête effective. L'article 6 de notre déclaration veut la même loi pour tous. Ce texte viole l'un et l'autre. Voter contre, ce n'est pas se défier de la police. C'est refuser de la placer au-dessus des lois. C'est le geste non pas d'un ennemi de l'ordre, mais de celui qui tient à ce qui fonde l'ordre. Que nul, jamais, ne donne la mort au nom de l'État

0: Merci. Merci à toi, Manu, d'avoir été présent sur cette manifestation samedi, nous avoir fait entendre ce qui s'est passé là-bas. Et la transition est toute trouvée avec notre chronique Un œil dans la grille qui, chaque mois, donne la parole à des bénévoles qui animent une émission sur cette antenne. Vous êtes bien sur Radio Saint-Ferréol, du coup, dans la matinale. Et on accueille Tatia.
1: Taïta
0: et Sem de l'émission La Maison Brûle, une émission antifasciste, décoloniale, transféministe et anticapitaliste qui, chaque mois, décortique plusieurs questions, soit d'histoire, soit d'actualité. Eh ben, bonjour Taïta.
1: Bonjour.
0: Bonjour Sem.
2: Salut.
0: Merci d'être là. Et il y a une troisième personne dans cette émission qui n'est pas avec nous aujourd'hui. Est-ce que vous pouvez dire comment elle s'appelle ?
1: Oui, c'est Zora.
0: C'est Zora.
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0: Ah, il est bien votre générique. Hein.
1: Il nous fait sourire à chaque fois.
0: Il y a une petite ref, la maison brûle, là. Est-ce que tout le monde a la ref? Est-ce qu'on pourrait expliciter déjà ce titre d'émission, la maison brûle?
2: De la ref dans le générique ou la ref en général?
0: Les deux.
3: C'est un peu les deux, hein.
2: Ouais,
3: bah du coup c'est une ref, je pense à la base tout le monde s'y reconnaît dans une ref écologique, quoi, la maison brûle. Et voilà, en 2026 c'est très très littéral. Et ouais, et du coup nous on parle d'écologie, on parle aussi d'antiracisme et de fascisme. On avait envie de lier tout ça ensemble et on pense que on est dans un moment politique où en fait bah, l'écologie fait partie de toutes les c'est dans toute la sphère politique et ça conditionne aussi le régime politique autoritaire dans lequel on est. Du coup, voilà, il y a un peu un fil rouge qu'on peut pas éviter, mais de façon générale, la maison brûle, c'est vraiment c'est les capitalistes se radicalisent, l'extrême droite surchauffe. Du coup, c'est plutôt général, quoi.
2: Et oui, quand on fait de l'écologie décoloniale, c'est pas nous qui l'avons inventée, c'est une manière très globale de faire de la politique. C'est aussi nous, on a envie, on le disait en off, mais c'est très transversal comme sujet. Quand on parle d'antifascisme ou d'écologie, c'est pas pour séparer ces domaines-là, c'est justement pour les rassembler. Et quand on voit les penseuses de l'écologie décoloniale, il y a une pensée des enfants, il y a une pensée du sexisme, il y a une pensée du pouvoir, il y a une pensée de la gouvernance d'une société. C'est très large. Et il y a une pensée de qu'est-ce qu'on fait avec les autres espèces vivantes, qu'est-ce qu'on fait avec les mers, qu'est-ce qu'on fait avec la terre, la forêt. Et du coup, c'est pas justement ce qu'on a nous regretté dans peut-être la manière de faire de l'écologie par les bourgeois ou par les gens qui vont se spécialiser sur juste l'eau ou juste les rivières, qui sont nécessaires parce que des fois, ils vont avoir un truc peut-être un peu plus précis. Mais des fois, ils ont des angles morts très, très grands et ils oublient la question de la classe sociale, ils oublient le capitalisme, ils oublient le racisme. Et nous, on essaye de faire des ponts.
3: Il y a ce truc aussi de la maison, voilà, de c'est quoi une maison, comment on a fait pour cramer notre maison, comment on retrouve cette sensation d'être chez soi, qu'on soit exilé ou dans la diaspora, ou même des personnes qui vivent en France et qui sont français, en fait, peut-être qu'on se sent pas chez soi parce qu'en fait, c'est les capitalistes qui ont tout, on est empêchés de faire ceci, cela. Du coup, c'est voilà qu'il y a aussi cette idée de maison, comment on reconstruit du collectif, et du lien et de l'accueil, quoi.
2: Ouais, parce qu'on va pas aller ailleurs, quoi.
3: Ouais.
4: Alors, vous abordez des sujets assez variés. Il y a quand même quelque chose qui m'a frappé, parce que du coup, l'intérêt de cette chronique Un œil dans la grille, c'est que ça nous permet aussi d'aller redécouvrir ou découvrir des émissions qu'on ne connaissait pas encore. Il y en a tellement sur cette antenne qu'on ne peut pas tout écouter. Moi, ce qui m'a frappé, c'est que vous avez quand même 2 heures d'antenne, et c'est très fouillé, et vous prenez vraiment le temps d'aller au bout des sujets que vous abordez. Donc ça, déjà, avant d'aborder peut-être certains sujets précis... par exemple, si on pourrait prendre cet exemple-là, vous avez fait un épisode qui s'intitule « Antifascisme à la campagne ». Et c'est intéressant comme approche, parce que c'est vrai qu'on a une image plutôt urbaine de ces luttes. Et donc, vous vous êtes attaqué à cet angle-là, en vous basant beaucoup sur ce qui se passe ici, mais pas que.
2: Ouais. Ben, c'était une occasion aussi de faire parler d'autres camarades. C'était une émission, on a pas mal d'interviews de... Et c'est aussi dans la même idée que de sortir l'antifascisme d'une niche donc urbaine ou très virile. Mais ce que nous on dit, c'est que l'antifascisme, il faut en faire partout. Et ça a été une occasion de dire, dans ton boulot, quand t'es maraîcher, quand t'es naturaliste, quand t'es musicien, tu peux faire de l'antifascisme. Et du coup, on a interrogé un peu des camarades de Romans, mais aussi du Royan dans la campagne, des gens de Valence, parce que c'est quand même une petite ville. Et du coup, je trouve l'entretien avec les personnes de Valence, à la fois, ils ont un antifascisme assez traditionnel, de veille contre les groupes fascistes, mais ils ont aussi envie de venir beaucoup dans nos coins. Ils étendent leur manière de faire de la formation, transmettre leurs idées, et ils sont très généreux pour ça. On était contents d'avoir un échange avec eux. Et c'est, voilà, ça fait des liens, parce que c'est important. Nous, on habite quand même à la campagne, mais on vient de la ville aussi. Et on sait qu'est-ce que ça peut faire comme dégâts différemment dans les campagnes et dans les villes. Et l'idéologie, et les groupes fascistes, bien sûr, mais l'idéologie surtout qui s'infiltre de partout, parce qu'il y a de l'entrisme fasciste partout.
4: Mais du coup, est-ce qu'il y a une autre manière de faire de l'antifascisme à la campagne ou pas? Parce que du coup, les publics ne sont pas forcément les mêmes. Et comment ça se passe? Est-ce qu'il y a moyen d'utiliser, bah, tu parlais de quand on fait du maraîchage, on peut faire de l'antifascisme. Est-ce qu'il faut prendre d'autres discours, d'autres médiums, d'autres manières de s'adresser aux gens pour toucher un peu les publics dans la campagne, ou est-ce que c'est pareil?
3: Nous, en fait, on prône, si on prône quelque chose, c'est un antifascisme populaire, du coup, qui s'approprie par tout le monde. On n'a pas envie que ce soit quelque chose, comme tu dis, de niche, qui soit voilà, une brigade spéciale qui va s'occuper de ça, mais qu'en fait, la résistance, on a besoin d'une résistance populaire. Et en fait, la résistance antifasciste, il faut savoir que maintenant, elle est en train de se construire. Et elle est différente de ce qui s'est passé dans le passé. Et du coup, on est en train de...

0: c'est des paysans. C'est, enfin, c'était pas parce que il y avait déjà une spécialité. Et du coup, faut revenir aussi à cette histoire-là que quand l'urgence est là, nous on estime que l'urgence est déjà là, mais à un moment, bah, dans l'histoire, ça a été une déclaration de guerre, un état autoritaire qui s'installe. Et ceux qui ont pris le maquis, les armes, c'est tout le monde, c'est n'importe qui. Nous, on prend les armes de la, les armes intellectuelles ou les armes de la propagande, mais en fait, quand même, je pense pas que ce soit vraiment différent, mais par contre, parce qu'on voudrait aussi qu'en ville, ce soit plus populaire, et ça le devient. Il y a les groupes antifascistes maintenant, ils se diversifient, et il y a quand même, notamment, il y a eu une idée que c'était très, il fallait être très viril et très athlétique, et là, dans les groupes antifascistes, même urbains, il y a des gens qui vont s'occuper des papiers, des tracts, qui vont aller faire les tour des marchés. Il n'y a pas que des gens qui sont la nuit en veille, quoi. Et voilà, enfin, ce que nous on a envie de dire, c'est que ça peut être complètement populaire dans toutes les zones de ton. Voilà, là il y a un café Antifa le matin du samedi à Cray, au marché. Et du coup, c'est parler aux maraîchers. Viens, toi aussi, tu peux être un relais.
1: Et il y a une continuité dans la résistance, en fait. On a aussi envie de sortir de ce truc un peu d'héroïsme bourgeois, très validiste. Du coup, il faut être en bonne santé, il faut être fort physiquement parce qu'on va courir dans la forêt en échappant aux fachos et tout. En fait, non, c'est pas ça. La grande majorité des résistances, souvent, c'est des gens qui pouvaient pas bouger ou qui étaient pas valides ou qui avaient même, qui avaient des enfants ou qui devaient s'occuper de personnes âgées, tout ça. Et du coup, comment tu résistes quand tu peux pas courir? Ou quand tu peux pas bouger de chez toi, ou quand tu es obligé de travailler dans un endroit horrible, et du coup il y a aussi ce truc de valoriser, vu qu'on l'a pas valorisé dans l'histoire, on a l'impression qu'on peut pas lutter. Mais en fait, il y a une continuité. C'est comme dans les résistances décoloniales aussi, anticolonialistes. Il y a les personnes qui étaient au cœur du système, au cœur de la maison du maître et du colon, et qui aidait aussi ceux qui étaient sur le maquis, quoi. Et du coup, il faut qu'on retrouve cette histoire de comment s'organise la résistance pour qu'on arrive à tisser cette toile et qu'elle soit efficace, quoi. Et du coup, dans les luttes décoloniales, c'est pareil aussi. C'est que nous, on est au cœur de l'Empire, on a un rôle précis. Et il y a des personnes qui sont à l'international, au-delà des frontières, et qui ont d'autres rôles aussi. Et du coup, on a envie de tisser cette toile aussi, parce qu'elle est complètement liée au fascisme qui se passe ici. Et que du coup, nous, on essaye d'explorer là-dedans. Et il y a beaucoup de choses, et on n'est pas exhaustif, mais...
0: Aussi parce que le capitalisme, c'est un système total. Le capitalisme fasciste, que nous, on essaye de décrire à la fois de manière un peu pédagogique, mais aussi historique, c'est un système qui se veut total, qui va aller dans tous les interstices, dans tous les territoires, dans toutes les zones de la planète, dans tout le quotidien de sa vie. Et du coup, la résistance, pareil, elle doit être partout.
2: Et donc, on est toujours avec Taïta et Sam qui nous parlent de leur émission La Maison Brûle, chaque deuxième mercredi du mois à 19h sur Radio Saint-Fé pendant 2 heures. 2 heures tout au long desquelles vous déclinez une thématique un peu différente à chaque fois. Il y a 4 épisodes à ce jour. Vous avez parlé de technofascisme, des liens entre le fascisme et le capitalisme. Donc, on l'a dit, le fascisme en ruralité. Et puis là, la bande-annonce de l'apocalypse. Prochaine thématique, vous avez une idée ?
0: Justement, on en a parlé un peu hier soir, parce que notre méthode, c'est plutôt... on a plein de trucs dans la vie, puis on se retrouve 3-4 jours avant, et on se dit... c'est ce qu'on a fait jusqu'à maintenant, parce qu'on aime beaucoup travailler ensemble, c'est-à-dire qu'on va discuter, et puis après, chacune se met dans un coin à écrire une chronique ou à chercher un peu d'actu. Et là, on pense qu'on va travailler sur la queerophobie et toute la lutte contre les personnes trans, qui est au cœur du fascisme aussi, parce que le fascisme, il a besoin de codes très normatifs, très stricts, et que on a l'impression que les nouveaux fascistes, ils sont très très attachés au binarisme genré, et ils vont être dans une attaque. Mais on va essayer de décortiquer. On n'a pas encore préparé, mais on a l'impression, qu'on avait envie de parler de ce sujet-là.
1: Oui, l'idée, c'est qu'on discute beaucoup ensemble, et on a toujours des sujets qui sont en cours. Et du coup, là, ça nous...

0: donne l'émission de 2 heures, ça nous donne l'occasion de nous poser et de développer. 2 heures, c'était vraiment pour développer des sujets. On a besoin d'actu parce que tout va très vite, mais en fait, nous, ce qu'on voulait, c'était surtout développer ce qu'on souvent on a en surface ou on connaît, mais pas assez, quoi. Du coup, là, c'était vraiment de partager et aussi d'avoir de partager de façon à ce que tout le monde arrive à entendre et que ce soit simple à comprendre, quoi.
1: Et de manière souvent bien sourcée, enfin, selon les épisodes, soit vous faites référence à des livres, soit des personnes que vous interviewez, soit un épisode d'Arte, là, je voyais sur le technofascisme qui parle de
2: Palantir.
1: Palantir, oui, l'entreprise américaine d'IA et d'armes de guerre. Donc, toutes ces émissions à retrouver sur le site de Radio Saint-Ferréol, elles sont toutes à la réécoute. La maison brûle. Et donc, le prochain épisode sera. Quelle date ?
2: Eh ben, sera le 14, je crois. 14 octobre.
3: Deuxième mercredi du mois. Oui. Merci beaucoup.
0: Merci
3: à vous deux. Et vivement le prochain épisode. On se quitte avec Sidi Wacho, que vous avez présenté dans l'un de vos épisodes.
2: Oui, on aime beaucoup.
3: Valse antifasciste.
1: Merci.

0: Et c'est maintenant l'heure d'une chronique un petit peu, je sais pas, angoissante. Stéphane, tu vas quand même pas nous défoncer le moral ?
1: Non, non, même si je dois t'avouer que je suis un petit peu stressé, mais voire angoissé. Mais ça tombe bien parce que comme tu viens habilement de le divulgâcher, c'est effectivement ce dont on va parler. Je te remercie. Donc salut. Je ne sais pas si vous vous souvenez, mais le 25 juin 2026, il a fait chaud. Terriblement chaud même. Tiens, puisque l'IA n'a pas encore entièrement vidé le studio, un petit quiz avec les humains. Est-ce que vous avez une idée de la température atteinte ce jour-là à Cré ?
2: Quel jour ?
1: Le 25 juin 2026.
0: 39, 40, 42.
1: Non, il ne faut pas non plus exagérer, on a atteint un petit 37 degrés. Mais depuis plus de 10 jours, la France était alors plongée dans une canicule d'une intensité encore jamais observée. Cette vague de chaleur durera jusqu'au 30 juin et causera près de 6000 décès supplémentaires. 6000. Conscient de la gravité de la situation, le gouvernement a alors courageusement pris une mesure à la hauteur des enjeux. Est-ce que vous vous souvenez de cette mesure ?
0: Non, qu'est-ce qu'il fallait boire de l'eau ?
1: Oui, mais ça, c'est une mesure régulière de santé. Non, un truc un peu plus... c'est une mesure qui a fait date, quand même.
0: Ah.
1: Non ? Bon, ok, je vous aide. Il a publié sur son site internet une page mode d'emploi, sobrement intitulée « Comment gérer l'éco-anxiété ». On y apprend, entre autres choses, que l'éco-anxiété est, je cite, « un état psychologique de détresse mentale et émotionnelle qu'un individu peut ressentir en réponse à la menace du changement climatique et aux problèmes environnementaux mondiaux ». Or, actuellement, comme le rappelle le gouvernement avec une honnêteté rare et précieuse, la planète se réchauffe sous nos yeux. Incendies, inondations, sécheresses, les événements extrêmes se multiplient et rappellent un peu plus la réalité du dérèglement global. Je vous sens un peu figé. Mais pas de panique, hein ? Ces émotions sont absolument normales. C'est tout simplement une réaction adaptative face à la crise climatique et à l'effondrement sans précédent de la biodiversité, je cite encore. En fait, pour illustrer, c'est quelque part, ça ressemble un peu à ce qu'ont pu ressentir les fans de Céline Dion qui ont essayé d'acheter un billet pour l'un de ses 16 concerts parisiens et qui ont assisté impuissants à la fonte à vue d'œil du stock et à la flambée des prix proposés. Mais bon, revenons à notre éco-anxiété. Autre information intéressante qu'on apprend sur le site, c'est que ce sont les jeunes qui sont particulièrement sensibles à ce phénomène. Mais ça aussi, c'est normal, nous dit le site. Bah oui, parce qu'en plus de leurs préoccupations de logement, de travail, d'éducation, elles doivent aussi porter le souci environnemental. Et oui, finalement, il est loin le temps où Greta Thunberg, vous vous souvenez, s'était vue renvoyer avec mépris à sa condition d'autiste, lorsqu'elle avait pris la parole au nom d'une génération inquiète pour son avenir et reproché aux dirigeants mondiaux de lui avoir volé ses rêves et son enfance avec leurs paroles creuses.
0: How dare you?
1: Yeah, exactement. C'était en 2019, elle avait 16 ans et avec son « Comment osez-vous » comme tu viens de le magnifiquement prononcer en anglais, lui avait surtout valu des tombereaux d'insultes. Ses opposants politiques et certains éditorialistes lui reprochaient d'utiliser une rhétorique alarmiste, voire de propager une forme de panique face au changement climatique, en particulier auprès des jeunes. Bon, tout ça, c'est bien fini, et on peut dire qu'aujourd'hui, l'alarmisme est même plutôt à la mode. Tiens, par exemple, cet été, Laurent Nunez, ministre de l'Intérieur, a passé des jours et des jours à nous asséner le nombre d'hectares brûlés en constante augmentation. 10 000 hectares, 40 000 hectares, 60 000 hectares. On aurait dit le Covid quand on suivait au quotidien le nombre de patients en réanimation. Et sa collègue Monique Barbu, l'évanescente ministre de l'écologie, a multiplié les déclarations catastrophistes sur le pire été jamais vécu et a même souligné que ce qui constitue une anomalie destructrice cette année deviendrait bientôt une situation ordinaire. Franchement, si ça, ça rassure pas les jeunes, alors je sais pas ce qu'il faut faire. Bon, mais tout de même, quand on est éco-anxieux et que ça nous empêche de dormir, on fait quoi ? Et qu'est-ce que vous feriez, vous ?
2: Je mets un drap humide sur moi.
1: Ouais.
0: Moi, je me sers contre quelqu'un que j'aime.
1: Ah, tu es proche de la réponse. Parce qu'effectivement, là-dessus, le gouvernement est très précis. Il y a tout sur le site. Il ne faut pas rester seul et ne pas hésiter à consulter un ou une professionnelle. Sans être trop pressé non plus, parce qu'aujourd'hui, à moins d'avoir les moyens de se payer un psy en libéral, il faut compter 3 à 6 mois pour accéder à un centre médico-psychologique. Et bon, ce temps d'attente a doublé par rapport à 2010, un peu comme la température moyenne au mois d'août. Et je ne vous parle même pas de l'état des urgences psychiatriques. Mais là aussi, pas de panique, rassurez-vous, Macron a érigé la santé mentale en grande cause nationale en 2025, et puis en 2026 aussi, histoire de doubler la dose. Et il y a maintenant des super sites gouvernementaux, comme Parlons Santé Mentale ou santé-mentale-info-service, qui nous disent quoi faire. Et d'ailleurs, après 2 ans de grandes causes de santé mentale, eh ben, cette santé mentale va tellement mieux en France que, tiens, pas plus tard que jeudi dernier, les professionnels du secteur public ont organisé un grand mouvement de grève nationale pour dénoncer la crise du secteur qui ne fait que s'aggraver au fil des années et qui se traduit aujourd'hui par une pénurie de lits, de soignants, de soignants, de moyens financiers et matériels, mais bon, pas de site internet en tout cas. Bref, une fois qu'on a pris conscience de ces émotions et aussi laissé tomber l'espoir d'un rendez-vous médical, on peut aussi agir. Et ça tombe bien parce que le gouvernement a fait un autre super site sur les éco-gestes, sans le tirer entre éco et gestes, pas comme éco-anxiété où il y a un tiré. Tiens, on peut par exemple calculer son bilan carbone, réduire sa consommation, privilégier les transports en commun, trier ses déchets. Et tout ça, ça donne enfin le sentiment de sortir de l'impuissance. Alors certes, le gouvernement est lucide. Face à la disparition de la biodiversité et des émissions industrielles de CO2, ces gestes d'éco-citoyens, sans tirer, peuvent sembler dérisoires. Et effectivement, vous avez raison, ils le sont totalement. Ah, tiens, un exemple parmi tant d'autres. D'après l'association Oxfam, Bernard Arnault, pas le milliardaire catho-facho, l'autre, eh ben, il a une empreinte carbone, liée à son patrimoine financier 200 000 fois plus élevée que celle d'un ou d'une Française moyenne. Autrement dit, il émet autant de CO2 en 200 minutes, 3h20, hein, que vous ou moi durant toute notre vie.
2: C'était bien le lapsus empreinte carbone.
1: Ouais, oui, c'est pas bien mal. Aimé. Hein, ouais. Je vais le garder. Et Macron qui fait du jet ski à 150 balles le plein en période d'incendie. Bon. Du coup, dans tout ça, boire son café au boulot ou à la radio dans un mug qu'on a ramené de la Nièvre parce qu'on s'est mis à l'écotourisme, là non plus il n'y a pas de tirer, au lieu d'un gobelet en plastique, ça peut finir par mettre un peu en colère, non? Alors avant d'en arriver à ce vilain sentiment tout moche qu'est la colère, est-ce que le gouvernement se met en colère, hein? Bon. Il est encore possible d'agir en s'engageant. Et là-dessus, sur son site, le gouvernement est formel. Agir avec d'autres favorise le lien social, réduit le sentiment d'isolement et d'anxiété et permet de retrouver un sentiment d'utilité et de pouvoir sur la situation. L'empouvoirment. Il faut juste, en fait, aider les jeunes. Vous vous souvenez, hein, c'est les plus concernés. Il faut les aider. Il faut que je retrouve ma ligne, surtout. Il faut que je m'aide avec mes lunettes. Il faut les aider à trouver des solutions et des actions concrètes. Et ça tombe bien, parce qu'il y en a plein sur un autre super site, jeveuxaider.gouv.fr, tout collé sans les tirer, qui recense plein de propositions de bénévolat. Parce que l'engagement, c'est forcément gratuit. On fait tout ça avant tout pour la planète. Et puis on économise un peu en consultation psy. Tiens, par exemple, en ce moment dans la Drôme, tu peux sensibiliser des élèves d'école, collège et lycée au zéro déchet, avec un tiret entre zéro et déchet. Il faut juste avoir du temps, un ordi et une connexion Internet. Franchement, c'est génial le zéro déchet, non? Vous savez ce que c'est, vous, un peu, le zéro déchet?
0: Ouais. Bah ouais, on ne produit pas de déchets, quoi.
2: On programme.
1: Ouais, ok, ouais, moi non plus. Okay. En tout cas, de savoir que je peux m'engager, moi, ça m'a vachement soulagé. Et quand j'ai lu ça, j'avoue que je suis passé du stade éco-terrifié à éco-soucieux. Ouais, parce que j'ai oublié de vous dire, c'est expliqué sur le site aussi. Hein. Éco-anxieux, en fait, c'est un terme générique, c'est un peu comme gauchiste ou centriste. En fait, il faut préciser si t'es soucieux, effrayé, voire terrifié, avec un tiret à chaque fois. Parce que sinon, on ne sait pas de quoi on parle, en fait. Alors, s'engager, c'est bien, mais attention, il faut que ça reste compatible avec son équilibre personnel. Parce que sinon, on risque quoi, hein? Hein? Si on milite trop pour l'environnement, on risque quoi? À part se prendre une grenade dans la tronche et finir éborgné et en prison. Exactement, c'est ça le pire. On risque le burn-out militant. Heureusement que le gouvernement veille. Hein. Alors après avoir réprimé comme jamais les mouvements écologistes, les avoir traités d'éco-terroristes sans le tirer, les avoir fichés S, aujourd'hui le gouvernement prend enfin soin de leur santé mentale. C'est pas gentil ça?
0: Si, c'est gentil.
1: Je vous sens un petit peu sceptique quand même. Alors pour conclure, je dirais que pour éviter de sombrer dans l'éco-anxiété, le mieux c'est simplement de rester éco-lucide, d'avoir des éco-gestes éco-responsables et surtout de consulter les sites internet du gouvernement, avec ou sans tirer. Allez, santé.
0: Éco, merci Steph.
2: Merci Stéphane. Stéphane, sans tirer. Bien, une autre manière de lutter peut-être contre l'anxiété, c'est de chanter. Mais oui, parce que parmi nous, on est quand même un certain nombre à faire de la musique. Et pourquoi continuer à faire de la musique au milieu de ce grand fracas? Eh bien, on va avoir un élément de réponse aujourd'hui, puisqu'on accueille Mige. Salut Mige.
3: Salut, salut.
2: Tu as donc créé il y a peu un groupe qui s'appelle Sun Jun.
3: Oui, exactement.
2: À Cré.
3: Ouais, c'est ça, entre Cré, Oust et Vonnavet, précisément.
2: Alors, tu es dans la région depuis peu de temps, je crois.
3: Ouais, c'est ça, je suis arrivé en 2023, septembre 2023.
2: Voilà. Et le groupe, lui, est encore plus récent.
3: Ouais, c'est ça, il a à peine un an, je dirais. On a enregistré des titres il y a un an qui sortent maintenant, là.
2: Avant, tu avais d'autres projets qui continuent pour certains.
3: Oui, exactement, à distance. nouvelle forme de processus créatif. Des gens sont à Paris et moi je suis à Cré. Ça marche plutôt pas mal d'ailleurs.
2: Alors cette musique de Sun Jun, il y avait on t'avait invité aussi parce qu'il y avait un concert prévu là début octobre, finalement faute de lieu puisque c'était au Gasoline Palace qui ferme momentanément. En tout
3: ouais,
2: cas
3: c'est
2: pour,
3: ça, exactement.
2: De manière imprévue.
3: Ouais. Je crois que pour des raisons de santé, il y a une petite fermeture prématurée. La saison ferme plus tôt que prévu. On était censé y jouer, c'était notre premier concert, on était tout excités. Je pense que ce sera que partie remise, peut-être certainement dans un autre lieu, mais.
2: Du coup, vous gagnez quand même ce passage radio.
3: Ouais, trop content.
2: C'est quand même pas trop mal. Bien.
3: Merci de nous accueillir. Enfin, alors, de m'accueillir au nom du groupe.
2: Pas de live, on va écouter un morceau. Juste pour présenter cette musique, comment tu la qualifies ? C'est léger, c'est de la pop.
3: Ouais, c'est ça. C'est de la pop, de l'indie pop, je dirais. C'est tiré des années 90, un peu inspiration 90, où on faisait de la musique très spontanément, sans forcément se prendre la tête sur la complexité de la musique qu'elle peut avoir. Parfois, spontané.
2: Tes collègues, c'est un trio ?
3: Ouais, c'est ça, trio, avec un guitariste qui est à Oust et un batteur qui est à Vonavé. Et moi au chant.
2: C'est du local.
3: C'est du local, exactement, ouais.
2: Et ce titre qu'on va écouter, c'est Floor to Floor ?
3: Ouais.
2: Ça parle de quoi ?
3: Alors, Floor to Floor, c'était l'idée d'un bâtiment, d'un grand bâtiment. Et à chaque fois qu'on monte un étage, ben, quelque chose de meilleur s'y passe pour arriver... tout en haut, au toit, où il y a un idéal. Toujours grimper plus haut pour cet idéal.
2: On écoute ?

0: Vous êtes sur Radio Saint-Fé, c'est la matinale et on écoutait Sun Jun, le titre Floor to Floor. Sun Jun, dont le chanteur, auteur, compositeur est encore avec nous dans les studios. Mige.
1: Coucou.
0: Question classique. On est sur quelque chose de très produit quand même.
2: Là, ok, je prends ça comme un compliment. Je suis très content d'entendre ça.
0: Bah oui, je trouve moi.
2: Ok, super. Eh ben, tu sais quoi, les garçons seront ravis aussi parce que j'avoue qu'on n'y a pas tant mis de moyens que ça. Et l'idée, c'était de faire quelque chose vraiment de brut, rapide. Et si le rendu te paraît chouette, je n'en suis que d'autant plus ravi.
0: Et propre. Et d'ailleurs, tu as déjà gagné un concert potentiel, puisque notre invité, ouais. César, qui est déjà avec nous, était motivé pour peut-être un jour t'accueillir dans l'atelier.
2: Bah, trop bien, les rencontres.
0: Question classique, oui, j'allais dire des influences particulières. Qui nommerais-tu ?
2: Alors, je nommerais toute la scène 90, en tout cas pour ce projet-là, avec Yola Tengo, Elliot Smith, Guided by Voices, tous ces groupes un peu indés, obscurs. J'aime bien les trucs un peu niche, sales, mais avec des compos fortes à la Beatles. Du Beatles avec du son sale. Moi, j'aime bien cette alliance-là.
0: On entendait bien le Beatles, en effet.
2: Cool. Ouais. Trop bien.
0: Et du coup, hâte de vous voir sur scène, du coup, pour voir ce que ça donne
2: on
0: tous les trois.
2: On a trop aussi, ouais.
0: Donc, si des auditeurs, auditrices ont envie de programmer Sun Jun, vous nous envoyez un petit message ou vous retrouvez le site où vous avez un compte Insta.
2: On a un Insta, exact, ouais. C'est ça, pas plus pour l'instant. Qui s'appelle Sun Jun Music, je crois, ouais.
0: Impeccable. Merci à toi, Mige. Salut
2: Merci
0: à tes collègues.
2: Merci à vous. Yes.

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2: Radio Calade bitume, d'ailleurs. Parce que Radio Calade, ça existe déjà, en fait. César,
3: bien sûr.
2: Je voulais te le dire.
4: Ah mince, on n'avait pas cherché le truc.
2: Ils sont dans le Beaujolais. Et donc, on va arranger ça.
4: C'est cool.
3: Alors, on accueille dans notre studio César Lafont, marionnettiste et membre de ce projet incroyable, Calade Bitume, dont Radio Saint-Fé est partie prenante avec ta participation, Manu.
2: Absolument.
3: Donc, tu auras deux casquettes.
2: Je suis honoré d'avoir pu faire partie de cette équipe incroyable.
3: Mais ouais, un projet assez fou qui a été mené sur plusieurs ateliers pendant pas mal de temps, plusieurs mois, on peut dire aussi, avec comme intervenant, donc, je l'ai dit, Radio Saint-Fé avec Manu, la compagnie du bruit dans la tête, qui est ta compagnie, César.
4: Oui.
3: Compagnie de marionnettes. Il y a pas mal de spectacles qu'on connaît déjà ici, Chambre et puis Le Manteau d'Akaki. C'est en fait un deux, peut-être on a un autre.
4: Dans les bois, tout est permis.
3: Dans les bois, tout est permis.
4: C'était la deuxième création, ouais. Un petit chaperon rouge en rue, un peu déjanté. On a joué rue Archinard avec Archijeu, c'était cool, il y a quelques années.
3: Des spectacles magnifiques que je vous recommande. Donc, avec vous, il y avait également Claire Salvary sur ce projet, donc qui est illustratrice et qui est aussi métallière, donc à l'atelier Calamine. Avec ces trois intervenants, vous avez mené ce projet Calade Bitume auprès d'un public de patientes de l'hôpital Drôme Vivarais, qui a donc plusieurs établissements en Ardèche et en Drôme, et dont le CMP de Cré. Centre médico-psychologique fait partie. Et c'est avec eux, avec elles, que vous avez travaillé en particulier.
4: Il y avait aussi juste Lisa Marchand-Fallot, qui est constructrice, factrice de marionnettes, qui est aussi dans le projet pour une partie. C'était pas sur Cré, c'était en Ardèche, dans un lieu qui s'appelle Le Met, un lieu un peu en référence marionnette avec des ateliers de construction. Voilà, il y avait elle.
3: Et oui, parce qu'il y a.
4: Auteuil. Ouais, c'est ça.
3: Et oui, parce qu'il y a une technique de marionnette très particulière que vous avez utilisée sur ce projet, on va y revenir. Mais vous êtes invité aujourd'hui, enfin tu es invité César et Manu va pouvoir parler de la partie radio, parce que la restitution de ce grand projet, c'est ce vendredi, enfin ce sera le vendredi 2 octobre à l'usine Vivante, avec donc au final une exposition de cartes sensibles plusieurs théâtres miniatures de marionnettes avec une technique particulière qu'on appelle le lambé-lambé, on va y revenir. Et puis il y aura en plus des échanges avec vous et un concert de chatons volants, donc qui mixe vinyle, texture sonore et il y a aussi du VJing avec des vidéos donc projetées avec plusieurs images qui sont d'ailleurs extraites du projet en lui-même, Calade Bitume. Qu'est-ce qui veut commencer, Manu, César, pour parler de ce projet? D'où il est venu ce projet à la base?
4: C'est un projet qu'on a germé avec Sophie, qui est la responsable culturelle de l'hôpital psychiatrique de la Drôme. On a mis à peu près un an, et puis moi, ça faisait longtemps que j'avais envie de faire un truc avec les patients en psychiatrie. J'ai un passé, on va dire, professionnel là-dedans, vu que j'étais infirmier psy.
3: Et oui, avant de devenir marionnettiste,
4: c'est ça,
3: tu as travaillé longtemps dans cet univers-là.
4: C'est ça, ouais, notamment à Cré, puis dans la vallée de la Drôme. Et en fait, l'idée, c'est un projet de cartographie sensible. C'est comment on vient se représenter l'espace, notre géographie, d'une manière sensible. C'est-à-dire qu'on vient laisser une trace qui n'est pas, on va dire, une trace cartographique au sens scientifique avec une échelle. En fait, c'est une trace sensible, c'est-à-dire qu'on essaye de retranscrire ce qu'on a ressenti, nos émotions, notre rapport à l'espace et aussi un petit peu le rapport à la troupe qu'on a constituée. Du coup, c'est le principe, il est simple. On a fait des balades, j'ai appelé ça des balades sensibles. On s'est promené dans Cré, on a trouvé un trajet et on a essayé de faire une restitution créative quoi, de ce trajet.
3: En vous arrêtant, qu'est-ce qui faisait que vous arrêtiez à un endroit plutôt qu'à un autre?
4: Du coup, on a pensé vraiment les espaces de création avec Claire Salvary. On avait à la fois des endroits, on va dire, où on se posait et après, ensuite, des endroits de transition et de passage. Par exemple, la place Charabot, qui est sur, on va dire, dans le centre-ville, mais plutôt ouest. C'est, je ne sais pas si vous situez cette place. C'est marrant parce qu'elle est vraiment un peu cachée. C'est un endroit un peu secret.
3: Il faut connaître, c'est vrai. Sauf si on y habite déjà.
4: Oui, voilà. Ah oui, tu habites...
3: Non, pas moi, mais je vois où c'est.
4: Et en fait, elle est pleine d'éléments sonores incroyables. Il y a une intimité dans cet espace qui est hyper intéressant. Ouais, du coup, on est parti de la place Charabot et on y a passé quand même du temps, hein, d'écoute, en fermant les yeux, en essayant de trouver les petits détails, en essayant de s'approprier quoi, à notre sauce l'espace. Et puis après, on est parti dans les rues derrière. On a fait plusieurs... Il y a eu en haut de l'escalier des cordeliers aussi, vers la chapelle, là, un peu en contrebas, qui est un endroit assez extraordinaire avec cette espèce de plongée vertigineuse de... On appelait ça l'escalier de la mort. Et une vue quand même assez, assez belle quoi, sur toute la ville de Cré. Ça est passé par, justement après par Radio Saint-Fé, qui était aussi un peu... C'est là où on a construit et on a dessiné dans une salle là, de Radio Saint-Fé un peu tous nos croquis et où on s'est posé chaque fois dans plusieurs séances.
3: Alors effectivement, moi j'ai pu voir ça un peu côté coulisses parce qu'on voyait en passant dans la salle où vous travailliez, on voyait ces fresques-là commencer à se former au fil des semaines. Et donc ces dessins-là étaient faits par les participantes à l'atelier ou comment ?
2: Participantes et participants. D'ailleurs, je voulais préciser qu'il n'y avait pas que des patients, il y avait aussi les soignantes.
4: C'est ça, ouais.
2: Et ça, c'était aussi intéressant d'avoir du coup les artistes et puis la radio et puis tous ces publics-là mélangés. Et tout le monde dessinait, tout le monde utilisait ses outils que proposait César et Claire.
3: Quel genre d'outils alors du coup c'était ?
4: Eh ben, du coup, c'est le principe d'une médiation culturelle. C'est-à-dire que nous, on a notre matière artistique, notre matière créative. Et la médiation, c'est une histoire de transmission. Donc, c'est comment on vient donner des outils, on va dire un cadre, en gros, de jeu, de création aux gens pour qu'ils puissent s'exprimer, quoi. Et du coup, on est parti, en tout cas graphiquement, sur des outils assez simples et pas trop variés pour essayer de garder une unité esthétique. On était sur le crayon, les feutres noirs fins, l'aquarelle, le collage aussi. On a fait pas mal de collages. Déchiré, quoi, collé. Et puis, ouais, c'est à peu près tout, quoi.
3: Donc ça, pour la partie graphique.
4: C'est ça, voilà.
3: Après, il y a la partie radio. Qu'est-ce que tu
2: Alors, moi, j'ai accompagné toutes ces balades en essayant de choper à la fois les bruits de la rue, les consignes et les réponses du groupe et la vie du groupe. Et... Ce montage sonore un peu immersif va accompagner les trois cartes sensibles qui, au final, seront exposées à l'usine vivante le 2 octobre.
3: Et alors, en plus de ça, il y a ces fameux théâtres miniatures, là, le lambé-lambé. Moi, je ne connaissais pas du tout cette technique. C'est Manu qui m'en a parlé quand on a préparé l'émission. Est-ce que tu peux nous parler de ça et qu'est-ce que ça a apporté au projet ? Qu'est-ce que c'est le lambé-lambé ?
4: Alors, le lambé-lambé, c'est une pratique de marionnettes qui est née au Brésil. Lambé-lambé, en fait, ça veut dire lécher. Lécher. C'est issu des anciens appareils photographiques, donc les boîtes noires, où apparemment il fallait lécher le papier pour enclencher le truc, enfin, une histoire comme ça. Et du coup, en fait, c'est un théâtre miniature, généralement pour une personne, où on plonge son regard dans un petit trou, dans une boîte, et il y a une mini-scène. C'est souvent avec une bande-son, on a un casque aux oreilles, et la personne, le marionnettiste, vient manipuler des objets, des marionnettes à l'intérieur de cette petite boîte.
3: Qui font quelle taille, par exemple ?
4: Je sais pas, je dirais c'est du 40 cm par 40, quoi. Tu peux imaginer un cube comme ça.
3: Un peu plus gros qu'une boîte à chaussures, mais pas tellement.
4: Ouais, tu peux en voir dans des boîtes à chaussures. Ce qui est intéressant, c'est que c'est souvent des objets détournés, quoi. Tu peux avoir des gros bidons, par exemple.
3: Et donc là, qu'est-ce que vous avez choisi de représenter avec cette technique ?
4: Alors, on ne fait pas du lambé-lambé à proprement parler. Moi, j'appelle ça plutôt du théâtre de boîte. En fait, il n'y a pas d'animation. Je vais reprendre le truc qui est à la base. En fait, dans nos balades, on a identifié trois immeubles dans la ville de Cré. ces trois immeubles, on les a dessinés graphiquement. Et on a demandé aux patients, aux patientes, aux soignants, à la troupe, quoi, d'imaginer les gens qui vivaient dans ces immeubles. Voilà. Donc, ils ont créé des personnes imaginaires. On les appelait les habitants de la carte. Ensuite, avec Lisa au MET, là, dont je parlais tout à l'heure, on a fait les maquettes de ces immeubles. C'est-à-dire qu'on a construit ces immeubles à échelle réduite, mais à la taille réelle, quoi. Enfin, aux proportions réelles. Et du coup, il y a une façade qui est fermée. Et quand on les retourne, l'autre façade, elle est ouverte.
3: Donc, on peut voir les différents étages.
4: C'est ça. On voit les différents étages et les différents intérieurs. On voit les appartements.
3: C'est là qu'on voit que cette émission, elle est bien faite quand même. Parce que le titre, Floor to Floor, là, de Sun Jun.
4: Et du coup, ben, les personnes qui ont créé, en fait, ils ont construit les personnages. Donc, il y a des personnages miniatures qui sont insérés dans les appartements. Et ils ont aménagé tous les appartements, quoi.
3: Sauf que du coup, alors c'est quoi les trois immeubles que vous avez choisis ?
4: Ben, y a un immeuble Place Charabot, il y a un immeuble rue des Boucheries. Alors ça, c'est vraiment dans les petites ruelles de craie, entre l'Étincelle et Fab Lab. C'est juste à côté de la forge Agab. Et le troisième immeuble... Alors...
2: C'est à rue du Lavoir, c'est entre ça, l'escalier des Cordeliers et la rue du Four, je crois.
4: Voilà,
2: enfin,
4: c'est
2: dans
4: ça,
2: cette
4: ouais.
2: petite transversale perpendiculaire. C'est des maisons mitoyennes, là.
4: Ouais.
2: Il y a immeuble et maison mitoyenne.
4: Trois maisons mitoyennes.
3: Et du coup, j'imagine que la façade s'inspire de la réalité un peu ou pas tant ?
4: Un petit peu, ouais.
3: Un peu.
4: Après, on a distordu la réalité. C'est aussi le principe de ce projet, c'est de ramener de l'imaginaire dans le réel, quoi.
3: Mais pour le coup, j'imagine que l'intérieur, là, vous êtes parti dans l'imaginaire.
4: Ah ouais, complet, ouais.
3: Manu ?
2: Et il y a eu des ateliers d'écriture après pour imaginer des histoires avec ces personnages dans ces lieux collectifs, des histoires mystérieuses, un peu insolites, on va dire. Et à partir de ce matériau d'histoire, on a fait une émission de radio.
4: C'est ça.
2: Le fameux ragot de campagne dont vous avez entendu l'un des jingles mirifiques à l'instant. Bon tant pis, ou Yamaha, je ne sais pas c'est quoi déjà que tu avais utilisé.
4: Un vieux Yamaha, ouais.
2: Un vieux Yamaha.
4: Un peu vintage, début 90.
2: Et là, on a fait avec la troupe, en studio, là, dans ce studio B, les jingles, tout le déroulé de l'émission. Et ça, on pourra l'écouter dans un montage sonore différent autour des théâtres de boîte. Donc ça, ce sera à l'Usine Vivante le 2 octobre dans le local d'Atypique. Voilà.
3: Est-ce que tu peux donner un exemple d'histoire qui se passe dans une de ces maisons ?
2: Moi, je les ai bien en tête. Hein.
4: Ouais, ouais.
2: Il y a une soirée boucherie qui vire vinaigre.
4: Ouais, hein, un peu au drame.
2: Avec l'intervention du GIGN. Il y a des demi-poèmes collés dans les arbres, place Charabot. Donc, ouais. On ne sait pas, des bouts de phrases, des débuts de haïku.
4: Avec un mystérieux poète.
2: Et puis, il y a la visite d'une star de la chanson française, rue de Lavoir. C'est... Un fameux trauma. Il y a des conneries comme ça. Et vraiment, c'est. On en a fait des missions un peu façon 13h, tu vois.
4: Ouais, JT TF1, quoi.
2: Rago de campagne avec Claude Louis. C'est bien marré, quoi.
3: Tout ça à découvrir, à redécouvrir, à découvrir, à entendre, mais ce sera juste une seule journée, le 2 octobre à l'Usine Vivante. À quelle heure ?
4: Donc ça commence à 18h. Donc de 18h à 20h, il y a l'expo des la carte aux sensibles, avec les projections de la pièce radiophonique qu'a créée Manu, donc autour de notre expérience de troupe. Ensuite, dans un espace annexe, en même temps, il y a du coup l'exposition des trois immeubles, avec la projection de l'émission de radio Ragot de campagne, composée par Manu.
3: Et donc suivi par la performance de Chaton Volant.
4: Voilà, alors juste du coup Chaton Volant, donc c'est Mathieu qui est en vidéo jockey, aka Veggie Glutamate, et Johan Pisselver, donc en DJ, DJ Jopanovic. Et ils ont fait un boulot extraordinaire parce qu'en fait ils nous ont suivis. Ils ont été les témoins de l'atelier, quoi, de l'expérience. Et Matt, il nous a suivis avec sa caméra. Et Johan, du coup, en prenant du son. Et donc, du coup, ils vont nous faire une restitution à la fois visuelle et sonore de l'expérience. Quoi. Et donc ça, c'est à 20h.
2: Okay. Ne ratez pas ça.
3: Merci beaucoup César de ta présence.
2: Merci à tous.
3: De cette matinale.
2: Merci à toutes.
3: À très bientôt.

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5: Salut à toutes et à tous et bienvenue dans Midi à sa porte. Aujourd'hui, reportage. Face aux incendies que le Diwa a connus cet été, comment les habitants de la vallée ont réagi? Pour certaines et certains, cela a déclenché un passage à l'action vers l'entraide. D'autres ont été tétanisés, d'autres encore y ont assisté à distance, impuissants. Une telle catastrophe peut-elle se transformer en opportunité pour renforcer l'entraide? C'est la conviction du collectif du Réseau des Tempêtes, initié par Pablo Servigne, qui proposait une rencontre publique sur le sujet le dimanche 6 septembre à l'espace social et culturel du Diwa. Une matinée au cours de laquelle les participants ont accepté de répondre à des questions telles que « Où étais-tu lorsque tout a commencé ? » « Qu'est-ce qui a été le plus difficile ?» ou encore « Qu'est-ce qui t'a donné de la force ?» En petit groupe ou en plénière, les échanges ont conduit à tenter une première réponse à la question « Que souhaitons-nous avoir construit d'ici le prochain incendie ?» Pour ne pas troubler le déroulé de la rencontre, il a été convenu avec les organisateurs que mon micro resterait fermé pendant les échanges, mais que je le tendrai aux participantes et participants volontaires à la fin de l'atelier. Ce sont leurs témoignages que je vous propose d'écouter maintenant, suivi d'une interview des organisateurs et organisatrices de la rencontre.

Moi, je suis là parce que j'ai vécu les feux dans le Haut-Diwa. Ils sont arrivés jusqu'aux portes de mon village, Beaumont-en-Diwa. Tout le village s'est impliqué, du coup, c'est des petits villages. Et on s'est impliqué déjà en se réunissant, j'ai l'impression. Que déjà, la première chose, c'est d'essayer d'avoir une communication la plus directe possible entre nous. Et il se trouve que c'était possible parce qu'on n'est pas nombreux et que le village est relativement regroupé. Donc la première implication, ça a été ça. Ça a été identifier un lieu de rassemblement et créer des permanences de la mairie. De sorte à ce qu'il y avait quasiment tout le temps quelqu'un dans ce lieu qui faisait un relais entre des informations officielles et tous ceux qui avaient besoin de réponses. Après, il y a bien évidemment eu un peu une aide logistique qui a été mise en place pour les pompiers, mais qui, selon moi, est franchement autant nécessaire aux pompiers qu'aux gens qui s'organisent pour concrétiser cette aide. C'est-à-dire qu'effectivement, les pompiers ont à manger. Et je pense que ça a fait autant du bien aux pompiers de manger les ragoûts d'agneaux du village qu'aux gens qui les ont fabriqués. Tu comprends ?

0: Isabelle et Dodi.
1: Dodi même ?
0: Ouais, de la rue Buffardel.
1: Qu'est-ce qui t'a amené ici aujourd'hui ?
0: L'envie de sortir de l'immobilisme et de cette sensation d'avoir été figée au moment du feu. C'était un feu qui m'atteignait tellement à l'intérieur que je me suis sentie impuissante, dans l'incapacité à vraiment faire quelque chose et à attendre la pluie. Et en me disant, il n'y a rien d'autre qui va nous sauver. Et je trouve ça terrible. Et je me suis dit, non, je ne peux pas rester juste là, comme ça.
1: Et du coup, tu as fait quelque chose à ce moment-là ? Ou c'est maintenant que tu fais quelque chose ?
0: C'est maintenant, et je me rends compte que l'émotion d'être figée et sidérée perdure encore un peu. Et c'est compliqué de se remettre en mouvement et de dire, on affronte cette réalité, de dire, les crises sont là et il va falloir qu'on fasse avec. C'est important d'être à plusieurs et de ne pas rester seul avec ça.
1: Et donc des pistes d'action qui se profilent ?
0: Pour moi, je me suis juste mis dans le petit groupe information, parce que pour l'instant, j'en suis là. En termes d'énergie, de temps disponible, c'est assez limité. C'est ça aussi qui est peut-être un peu frustrant. C'est aussi, et puis, ça rejoint au fait que je vieillisse et que je me connaissais avec plus d'énergie, plus d'élan, plus de moteur, et de me rendre compte aujourd'hui, je ne peux plus faire comme avant. Et ça, ce n'est pas forcément facile non plus. Il faut que je respecte le fait que, non, émotionnellement, physiquement, au niveau de mon temps, je ne peux pas plus que ça. Et c'est OK. Et de dire c'est OK, c'est pas toujours facile. Voilà.

0: Je suis Janie et je viens de Jonchère. Derrière, il y a le Prémol qui arrive après, de l'autre côté, sur Bellegarde, où il y a eu le feu à Mont-Lahuc. Ben, la première fois, puisque c'était le feu de Die, et nous, on a eu le vent. Donc, d'abord, on a eu peur, comme tout le monde. Et ensuite, on a eu le vent et les cendres, puisqu'elles arrivaient directement de Mont-Laure, qui a été évacué, le vieux Mont-Laure, et Barnave, donc directement à Jonchère, qui est à 900 mètres. Et après, trois semaines après, on a eu le feu de Bellegarde, qui est à 5 km de chez nous. Donc là, on l'a eu directement.
1: Pendant ces incendies, est-ce qu'il y a des liens de créer dans le village ou...
0: Dans notre village, pas du tout. Mais c'est peut-être un peu spécifique. On est trop petit, il y a une mentalité un peu particulière, donc c'est pas tout à fait. Par contre, dans le village d'en dessous, à Poyol, oui, c'est, la maire s'est impliquée, le premier adjoint, les gens... moi, quand j'ai dit je voudrais aider, qu'est-ce que je fais, tout le monde m'a dit, bah, écoute, va là-bas, tu y descends en vélo, puisque toi, moi, je fais tout en vélo. Et moi, j'ai bien dit, si on n'a pas besoin de moi, je reste pas. Et dès que je suis arrivée, on m'a dit, qu'est-ce que tu veux faire? J'ai dit, n'importe quoi. Bon, bah, y a un ménage un peu à faire, il y a les douches à faire, puisque les pompiers dormaient. Après, il faut filmer les pambagnas. On a filmé plus de 500 pambagnas.
1: Emballés,
0: oui. J'en pouvais plus. Les bouts de tomates qui partaient, la salade. Voilà. Et puis après, il y avait les couteaux à aiguiser. Et puis après, il y avait des melons à découper. Et puis voilà. Donc, et c'est vrai qu'après, on a bu le café. Le soir... La semaine d'après, les pompiers ont dit, bah, nous, ce coup-ci, on va servir les bénévoles qui nous ont aidés quand le feu a été fini. Et Loïc m'a téléphoné en me disant, tu viens? Et je lui ai dit, non, moi, j'ai du monde à la maison, je ne peux pas venir. Mais tout le monde m'a raconté que c'était une ambiance formidable, que les pompiers étaient adorables, que voilà. Donc, c'est vrai que ça crée une convivialité qui est très particulière. C'est vrai. Et on l'a vu ici, la première des choses qui est venue, c'est solidarité. Voilà. Ce qui est malheureux, c'est que si les humains ont besoin de gros problèmes pour se sentir proches de leurs voisins, c'est quand même grave. Quand il y a eu le feu à Die, moi je suis venue régulièrement avec des amis et on avait instauré des petites réunions par rapport à de la colère. On avait trouvé que l'impuissance était énorme et on entendait chaque fois la préfète qui disait « il y a des canadaires qui vont venir, il n'y a pas eu ». Et puis ce qui m'a le plus désespérée, c'est de voir que ce feu-là avait démarré une semaine avant et qu'on nous l'avait déclaré fixé. Alors qu'en fait, il existe des drones, il existe et qu'il n'a pas été surveillé suffisamment, alors qu'on était en pleine canicule. Donc c'est surtout ça qui nous avait vraiment ulcérés. Après, le deuxième incendie, c'était différent, puisqu'elle a, à mon avis, la préfecture a tiré les leçons du premier. Ça fait un an qu'on mobilise les gens de Die et les gens des montagnes autour contre la centrale de Gardanne qui veut faire du prélèvement de bois vivant dans nos forêts.
1: Dans un groupe qu'on peut présenter en quelques mots.
0: Un collectif, oui, qui s'appelle Help Forêt d'Oise. Et ça continue puisque ce groupe se réunit, donc ce qui s'appelait Incendie et Après. Maintenant au SAB, qui est rue Buffardel. Alors en plus, quand vous vous battez pour pas qu'on vous coupe les arbres et qu'on les voit brûler devant, enfin, sous vos yeux, c'est encore plus traumatisant et ça met dans une rage inextinguible.

quand on participe, on est mieux, physiquement, c'est vrai. Mais il ne faut pas non plus être trop nombreux. En fait, il faut identifier des personnes ressources et s'y fier. Nous, on l'a vu dans nos villages. On a vu des gens qui sont arrivés le matin en disant « Je vais venir aider, je vais venir aider les pompiers. » Et puis, ils aidaient pendant une demi-heure. Une demi-heure après, ben, ils allaient fumer une petite clope. Et puis, ils restaient 2 heures. Et en fait, on était obligé de leur dire « Écoutez, soit vous venez aider, soit vous partez. Parce que vous êtes ici, vous vous gênez. Il y a des gens qui arrivent sans arrêt, il y a des denrées, il faut les trier et tout. Ah ben oui, mais moi, je n'avais pas prévu. Maintenant, j'ai du yoga. Eh ben, pars alors, mais ne reste pas à discuter et à boire le café. Voilà. C'était un peu, quelquefois, le salon où on discute. Et ça crée plus de problèmes qu'autre chose. »

Émilie et je viens de Dupy. Ça m'a donné envie, en tout cas, d'essayer d'aller vers chez moi, là-bas, et créer des personnes qui seront motivées à créer un groupe, à réfléchir aux urgences, peut-être remotivées par ce réseau des tempêtes qui pourrait venir être un peu notre guide, et que moi, j'en ai besoin, et que je pense que je ne suis pas la seule. Besoin de me dire que si demain, il se passe quelque chose, on y a réfléchi, qu'on n'est pas tout seul, qu'on a des personnes sur qui compter, que les politiques, ça fait longtemps qu'on a arrêté d'y croire, mais que au niveau local, il peut y avoir des personnes soutenantes et que en fait, on sera pas seul dans l'adversité, l'isolement et que tous ensemble, on peut y arriver quoi. Moi, j'ai ressenti que en fait, ça fait 40 ans que des hommes nous le disent et que c'est des scientifiques et qu'on les écoute pas et que là, on l'a pris de plein de fouet, que les pays du Nord ne sont pas protégés du réchauffement climatique, bien au contraire, et on peut avoir de l'argent, ben l'argent, les politiques elles choisissent là où elles mettent et c'est pas forcément la priorité. Donc c'est en dehors de tout ça, soit je m'accable, soit ben, je deviens actrice de qu'est-ce que je peux faire dans le futur à mon petit, à ma petite échelle. Et voilà ce que je me suis surtout dit, que j'avais besoin de ça, sinon je pense que je sombre dans une l'éco-anxiété profonde.

0: je crois vachement aux politiques locales encore. Et du coup, je trouve ça super précieux, toutes ces initiatives citoyennes, associatives et tout ça. Mais je renonce pas au fait que je fantasme que dans 2 semaines, il y a la commission agriculture et forêt de la Comcom qui se réunit. Et moi, je pense que ces endroits, on a la chance d'avoir encore des endroits comme ça dans le Diois et qui sont précieux parce qu'ils vont fédérer plus de gens qui viennent pas des mêmes milieux, n'ont pas forcément les mêmes idées politiques et tout. Je me dis que voilà, ici, on a la chance encore d'avoir accès à ces endroits-là et de pouvoir y participer. Et je me dis, tant que ça s'est pas complètement fermé, c'est là qu'il faut aller.
1: Plutôt dans les institutions actuelles.
0: Ouais.
1: Ce que tu as fait.
0: Ouais. Je suis conseillère municipale.
1: Depuis cette année, du coup ?
0: Ouais.
1: Donc, premier mandat ?
0: Ouais.
1: À quel âge ?
0: 36, ça va.
1: Et ça fait longtemps que tu habites dans le Diois ?
0: Oui, j'ai grandi dans le Diois.
1: Dans le groupe de ce matin, est-ce que tu as des choses qui t'ont remarqué ?
0: Eh bien, ce qui m'a le plus marqué, c'est que je m'en doutais, mais peut-être pas à ce point-là, qu'en fait, entre l'incendie de Die et celui des petits villages du Haut-Diois, ça n'a rien à voir. En fait, entre une ville de 5 000, je ne sais pas combien il y a d'habitants à Die, peut-être 5 000, et des villages où nous, franchement, entre Bellegarde, Mont-Lahuc, Saint-Dizier, Beaumont, on était peut-être le plus peuplé avec nos 103 habitants. Et enfin, les problématiques, les questionnements, est-ce qu'on va pouvoir en tirer, ben, ce n'est pas du tout les mêmes choses. Du coup, les questions sont biaisées. Par exemple, dans les questions, il y avait « Avez-vous rencontré des gens ?» En fait, à Saint-Dizier, quand on est 40 à vivre là-bas, évidemment que non. Alors oui, on a rencontré des gens. Moi, il y a des gens de mon village. J'étais là « Ah ouais, t'es comme ça, toi !» Mais j'ai pas rencontré des gens.
1: Vous les connaissez déjà tous ?
0: On se connaissait déjà tous. Là, on parle beaucoup de solidarité et tout ça. Je pense que dans mon village, on sait qu'il y a un sens de la solidarité et de l'entraide qui est véhiculé par les anciens, que tout le monde essaye un peu d'entretenir, même si, par exemple, je trouve que depuis plusieurs années, on pointe le fait que c'est de plus en plus fragile, que les choses ont changé, que le village est moins soudé, etc. Et donc, du coup, voilà, dans des endroits où ça existe déjà, c'est pas acquis.
2: Alors, David Redois, je suis premier adjoint à Saillant.
3: Daniel Duverger, élu au conseil municipal de Mirabel et Blacon. On va faire une commission extra-municipale, c'est-à-dire où les habitants peuvent venir, ils s'inscrivent et ils peuvent participer au niveau de la commission de la transition écologique pour parler de ce sujet. Oui.
1: Ça, c'est quelque chose qui était déjà prévu avant que vous veniez aujourd'hui à cet temps d'échange ?
3: Oui, tout à fait. C'est quand même un sujet préoccupant dans la vallée, donc oui, c'était prévu.
1: Et est-ce que vous avez appris des choses intéressantes pour vous aujourd'hui ?
3: Beaucoup, beaucoup. Rien qu'au niveau de la méthodologie, c'était super intéressant. Et puis des idées qui émergent et de comment prendre le temps d'écouter ce qu'on va en faire, les pistes que ça donne. Oui, c'était très intéressant. Ce que je retiens, c'est l'importance du réseau humain, des relations entre les personnes et surtout d'une bonne coordination. Qu'on puisse vraiment valoriser ce que chacun apporte et qu'il n'y ait pas des redites, qu'il ne peut pas y avoir même des compétitions. On a entendu ça ce matin. Enfin, qu'il y ait vraiment des choses que ce soit valorisé au maximum. Et ça, ce serait formidable si effectivement on pouvait continuer et augmenter ces relations sociales, ce niveau de relations humaines, même en dehors des crises.
1: Et vous, donc, élu à Saillant, je vois que vous étiez en train d'échanger justement vos coordonnées avec madame. Qu'est-ce que vous prévoyez de faire à Saillant ?
2: Mais pareil, on avait la même initiative. Il y a eu déjà pas mal de discussions. Alors nous, on a la coopérative citoyenne, plus on en discute souvent avec les élus en plénier. Et c'est vrai qu'il y a la même réaction de dire « il faut qu'on discute des incendies, il faut qu'on se prévoie plus ». Donc il y a des choses officielles comme le PSCS, donc le plan communal de sécurité qui reprend tous les risques. Mais nous, on veut aller un petit peu plus loin et parler un petit peu du ressenti. Et moi, mon première réaction personnelle, c'est l'importance de la santé, notamment de la santé mentale, comment on gère nos émotions. Et ça, c'est des choses qui sont vraiment primordiales pour pouvoir bien gérer en temps de crise. Donc c'est aussi prévu, un petit peu pareil comme à Mirabel, et je pense que dans beaucoup d'autres villages, d'anticiper ce genre de choses, parce qu'il y a eu beaucoup de coopération. mais moins de coordination. Donc beaucoup d'initiatives. Donc essayer de conserver ce, comme disait Pablo Servigne, conserver ce niveau de soutien et de d'élan de générosité, mais s'organiser, coopérer entre les élus et les actions citoyennes. On a la chance quand même en France d'avoir des pompiers, une préfète a dit, qui ont été très impliqués. Et ça, on n'en a pas parlé. Il y a eu beaucoup de mouvements citoyens, beaucoup de mouvements publics, mais il faut recréer du lien entre ces deux entités. Et c'est ça que j'ai aussi découvert aujourd'hui. Oui.
4: Salut, moi je suis Pablo Servigne, mon personnage public a écrit des bouquins et des concepts sur les crises et l'entraide. Et aujourd'hui, j'ai aussi ma casquette d'habitant. J'habite à Die. Et on construit un collectif pour traverser les crises.
1: Ici, on est à l'espace social du Diwa. Et il se trouve qu'il y a un balcon qui donne sur la montagne.
4: Et là, il fait beau. On a en face de nous le massif du Justin, qui est verdoyant et qui a des taches brunes. Et ce n'est pas l'automne, ce n'est pas du mélèze, c'est les incendies qui ont tacheté... De différentes teintes d'orange avec des trous noirs carbonisés. Donc on a une plaie ouverte de la montagne depuis cet été, depuis juillet, des scories de l'incendie qui nous rappellent qu'on est fragile et que c'est le moment d'agir. Le réseau des tempêtes, c'est une idée, un élan, qu'on s'en sortira, si on s'entraide et que les crises, on l'a remarqué, amènent l'entraide. Ça émerge, c'est fou. Donc il y a un enjeu de maintenir ce niveau d'entraide pour la prochaine crise. Et ce qui est génial dans ce qu'a découvert en fait la science des catastrophes, c'est que la qualité du lien social, du tissu social dans un endroit fait qu'on va mieux traverser la crise. Donc on a tout intérêt maintenant à améliorer notre tissu social. Donc en fait la leçon, c'est que les crises vont nous aider à rebâtir ce tissu, et c'est une opportunité. Donc ça, c'est la posture du réseau des tempêtes qui est devenue une association. On veut agir au niveau national pour aider les groupes et les collectifs de sinistrés entre eux et aussi entre les groupes nationaux, quoi. Pas seulement sur les incendies, il y a tout type de crise, et aussi peser pour donner une voix aux habitants, parce que en France, la gestion de crise est surtout institutionnelle. On dirait un énorme trou dans la raquette, on va dire, au niveau de la gestion et l'autogestion des habitants.
5: Bonjour, moi c'est Marie Mélinon. Je suis habitante à Die depuis un an et demi. Et je travaille avec le réseau des tempêtes. Donc j'ai double casquette. Je travaille sur le national, mais aussi donc à Die, les groupes qui sont en train de discuter sur l'avenir de notre préparation aux prochaines crises.
6: Moi, c'est Christo et je suis aussi du coup dans ce fameux réseau des tempêtes. Sur une partie un peu plus pédagogique, comment on construit des espaces où les gens arrivent à se rencontrer et comment il y a de l'écoute et de la coopération qui peut émerger de ces rencontres.
7: Moi, c'est Agathe je fais partie de l'équipe qui accompagne et soutient les collectifs d'habitants qui se sont organisés pour faire face aux différentes crises. Et là, en ce moment, du coup, l'été, les feux de forêt. Et donc notamment dans l'animation de l'atelier et la facilitation pour faire en sorte que les énergies et les gens se donnent la main au bon endroit pour que ça continue.
1: Pourquoi c'est important l'autogestion des habitants ?
4: Ouais, l'autogestion des habitants, c'est important parce qu'en fait, quand il y a une crise, la plupart des gens s'entraident, aident, et les gens sauvés, ça va de 60 à 100% des gens sauvés dans les tremblements de terre, les inondations, etc., c'est par les gens eux-mêmes, avant l'arrivée des secours. En fait, il se passe énormément de choses et c'est toujours invisibilisé. Cet élan solidaire est invisibilisé, n'est pas pris ou très mal pris dans la gestion de crise. Et donc, améliorer ça sauverait des vies. Et en plus, double bénéfice, ça améliore le tissu social.
5: Le premier objectif, c'était créer du lien, se rendre compte qu'on a potentiellement des expériences similaires ou qui se croisent. Et ensuite, créer cette envie de s'organiser ensemble.
6: Je pense qu'on était une cinquantaine de personnes. Donc, en réalité, on n'aurait pas pu être beaucoup, beaucoup plus d'un point de vue logistique en termes de salles. Du coup, on est très content sur un dimanche matin de pouvoir pu réunir autant de monde, et ensuite de les avoir fait un peu voyager dans un processus où d'abord on revient parler vraiment de soi, de son vécu, de comment j'ai vécu cette crise, et ensuite d'ouvrir un peu plus large à collectivement, qu'est-ce qui fonctionne, qu'est-ce qui dysfonctionne, qu'est-ce qu'on peut imaginer de nouveau jusqu'à la marge de « ok, bah, comment on s'organise et vers où on veut aller ensemble, de quelle façon ?»
7: Le but, c'est de vraiment pas de recréer une infrastructure parallèle à tout ce qui existait déjà avant les incendies, c'est vraiment de se dire comment est-ce qu'on visibilise aussi toutes les initiatives qui existent depuis longtemps, qui se sont montées maintenant, pour que les gens puissent aussi se repérer. À la fin de 3 heures, on a quand même un gros tableau avec plein d'apprentissages clés. Il y a un vrai sujet qui sort, qui est l'accessibilité des informations. Non seulement être au courant de tout ce qui existe, c'est un premier sujet, que les gens soient au courant de tout ce qui existe. Et il y avait un sujet des réseaux sociaux, c'est excluant. Enfin, c'est pratique le numérique pour plein de monde, mais c'est excluant pour plein d'autres personnes. Et surtout que s'il y a des vraies coupures, en fait, on en est trop dépendant. Et donc ça fait partie des sujets où des gens ont envie de réfléchir à ça. Comment est-ce qu'on met en place aussi des processus, des lieux, des personnes repères qui vont pouvoir avoir ces informations.
1: Il y a ce choix aujourd'hui qui est fait de ne pas inviter d'institutions, c'est ça ?
7: Oui, complètement. Après, on ne refusait pas. Enfin, il y avait des élus qui étaient dans la salle. Mais vraiment, ce qui était demandé et proposé, c'était de parler en tant qu'habitant, habitante, pour justement se raccrocher à cette expérience commune. Et de toute façon, dans les localités de cette taille, tout le monde a 1000 casquettes avec lesquelles jongler. Souvent, il y a plein de retours d'expérience, de rétex faits suite à des crises, mais c'est souvent resté au niveau des institutions. Et c'est pas, les habitants sont en général pas impliqués. Donc il y a aussi un truc de ressentiment qui se crée de, en fait, on a été hyper centraux et on est un peu vu comme des boulets ou des enfants. Il y a un truc assez paternaliste aujourd'hui dans le système français. Et nous, on a vraiment envie de changer ça, donc de commencer à créer une culture commune des habitants. Et dans un second temps, en fait, aussi soigner les liens avec les institutions, avec les secours, avec les pompiers, avec plein de corps de métiers qui sont hyper importants, pour que les gens apprennent justement, on parlait beaucoup de coopération, à gérer les cultures de travail différentes, mais quand même continuer à se parler pour s'organiser face à un truc qui est beaucoup plus grand que nous.

0: Je m'appelle Claire-Élise et je viens de Saint-Romain. Je suis nouvelle dans le Diois. Moi, les animaux, c'est un peu ma vie. Et il ne faut pas les oublier parce qu'ils n'ont pas de parole, ils ne sont pas présents ici. Donc aujourd'hui, je suis venue un peu les représenter et il y a un groupe qui s'est monté, qui est formidable. Ça s'appelle Aider les animaux de la forêt. C'est un groupe qui a été créé sur Signal. Et on a installé des bassines donc à la limite en fait, de l'incendie parce qu'il y a eu un arrêté préfectoral, on ne pouvait pas monter. Voilà, parce que pour une question de sécurité, pas gêner les pompiers, etc. Donc on a respecté cet arrêté préfectoral. Et on a installé des bassines pour que les animaux aient à boire. Parce qu'il y a la sécheresse en plus des incendies. Donc il y a eu des bassines installées à Barnave, Montmort, Col de Penne aussi. Voilà, un peu autour. Pour l'instant, voilà, on a fait avec nos petits moyens. Parce qu'il faut compter le gasoil, enfin c'est ça, le poids des bidons, parce qu'on allait, on pouvait pas monter le véhicule hein, jusqu'aux bassines. Souvent, on y va à pied. Et il faut du temps. Les montagnes, je connaissais pas, et je n'ai jamais connu de feu ou de quoi. Enfin, et là, il y a vraiment eu un impact en moi. Je me suis dit, ok, il faut faire quelque chose là. Ça y est, on peut plus le nier. C'est là, et ce qui est chouette dans le Diois, c'est qu'il y a tellement de bonne volonté, il y a du cœur, il y a beaucoup d'humains. Et ça me donne espoir, en fait. Donc à travers tout, de toute façon, du chaos naissent les étoiles. Donc on y est. Donc à nous de créer maintenant.
1: Merci beaucoup.
0: Merci, et à bientôt.
1: Que souhaitons-nous avoir construit d'ici le prochain incendie ? Rencontre publique à Die, animée par le réseau des tempêtes. Un reportage de Franz Vellier pour Radio Saint-Féréol.
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0: avec son cortège d'exaltation dans le soleil d'Afrique. Entre ici, Jean Moulin, avec ton terrible cortège.
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0: Je souffle. Robbie souffle. En arabe, c'est plus beau. Anfas.
1: Je me suis toujours posé la question, c'est quoi le trou?
2: Elle existait, hein. Je savais qu'elle existait. J'avais connaissance de cette revue, mais c'était une revue assez confidentielle. Qui publiait des textes littéraires, poétiques, du théâtre, des travaux plastiques, d'art plastique, etc.
1: Il dévorait la ville en imagination. Maroc, 1965-1973.

0: En allant au lycée, je passais par le centre-ville, je me promenais, je cherchais, j'étais très curieux. Et donc, je fréquentais les kiosques. J'achetais les journaux, j'achetais les hebdomadaires, les revues marocaines et égyptiennes. Et un jour, je trouve Souffle, qui était très austère.
1: C'est un espèce de carré dans lequel les lettres, elles sont positionnées de façon hyper géométrique.
0: C'est un pays pas de mine. Mais comme elle ne coûtait pas cher à l'époque, quelques dirhams, donc je l'ai acheté. Je me suis rendu compte qu'il y avait quelque chose de nouveau.
2: Souffle. Revue maghrébine littéraire culturelle trimestrielle. Premier trimestre 1966. Prologue.
3: Quelque chose se prépare en Afrique et dans les autres pays du tiers-monde. L'exotisme et le folklore basculent. Personne ne peut prévoir ce que cette pensée exprès logique donnera au monde. Mais le jour où les vrais porte-paroles de ces collectivités feront entendre réellement leur voix, ce sera une dynamite explosée dans les arcanes pourries des vieux humanismes. Il a fallu une patience sévère et une autocensure rigoureuse pour aboutir à cette revue qui se veut avant tout l'organe de la nouvelle génération poétique.

0: Seulement, notre génération fut celle de l'indépendance.
1: Directeur Abdeltef Labi.
0: De la volonté de décolonisation. Une génération de la redécouverte de l'immense énergie créatrice du peuple dans l'enthousiasme du début de la libération. Puis, bien vite, une génération de la désillusion, du cauchemar des fausses indépendances, du spectacle de la démission et du pourrissement, mais aussi de la radicalisation des espoirs.
1: Comité d'action. Bouanani, Jacobiak, Nessabouri, Aloula, Stouki, Loud.
2: Le Maroc, au lendemain de la fin du protectorat, était dans une grande révolte. Il y avait une expression qui se faisait à tous les niveaux.
1: Rabat, Maroc.
0: Souffle a permis de révéler, dès ses premiers numéros, l'affirmation d'une poésie, d'une littérature nouvelle, en rupture, si je puis dire, avec toute la production antérieure.
2: Moi, je faisais des choses avec Red Bill. On écrivait des trucs, on sortait des petites choses, etc.
1: Poésie toute, manifeste.
2: Puis un jour, en 1965, Abdeltef Labi vient avec sa femme dans sa Peugeot 203. On commence à parler.
1: Jusque-là, la poésie a été pour certains un passe-temps, plus ou moins agréable, et pour la plupart, le moyen de s'intégrer à quelques milieux mondains qui n'entendent rien aux nécessités immédiates de l'homme. Ce sont des snobs, et ils cherchent avant tout un confort.
2: Je le présente à Khaled. Et je lui présente Mohamed Ftaha et je lui présente Hamed Lawadi. Là, il faut qu'on fasse quelque chose. Il faut s'engager dans la réflexion. On ne peut pas rester comme ça.
1: Notre ambition est de leur faire comprendre que ce qu'ils croient être l'âge d'or n'est en vérité qu'une illusion qui risque de les conduire à leur propre désagrégation. Mais ils sont déjà morts et la lutte ne leur appartient plus.
2: Khairdine et les autres étaient très hésitants. J'ai pris les textes de chez eux, je les ai donnés à l'abbé, l'abbé a fait la connaissance de Mlehé, et c'est comme ça qu'on a sorti le premier numéro en 1966.
3: Laissez-moi m'enfoncer dans la boue. Il me faut un chemin dans le désert des routes. Je me révolte contre les traditions. Je suis déchirée de tous côtés. Moi, depuis quand suis-je de retour ? Depuis quand la détresse fait-elle jaillir des sources dans les nuits de lune ? Ô diable muraille étrangère, je suis votre énigme, je ne sais que dire ni que faire. Et avant que le soleil ne quitte nos mémoires égorgées, il entonnait des versets du Coran très sages. La nature se réveille peut-être. Un suicide peut-être. Quelques fantômes répudiés derrière la tempête. Là où je tourne la tête, je ne vois que cafards pisseurs asthmatiques derrière un troupeau égaré. Et je ricane. Soyez maudits chacals du moment. Si des serpents se mettent à ramper avec des débris de conscience ou pleuvent comme la fatalité sur les crânes, ne bougez plus. Il faut crier. Moi, je reste à l'aube un mendiant perpétuel. Je me libère de la tyrannie des merveilles. Mes doigts sont guéris des mensonges de la plume. Malgré la gelée et la hantise des vents implacables, je suis armée de haches. Je tremble.

0: déconstruire les schémas, le confort intellectuel dans lequel on se plaisait, déconstruire l'image qu'on veut projeter de nous. Il n'y avait pas que l'image coloniale. Il y a aussi l'image du Maroc dans la littérature arabe, dans la vision de l'Orient.
1: La littérature de nos aînés fut tout au plus une vaste déposition devant le tribunal de l'Occident. Les cahiers maghrébins de doléances. Et si cette littérature a joué son rôle dans le combat anticolonialiste, elle l'a fait tout au plus au nom des idées de 1789. Cette littérature du témoignage n'était plus possible au lendemain des indépendances des pays maghrébins. Régie par un rapport d'acculturation dans le cadre colonial, elle était obligée de se dépasser ou de mourir.
2: Alors je voulais vous demander, Mohamed Khairedine, comment vous voyez actuellement la littérature maghrébine ?
3: Il n'y a pas de littérature maghrébine. C'est une littérature écrite en français. La littérature maghrébine se fera dans un langage différent.
2: C'est-à-dire ?
3: Elle se fera dans le langage du Maghreb, qui n'est pas encore fait. On traduira sans doute tout ce qui a été publié en français ou en arabe. Littéraire, j'entends. Et provenant d'entités maghrébines, d'écrivains maghrébins.
2: Et on le traduira dans une nouvelle langue qui est...
3: Je ne sais pas quand, peut-être que d'ici là, on ne sera plus là.
4: Le français, c'est ma langue. C'est pas l'arabe, ma langue, c'est le français. Ma langue, c'est le... ma langue maternelle. C'est comme ça. Voilà, je suis exilé dans mon pays. Et c'est vrai, je suis exilé.

0: Cette question provoque beaucoup de problèmes. L'usage de la langue française nous a été imposé par une situation historique, culturelle connue. Personnellement, je suis de ceux qui ne pensent pas que l'usage du français soit une malédiction. Nous usons de l'instrument linguistique que nous dominons, que nous possédons le plus, et nous essayons de faire rentrer dans cette langue, de lui insuffler, d'injecter toute la logique profonde de notre être, toute la syntaxe de notre personnalité profonde.
1: C'est tout ce qui reste à l'homme pour proclamer sa dignité, ne pas sombrer dans le nombre, pour que son souffle reste à jamais imprimé et attesté dans le cri.
2: Sitôt arrivé, Khaled se mit à la recherche d'un vieux marchand de manuscrits et de livres. La paix soit sur toi, lui dit Khaled. La paix et la clémence de Dieu sur toi, jeune étranger. Il y a si longtemps que j'attendais ton arrivée. Tu savais que j'allais venir? Beaucoup d'autres jeunes sont déjà passés par ici. Et je sais que toi aussi, tu es à la recherche du poète légendaire qui faisait naître les sources et commandait aux montagnes et aux collines. L'objet de ma recherche n'a rien d'impossible, dit Khaled, puisque d'autres m'y ont précédé et l'ont peut-être trouvé. Peut-être, peut-être. Avec de la persévérance, on finit par déplacer les montagnes. Continue ta route, étranger, et que la vie te soit moins dure.
3: La particularité des jeunes de ma génération, enfin de certains jeunes de ma génération, c'est le fait d'avoir constaté très vite qu'il y avait quelque chose de nouveau à construire.
4: Pour nous, vous voyez peut-être les choses de manière simpliste, mais il y avait le Marzen, c'est-à-dire l'État, avec les partis affiliés à l'État, servant l'État, etc., le roi par-dessus, et puis ceux qui s'opposaient et qui voulaient autre chose.
5: C'était aussi la guerre du Vietnam, c'était... quand j'étais jeune et lycéen, on faisait des manifestations contre la peine de mort, on faisait des grèves dans la rue contre la peine de mort, etc.
4: Voilà, tout le monde était d'accord, on était tous dans la situation des gens qui voulaient autre chose. On était dans la première phase, tous, dans des cris de colère, quoi. Je crois.
6: Je ne me considère pas comme un jeune écrivain, je me considère même pas comme un écrivain, je me considère... Je suis un type qui écrit, j'écris, quoi. J'écris, c'est tout. J'écris ce que j'ai à dire, je le dis. Je le dis par écrit ou je le dis même... S'il fallait le dire avec une mitraillette, je le dirais avec une mitraillette, mais je le dis, quoi.
7: C'est un matin de printemps que ça m'est arrivé. Je regardais les fleurs et j'écoutais le ressac quand je me dis « Il manque quelque chose ». Et le flegme se montra à moi. Je m'étais surpris rampant, m'accrochant. Depuis, je ne cherche qu'à l'atteindre, de toutes mes forces, comme le prosélyte, qui, face à son épreuve, met le cœur et l'âme dans la démonstration. J'ai choisi. Je choisis. Et c'est toute une tentation à retenir. Je suis pas fou pour regretter le monde. Mais il n'y a pas de monde. À peine une petite crapule de conscience. La synthèse. Un homme qui marche. Un globe qui tourne. Et une conscience bâtarde qui se pose en guerriero, complote et soulève les baïonnettes intelligentes.
4: Alors, il y a plusieurs phases. C'est-à-dire que 65, il y a eu les premières grèves. Au début de l'année, le mouvement du 23 mars, le 23 mars, c'est-à-dire il y a... les étudiants se sont soulevés.
8: Les événements de Casablanca de mars 1965 ont commencé au lycée Mohamed V où j'étais étudiant.
9: Il y avait de fortes raisons d'être mécontent.
10: Et la seule poussée concrète, c'était l'enseignement.
8: Le jour du démarrage, je voulais entrer par la porte de derrière. Et là, je trouve un tract.
10: Le peuple marocain entier voulait l'enseignement.
9: L'école qui était perçue comme étant un ascenseur social, là, les perspectives commençaient à se fermer.
4: Il me semble qu'il y a eu une circulaire interdisant le redoublement ou un truc comme ça.
10: Qui, en fait, visait à renvoyer des lycées un certain nombre d'adolescents.
8: Le décret qui interdisait à certains élèves ayant atteint un certain âge de continuer leur scolarité.
9: Le chômage des jeunes, etc., aussi prenait plus d'ampleur.
8: Ça se terminait par un appel à la grève.
10: Et là, il y a eu donc une révolte de la jeunesse de Casablanca, à laquelle s'est rallié l'ensemble du peuple de Casablanca, le 23 mars.
8: Et après, quand on s'est mis en grève, il y a d'autres lycées qui sont arrivés. On a fait une caravane qui s'est divisée en deux. Une partie est descendue vers le centre-ville et une partie est monter vers le quartier des Habous, les quartiers populaires d'Elf Sultan. Les manifestants se sont dirigés vers la prison civile de Derbi Kabir. Ils ont défoncé la porte et libéré les prisonniers. Je crois qu'il y a eu un camion bélier qui a défoncé le portail de la prison. Puis après, on s'est retrouvés dans une artère principale qui s'appelle l'avenue Mohamed VI maintenant, mais qui s'appelait la route de Médina avant. Et c'est à ce moment-là, si ma mémoire est bonne, que les tirs ont commencé.
11: Il faut traverser la rue, le corps suspendu. Ce point multicolore entre mon regard qui vibre et la ville ouverte à la mort. Il faut traverser la rue, le corps suspendu, devant le mur poignardé par les cris. J'ai le dos qui meurt dans la rue, en une ligne droite.
7: Le trottoir galope intermittent. Il traverse mes yeux horizontalement. Puis se brise, presque strident, comme un miaulement définitif.
12: Les manifestants ont saccagé un lycée, incendié un cinéma, des magasins, des voitures et des autobus, et pendant un moment même, ils ont été les maîtres du cœur de Casablanca et de sa médina.
4: Et la police et l'armée sont rentrés contre eux.
13: Et les militaires sont tirés sur les gens, sur les élèves, sur les enfants.
4: Il y a eu des morts, il y a eu des...
8: J'ai vu
10: un millier de morts.
8: Des morts.
4: Des gens arrêtés.
14: L'armée et la police sillonnent les rues après les sanglantes émeutes d'hier. Le couvre-feu s'abattra à 21h ce soir sur la capitale économique du Maroc.
8: Après, il y a eu, je crois, je ne sais pas, une semaine de fermeture des collèges et lycées.
13: Et c'est pour ça que le roi a décrété l'état d'exception au Maroc qui est resté jusqu'à 70.
9: Le régime lui-même, peut-être, a dû être surpris par l'ampleur de cette explosion.
8: Les informations qui arrivaient par ouï-dire en écoutant France Inter, c'est ça. Le discours tenu par les médias nationaux, c'est ce que c'est. C'est des voyous, c'est des...
15: C'est-à-dire, vous savez ce que c'est, ça a commencé par les étudiants, puis alors il y en a qui se sont mêlés aux étudiants pour faire de la casse.
8: Ils ont désœuvré.
16: Des vitrines cassées.
17: Des vitrines cassées.
16: Des éclats de verre partout.
17: Oui, ils ont saccagé les magasins. Alors.
16: Oui.
10: Nous n'appelons pas ça des émeutes.
8: Des gens qui étaient manipulés par l'étranger.
10: C'est une insurrection du peuple de Casablanca.
8: C'est-à-dire le discours habituel quand on veut dénigrer un mouvement légitime, sont toujours les mêmes. Voilà.
18: Et donc le roi avait fait un discours, parce qu'il fallait justifier ce mouvement. Hein. Dire qu'un mouvement est spontané, ça veut dire que le pouvoir n'est pas populaire.
8: Et le bouc émissaire, pour lui, c'était les enseignants et les parents. Et ce qu'il a appelé les prétendus intellectuels. À partir de là, il arrive à la conclusion qu'il aurait mieux valu que nous soyons des illettrés.
19: Et je dois dire que c'est un moment qui a sonné pour moi le passage à la conscience politique.
4: Et c'était un point d'inflexion important, parce que c'est l'émergence d'une génération politique. Cette nouvelle génération politique, elle est à la fois, bien sûr, elle est opposée au régime néocolonial, mais elle est aussi de plus en plus opposée à leurs parents politiques, à la génération précédente, ou à la génération de l'indépendance, c'est-à-dire au mouvement national. Pourquoi ? Parce que, pour eux, ils ont été incapables de résister à la néocolonisation du Maroc.

0: Il existe un pays par-delà tous les pays. C'est une terre sans horizon, blafarde malgré le soleil au sourire fou. Les habitants de cette terre sont des géants. Non pas comme les géants qui faisaient cuire des poissons à la face du soleil, mais seulement des êtres capables, malgré leur âge, de soutenir le ciel avec leur dos. S'il vous arrive un jour de passer par chez eux, n'oubliez pas d'arracher vos masques fétides, car ce sont des gens simples comme l'orge et comme le seigle. Ils parlent avec la voix des sources coulant sous les terres jusqu'à l'océan. Ils chantent comme autrefois la gazelle sur les sables emperlés des Mauritanies. Je vous le dis tout de suite, ces gazelles n'existent plus aujourd'hui. On les chassait à coups de mitraillettes sur des hélicoptères.
1: Et les premiers gouvernements à l'indépendance du Maroc, Abdallah Ibrahim, c'était un gouvernement de gauche. Le pacte de Casablanca, qui regroupait le Maroc, il y avait le GPRA, le gouvernement provisoire de l'Algérie, la Tunisie, Bourguiba, Gamal Abdel Nasser pour l'Égypte, Nkrumah pour le Ghana et Sékou Touré pour la Guinée. Le Maroc a été le premier pays africain à reconnaître la Chine. On a reçu Chou Enlai à l'époque. Lumumba, lorsqu'il a été assassiné au Congo, moi je me souviens, ça je l'ai vécu, il y a eu des manifestations monstres. Partout il y avait des manifestations contre l'assassinat de Lumumba. Après il y a eu la fondation de l'Union des pays non engagés, avec Tito, Nehru, Sukarno, en Indonésie, etc. Il y avait cette ambiance post-colonialiste en quelque sorte, qui était assez enthousiasmante.
0: C'est surtout le soir qu'ils chantent. Leur voix est à la mesure de leur taille. Elle guide le voyageur égaré que l'effroi vient saisir aux portes des bois tentaculaires. Elle fait gémir le chacal et sa femme blottie dans les ténèbres de la grotte. Yen, en l'entendant, abandonne précipitamment son charnier et le faucon, l'aigle, le chevreau aux yeux d'olive, la couleuvre et tous les corbeaux, tous les lézards d'été, les salamandres dans les cactus, les chevaux aux naseaux fumants, tous plient le couvercle et laissent passer un silence plus terrible qu'un siècle de supplice. Seuls les morts ne plient pas le cou. L'orbite effarée, ils hurlent et font secouer la terre jusque dans ses entrailles. À cet instant seul, les combats des lumières dans l'infini cessent et de derrière les montagnes vertes et brumeuses surgit la chamelle aux longs poils que les enfants des quartiers populeux arracheront au son des tambourins pour les brûler dans les fourneaux en terre cuite et guérir le mal qui leur ronge les yeux et la poitrine.
2: L'origine de Soufre, c'est moi, Mohamed Khairdin et Abdelkif Nag. Pour nous, le lieu, c'était la revue. C'était la tribune. C'était là notre maison, c'est là où on habitait.
3: Abdellatif Larbi, présumé né en 1942 à Fès. Les ruelles et les cimetières. L'héritage, un joli fiasco, plutôt bâtardise. Le pays pétrifié, autant se spécialiser dans l'hibernation des lichens.
4: Le fait d'être comme ça en mouvement, dans un collectif, on se rencontrait, on lisait des textes ensemble, on voyait des choses.
5: Mohamed Khairdin, né voici 24 ans à Tafraout. Études secondaires, fonction publique. Je suis en France depuis 6 mois.
0: ne désespère pas de la vie, mais condamne violemment ses mastiqueurs qui abusent le plus souvent possible du frère prochain. Prochien.
2: Notre intention était révolutionnaire. On ne voulait pas que cette revue soit une institution. On voulait qu'elle soit tout le temps en mouvement. C'est pour ça que chaque fois qu'il y avait quelqu'un dont la contribution ou dont les idées étaient au diapason des nôtres, sans que nous soyons dogmatiques, pour nous, il faisait partie de ce comité d'action.
3: Mustapha Nissaburi, né en 1953 à Kaza. Études secondaires, instituteur, commis, porteur, capable aussi bien de faire espion ou bandit des grands chemins. Poète tout court. Collaboration avec Khair Din à la création d'une revue Tract. Salo.
2: Il y a aussi des changements. C'est-à-dire qu'il y avait des gens qui sautaient. Parce qu'ils n'étaient plus...
0: Le rôle du poète dans l'ancienne société marocaine est considérable. Il est avant tout le chroniqueur, l'historien de sa tribu. Il ne chante pas seulement ses amours et ses déboires propres, mais aussi et surtout les événements vécus par sa tribu ou au sein de sa tribu. Son rôle est capital quand il s'agit de combattre l'ennemi.
6: En pleine rue, en plein Paris, en plein jour. Mehdi Ben Barka est enlevé ici, face à la brasserie Lip.
7: Vendredi dernier, vers 12h15, M. Mehdi Ben Barka se dirige vers le drugstore du boulevard Saint-Germain, donc en plein Paris.
6: Il est 12h30, le 29 octobre 1965.
7: Soudain, deux hommes s'approchent de M. Ben Barka, montrent des cartes tricolores, se réclament de la police, vérifient son identité et l'entraînent vers une voiture qui démarre rapidement.
8: Toujours aucune trace de M. Ben Barka enlevé à Paris. Le témoin numéro 1, un jeune étudiant qui accompagnait le leader de l'opposition marocaine, a disparu lui aussi.
9: Les chances de retrouver vivant le leader de l'opposition marocaine diminuent. M. Ben Barka est-il mort ou vivant? C'est l'une des questions que se posent les enquêteurs.
10: Avec le recul, il y a eu, avec Bandung, 58, tout ça, il y a eu un grand mouvement de contestation. Ben Barka était au milieu de ça. C'est aussi pour ça que la mort de Ben Barka est tout à fait importante.
7: Monsieur Mehdi Ben Barka, 45 ans, ancien professeur de mathématiques, a été l'un des fondateurs du parti nationaliste marocain, l'Istiklal. Ce parti s'est divisé en 1957. Monsieur Ben Barka a pris alors la tête de la branche gauchisante, l'Union nationale des forces populaires. L'UNFP devient alors l'un des partis les plus puissants de l'opposition.
11: Ben Barka était à la fois le leader, le chef international, puisqu'il représentait à la fois les révolutionnaires marocains et la tricontinentale de la Havane, c'est-à-dire la structure d'agitation des trois continents, Asie, Afrique, Amérique, Latine.
7: Et en 1964, M. Ben Barka est condamné à mort par contumace. Il est inculpé de complot contre le souverain marocain.
10: Il y avait une réplication sioniste. C'est eux qui ont trouvé l'endroit et qui ont trouvé le moyen d'enterrer le corps, ou je ne sais pas, où, sans la tête ou avec la tête, je ne me rappelle plus. Il y avait l'Amérique qui était c'était aussi dirigé contre la France, l'affaire Ben Barka. Le Maroc n'est pas tout seul. Il n'a jamais été seul dans une configuration mondiale quand même. C'était pas que le Maroc, parce que Ben Barka, il avait la main sur l'ensemble de la tricontinentale. Enfin, il n'était pas tout seul. Mais en tout cas, c'était une figure de proue. Dès qu'il a été tué, le coup d'arrêt était clair.
12: Le règne de Hassan II est apparu très vite à l'ensemble des patriotes marocains, et même dans bien des cas avant qu'il n'accède au trône, comme une trahison du Maroc. En septembre 1956, quand il y avait la guerre d'Algérie, il a dit « l'armée française est l'alliée de l'armée marocaine ». Et il s'est toujours comporté comme ça, dans tous les domaines. Ce qui fait que pour les patriotes marocains, qu'ils soient civils ou militaires, depuis toujours, Hassan II est un traître.
10: Il est appuyé absolument par tout le monde, par toutes les puissances occidentales, notamment la France. Dès l'indépendance, il y a eu un deal. Il se traduisait par des investissements, par des services... sécuritaire. C'est Mohamed V qui a eu cette formule. Nous sommes le protectorat en mieux ou je sais pas trop quoi, un truc comme ça. Mais l'appui français à Sainte-Deux ne s'est jamais démenté. Jamais.
13: À l'origine, c'est-à-dire en 61, c'était la grande bourgeoisie et les anciens féodaux. Ceci était sa base sociale. À l'intérieur de cette base sociale, le pouvoir de Hassan II s'est constitué de plus en plus, et pratiquement le ministère de l'Intérieur a pris tout en main, et donc tout ceci a constitué une mafia, que nous appelons la mafia marzénienne, du terme qui rappelle les structures moyenâgeuses, mais qui est une mafia de racketteurs et de tortionnaires, fondée sur les sommets de la police et de la gendarmerie essentiellement.
14: À partir des années 60, c'est la désillusion. Par rapport à l'indépendance, ce qu'on appelle l'indépendance, c'est-à-dire la fin du protectorat français. Tout ce qu'on avait construit ou constitué comme rêve, projet politique, toutes ces aspirations ont été avortées. Par la reprise en main par la monarchie marocaine, en alliance avec la puissance impérialiste française, la reprise en main du pouvoir.
0: Il faut que je me sente assez dégoûtant et assez dégoûté pour continuer ma nausée. Il faut que celle-ci dépasse le domaine du noir. Mais quoi, nous sommes des aigles ou non ? Je crevais d'asphyxie. Tu ne t'imagines pas à quel point je souffre de vivre dans ces bas-fonds avec une meute de chacals qui sont encore à dévorer les vieilles brebis du Seigneur. Nous devons nous imposer, il est temps. Nous dénoncerons les malfaiteurs qui strient les chairs de notre peuple, essayer d'abolir les traditions les plus proches des ferments. Proclamer la liberté.
2: Moi, je lisais Marx et je lisais Engels comme on lit un poème de l'autre amour, comme on lit un poème de Hölderlin. C'est comme ça que je voyais les choses. C'est le poétique dans la chose. Le poétique dans le révolutionnaire. Le poétique dans le mystique, le poétique dans l'idéologique. Je lisais Marx comme on lit l'autre amour.
10: C'est-à-dire qu'ils étaient très fermés aux autres. Comme une espèce de secte littéraire qui essayait de vouloir avoir la vérité envers...
2: On a fait une manifestation poétique, on a été critiqué, mais qu'est-ce qu'ils veulent ces gens-là? Mais qu'est-ce que c'est? Ils se moquent de l'art et ceci. Il y a eu plein de choses... Qui ont été dites sur nous, très décourageantes.
1: J'ai commis cette faute impardonnable que d'écrire un article dans la revue La Malif qui s'intitulait « Oust à la scatologie ».
10: Pour nous, ces jeunes poètes étaient décalés.
4: Et malgré tout ce que peuvent penser ces détracteurs...
15: Oui, parce que vous n'avez pas rencontré que des approbations.
4: Absolument. Mais ces détracteurs sont gênés essentiellement par certains des aspects de cette littérature, certains aspects provocateurs, déroutants, disons par la nouveauté de sa démarche.
10: Peut-être on était assez un peu, ils ont trouvé qu'on était méprisants, mais c'était pas le cas.
1: En échange de cette chronique, j'ai été traité par eux de foetus rance.
16: Parce que le poète, finalement, c'est une espèce d'ours qui va chercher la ruche et qui se bagarre avec les abeilles, etc. Il a toujours été fasciné par quelque chose de très lointain.
1: Et j'avais trouvé ces auteurs peut-être un peu trop impatients d'être considérés comme de purs génies.
2: Plus ou moins, on s'attendait à ça, parce que on était un petit peu provocateurs. On ne fonctionnait pas dans le consensus.
15: On croyait que j'étais communiste. Oui. Bien sûr, j'ai des pensées communistes, évidemment. Et alors, c'est pas un crime. Bon...
10: Il fallait être poète, il fallait être cultivé, il fallait être marxiste-léniniste. C'était quand même une frange petite.
2: Nous voulions apporter notre contribution dans les réformes dont notre pays a besoin.
10: C'est après qu'ils sont devenus politiques. Sur le coup, ils n'étaient pas...
1: Ils n'étaient pas encore en dissidence avérée.
17: Vous savez, ma vie est une chose qui est irréelle.
16: donc elle échappe à toute réalité, donc c'est une chose qui est absolument négative.
17: C'était « Il dévorait la ville en imagination », épisode 1, une mèche allumée sous le sommeil.
18: Avec, par ordre d'apparition, Ahmed Bouraba, Sophia Alami, Jamel Bellakhdar, Abdelkader Lakta'a, Abdellatif Laabi, Mustafa Nisabouri, Mohamed Khayreddin, Ahmed Bouanani, Hussein Tanjawi, Zakia Daoud, Mohamed Jibril, Abraham Serfati, Abdellatif Zerouel, Salim Jay.
17: Les textes sont extraits de la revue Souffle.
18: Ils sont interprétés par Husni El Mouhlis, Yasmine Bouja, Louise Achas, Boutaïna El Fekak et Wahib Mortada.
17: À la création sonore, Nicolas Makoumi, Guillaume Solignat au mixage. Produit à l'INA par Laetitia Fourmont, Sophie Heria et Delphine Lambard.
18: Écrit et réalisé par Ella Bellone.
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0: rentra aux Invalides avec son cortège d'exaltation dans le soleil d'Afrique. Rentre ici, Jean Moulin, avec ton terrible cortège.
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pour la dernière fois cette année. Nous sommes le vendredi 7 juillet et quelque chose dans l'air, je le sens, entre exaltation et nostalgie. Certains gosses ne se reverront peut-être plus. Ils partent dans les différents collèges du coin, privés et publics. Notre-Dame-des-Burnes ou Ghetto-Land, c'est selon. Certains d'entre eux pleurent en se balançant des bombes à eau, puis ils se filment avec leur téléphone et se disent des trucs éternels. Flore, Mehdi, Ludo, Steph, Philippe, vous vous rappelez? Nous, c'était en 88, l'année de la bascule. Mitterrand venait d'être réélu et tout le monde s'en cognait. On voulait juste pas de Chirac et de sa clique.

La clique est pourtant bien arrivée et on a enchaîné. Tiens, d'ailleurs, Philippe a été flic sous le grand Jaco, puis a démissionné sous Sarko. Il est devenu éducateur de prévention spécialisé. Ce qui n'a pas changé, c'est sa passion pour le volley. Il est encore président du volley-ball olympique. Grâce au club, il a sorti une dizaine de jeunes de la merde. Il n'y a pas longtemps, il y en a même un qui l'a invité à Bilbao y jouer la finale de la Coupe d'Espagne. Je suis sûr que lui aussi, il a eu blues un soir, à la sortie de son école en CM2. On n'est pas des bêtes, on a un cœur. Faut juste qu'on s'en souvienne.

0: écoutez ce disque et que vous passez sur de la bande du quartier, on n'est plus que deux, Philippe et moi. Mais on a toujours deux ou trois bons tuyaux. L'autre jour, la mairie a voulu nous embaucher pour faire la sécurité pour l'arrivée du Tour de France le 18 juillet à Gontard-sur-Misère. On a dit non, ça aurait pas plu à mon père.
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2: Avant.

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Chez Adeco, maintenant ça lui fait de presse. 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

0: Monsieur est un saint. J'avais oublié.
1: Pardonnez-moi, grand maître. Je suis votre obligé.
0: Allez, viens dormir maintenant. Arrête ce bouquin.

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1: لاكتو ديز اوبليي
0: ما بقاش عندنا الحق نتمشاو في الشارع العام.
1: سيزون 7.
2: Shut down this thing.
1: Le monde est un océan qui se soulève. Écoutons déferler son écume. La Bolivie, terre rouge et verte au cœur de l'Amérique latine. Point de fracture du paysage continental à la longue histoire de lutte et de révolution. Pays à la plus haute capitale du monde et à la plus forte proportion de personnes issues des peuples indigènes. C'est aussi le premier pays au monde à avoir adopté une constitution sacralisant un état plurinational, comprenant une déclaration des droits de la terre-mère. Cette Bolivie-là a vu en octobre 2025 un président néolibéral être élu. 6 mois plus tard, elle se soulève. C'est l'actu des oubliés et nous partons sur l'altiplano en compagnie de Suzette Agramont, politologue et chercheuse à La Paz, autrice notamment de « Si près de l'enfer, si loin de Dieu, femmes et victimes du coup d'État de 2019 en Bolivie ».
3: Mira, ha sido una movilización de resistencia.
4: C'est une mobilisation assez caractéristique de la Bolivie. Ça commence avec la problématique des terres indigènes menacées par les entreprises privées. Et alors s'organise une marche pour la vie menée par les peuples originaires. Ça, c'est l'étincelle. Plus de 22 jours de marche pour arriver à La Paz, au siège du gouvernement. Gouvernement dont la répression est très forte. À cette mobilisation s'ajoutent des secteurs qui avaient porté des revendications auxquelles le pouvoir n'avait jamais donné aucune réponse.
3: Los movimientos campesinos y populares, mujeres obreras,
4: la paysannerie, des femmes ouvrières, des travailleuses, les personnes porteuses de handicap et des précaires commencent un mouvement de marche et de blocage continu de 53 jours. Il y a des persécutions politiques, des arrestations et des détentions, des disparus et des personnes tuées. Il n'y avait plus à manger et le peu qu'on trouvait était très cher. La Bolivie a connu un véritable chaos.

0: Tout commence avec l'élection en octobre 2025 de Rodrigo Paz à la présidence. Alors que la Bolivie traverse une crise économique majeure, le MAS, principal parti de gauche qui dirige le pays depuis presque 20 ans, est déchiré entre trois candidats. Tout le monde craint que le pays ne tombe entre les mains de l'extrême droite. Or, Rodrigo Paz remporte le premier tour avec une image de politicien sérieux, à l'écoute de cette frange populaire qui souhaite un changement de figure, mais qui tient aux acquis sociaux des 20 dernières années. Il promet la conservation des services publics et réunit autour de lui une large coalition hétérogène qui a pour mission de relever le pays sans le vendre aux capitaux étrangers.
1: Los sectores buscaban un cambio, ¿no?
2: Beaucoup de secteurs avaient besoin d'un changement, une personne qui puisse affronter la crise économique. On avait très peur que ce soit Tuto Quiroga, le candidat d'extrême droite, que les sondages donnaient gagnant. Donc Rodrigo Paz, ça a été une surprise, mais il était accompagné de quelqu'un pour la vice-présidence, Edmond Lara, ancien policier qui connaît les zones rurales isolées de la Bolivie.
1: L'élection ne fut pas pour Rodrigo qui se gagna, mais pour Edmond Lara.
2: C'est vraiment lui qui a remporté le premier tour. C'était comme un vote de protestation. Et en même temps, il y avait un discours rénovation politique, lutte contre la corruption, amélioration de l'économie. Tout cela a convaincu les secteurs populaires.
1: C'est ce qui a llamado mucho a estos sectores populares para sumar el voto.
0: Or, une fois élu, le président centralise tout autour de lui, néglige ses alliés et ses promesses de campagne. Il révèle son vrai visage, dialogue avec Trump et le FMI, s'aligne sur les gouvernements néo-fascistes d'Amérique latine. En interne, il néglige sa coalition déjà fragile et marginalise son vice-président Edmond Lara. En Bolivie, le rôle du vice-président a pourtant une importance cruciale. Responsable des relations avec le Parlement et contre-pouvoir au sein de l'exécutif, Edmond Lara s'est forgé une image d'homme de rupture proche du peuple, et beaucoup y ont cru. Alors, lorsque Paz le prive peu à peu de ses prérogatives, la confiance s'étiole.
2: D'entrée de jeu, il y a une rupture qui surprend tout le monde. Rodrigo Paz supprime toutes les prérogatives de vice-président et Edmond Lara n'arrête pas de se plaindre. Et il se plaint de tout car les promesses ne sont pas tenues. Car le président lui interdit de faire partie du Conseil des ministres. Et jusqu'aujourd'hui, les règles constitutionnelles sont ignorées. Le vice-président est privé de ses compétences, et c'est le président et ses ministres qui les utilisent à sa place. Et en plus de ça, Rodrigo Paz bloque toute l'Assemblée législative en ne gouvernant que par décret.
0: La coalition perd toute légitimité en quelques mois. En octobre, au deuxième tour de l'élection présidentielle, la coalition remportait 285 municipalités sur les 333 que compte le pays. Aux élections locales de mars, elle n'en remporte que 39. Pour Canela Crespo, avocate et militante d'Evo Pueblo, interviewée par Romain Mingus pour Les Deux Rives, la situation reflète une chose. Comment le gouvernement a interprété à tort que le pays arrivait au bout du cycle politique ouvert par les luttes qui avaient mené à l'instauration de l'État plurinational ? Car effectivement, la Bolivie connaît depuis quelques années une alternance politique que l'on pourrait presque qualifier de phénomène contre-révolutionnaire après 20 ans de profonde transformation. L'histoire de la Bolivie est extrêmement chargée en résistance et en confrontation entre d'un côté l'élite descendante des colons européens, encore aujourd'hui grands propriétaires terriens, et de l'autre une population indigène et paysanne majoritaire et aussi massivement ouvrière puisque la Bolivie est un pays de mines et d'hydrocarbures. Après deux révoltes majeures de l'eau en 2000 et du gaz en 2003, le pays traverse une période de conflictualité profonde à l'issue de laquelle Evo Morales arrive au pouvoir. C'est le premier chef d'État issu des peuples indigènes dans l'histoire contemporaine de l'Amérique latine.
1: De 2006 à 2019, il y a une gestion qui a transformé.
3: De 2006 à 2019, il y a une gestion qui transforme profondément le pays, même si nous en sommes sortis avec d'intenses polémiques politiques et institutionnelles.
1: Et l'approbation d'une nouvelle constitution politique de l'État.
3: En 2009, d'abord, il y a l'Assemblée constituante et la mise en place d'une nouvelle constitution. Nous devenons un État plurinational à travers lequel les droits humains sont renforcés, les droits des peuples originaires sont reconnus, et puis, il y a la déclaration des droits de la terre-mère.
1: Posteriormente viene la nationalisation.
3: Ensuite viennent les grandes nationalisations et la mise en place d'un contrôle étatique sur les ressources avec des entreprises publiques. On utilise cet apport d'argent pour financer des politiques publiques. ce qui permet une réduction de la pauvreté, l'augmentation du salaire minimum, des programmes sociaux en faveur de la population. De très nombreuses infrastructures sont construites. Écoles, hôpitaux, routes, systèmes hydrauliques, électriques et installations sportives. En termes de gouvernance, les peuples indigènes et la paysannerie ont participé à la prise de décision en étant intégrés au cœur du pouvoir politique et représentés au Parlement. Le gouvernement n'a pas été seulement assuré par des professionnels.
1: La justice indigène originaria campesino.
3: Ensuite, au niveau local, il y a l'émergence de l'autonomie indigène et de la justice communautaire. À l'échelle internationale, beaucoup de politiques ont été mises en œuvre contre l'impérialisme et les États-Unis, avec des processus de coopération continentale qui ont été fortement transcendantaux pour la Bolivie. Et l'héritage qu'on peut retenir de manière plus abstraite, c'est le respect à l'égard des personnes vulnérables qui ont été reléguées toute leur vie.
0: Or, au moment de devoir céder sa place au pouvoir, Evo Morales manigance pour faire un quatrième mandat. Il n'en faut pas plus pour que l'élite de droite s'infiltre dans la brèche, l'accuse de dictature et trouve la légitimité pour fomenter un coup d'État. Au lendemain de la victoire d'Evo Morales dès le premier tour, l'opposition, suivie par l'Organisation des États américains, semble avoir des preuves de fraude. Des enquêtes indépendantes estimeront qu'il n'y avait pas eu de triche. Mais le pays est chauffé à blanc. Les anti-Evo et les pros-Evo s'affrontent. Finalement, le président doit démissionner et s'exiler au Mexique. Les élus du MAS, le parti présidentiel, sont victimes d'une chasse aux sorcières. La plupart démissionnent ou sont empêchés de remplir leurs fonctions. Et dans la confusion, la présidence par intérim échoit à Jeanine Agnès, figure de la droite autoritaire. Le pays se soulève plus fort encore et la répression est sanglante. Un an après le coup d'État, Agnès accepte finalement, après plusieurs reports, d'organiser des élections. Elles sont à nouveau remportées par le MAS avec 55% des voix dès le premier tour. C'est Luis Arce, économiste et ministre de Morales au moment du coup d'État, qui devient président. Sa première mesure est d'instaurer un impôt sur les grandes fortunes pour financer une allocation contre la faim. Cependant, alors que l'inflation était la plus faible du continent, la baisse du prix du gaz prive le pays de liquidités et crée une volte-face économique. Très vite, la crise est là et Arce s'éloigne des secteurs populaires qui regrettent déjà Evo Morales. Finalement, la guerre ouverte entre les partisans d'Arce et ceux d'Evo conduit le parti dans l'impasse. Et aux élections de 2025, il ne peut qu'observer son inéluctable défaite. C'est donc ce contexte qui a mené Rodrigo Paz au pouvoir. Une fois installé, ses premiers mois sont un cauchemar pour ceux qui ont cru en lui comme pour celles qui l'ont élu pour faire barrage aux fascistes. À la crise, la réponse apportée par la nouvelle administration est largement néolibérale. Parmi les premières mesures, supprimer l'impôt sur les grandes fortunes et les subventions pour le gazole. Alors qu'il est producteur d'hydrocarbures, le pays est déjà en pénurie de carburant. Pire, en février, le peu de gazole qui arrive dans le pays est de mauvaise qualité et il endommage les moteurs. Des centaines de véhicules finissent à la casse et nombre de transporteurs perdent leur outil de travail.
1: Surgen las demandas no escuchadas.
3: C'est là qu'émergent de premières revendications et un appel à mobilisation des centrales ouvrières sur la problématique du pouvoir d'achat et du gasoil, parce que, encore aujourd'hui, les files d'attente sont interminables. Il n'y a pas de diesel, il n'y a pas d'essence, et le peu qui arrive est de mauvaise qualité. Alors les gens commencent à s'énerver.
0: Le conflit actuel émerge véritablement en avril, autour d'une proposition de loi sur la propriété agraire. Plusieurs secteurs dénoncent que la loi favorise des processus de concentration agraire. Or, la question de la propriété de la terre est, comme partout en Amérique latine, la mère de toutes les batailles. En Bolivie, c'est après la révolution de 1952 qu'on avait obtenu la loi agraire, c'est-à-dire la fin du système colonial hérité de l'Empire espagnol et la situation de quasi-esclavage qui en résultait pour les communautés indigènes. La redistribution à la petite paysannerie pouvait commencer, offrant la possibilité de vivre dignement et directement de son travail. L'application effective de ces lois agraires prend en fait des décennies et bien souvent, elle n'a jamais été totalement achevée. Aujourd'hui, alors que les ressources naturelles font l'objet d'une prédation accrue de la part des multinationales, c'est une offensive globale qui est menée pour reprendre aux peuples indigènes des terres qu'ils sont parvenus à conserver ou à récupérer depuis les années 90. Ainsi, des lois similaires sont combattues en ce moment même au Chili ou en Argentine.
2: La loi prévoit que des petites propriétés rurales puissent se convertir en terres de taille moyenne. Or, les organisations indigènes de Pando et du Beni craignent que transformer le droit agraire de cette manière mette leurs terres en danger, qu'elles puissent être prédatées et incorporées au marché. Et c'est ainsi que commence la marche vers la paz pour exiger l'annulation de la loi.
0: Le 8 avril, une marche indigène démarre de Pando à l'extrême est du pays pour rejoindre La Paz, la capitale située au nord-ouest. Des centaines de kilomètres parcourus en 28 jours, durant lequel le mouvement prend de l'ampleur. Les projecteurs sont tournés vers les atteintes aux ressources naturelles, sur les risques de pillage du pays et sur les nombreux décrets passés sous silence, mais qui risquent d'affaiblir le pays et de menacer la souveraineté alimentaire et l'accès à l'eau.
1: Por otra parte,
2: d'autre part, un grand nombre de décrets sont promulgués contre la souveraineté de la Bolivie, qui favorise les entrepreneurs privés en matière d'eau et d'électricité. Ce sont des manœuvres souterraines. Il y a environ 25 décrets dont personne n'a entendu parler. Et ils sont en train de vendre le pays. Et à cela s'ajoute une situation d'extrême sécheresse causée par le réchauffement global. Nos réserves d'eau sont en train de s'épuiser.
1: Nuestras reservas están, se están acabando.

0: La Paz, capitale de la Bolivie, est installée dans une cuvette. Ses périphéries remontent le long de grandes collines et de falaises. 1000 escaliers et désormais des téléphériques permettent de rejoindre le grand plateau qui la surplombe. Et sur ce plateau, El Alto, la banlieue populaire dont le nombre d'habitants et d'habitantes dépasse depuis 2010 celui de La Paz, est fortement ouvrière et profondément en lien avec la paysannerie de l'Altiplano. Lorsqu'arrive la marche du Pando, El Alto bouillonne déjà. Les revendications liées au gazole, à l'inflation et aux conditions de travail jaillissent de nouveau. Guidées par leur base, la COB, la grande centrale ouvrière bolivienne, et la Tupac Katari, l'organisation paysanne de l'Altiplano, appellent à se mobiliser. Le 1er mai, les différents secteurs de la lutte se fédèrent et énoncent leurs revendications. Retour de l'impôt sur les grandes fortunes, 20% d'augmentation des salaires pour compenser l'inflation, maintien des programmes sociaux et des subventions sur le gazole, plus des revendications sectorielles. Enseignantes, routiers, mineurs, paysannes et indigènes, tout le monde se retrouve dans la rue. Et c'est la grève générale illimitée qui est annoncée par la COB. Le pays entier répond avec une force inouïe. Les rues sont noires de monde d'Oruro à Potosi, à Cochabamba bien entendu, et même à Santa Cruz. Le peuple défile de manière unitaire et radicale contre ce président vendu aux Yankees qui n'a pas daigné répondre aux revendications de ces derniers mois. La capitale est paralysée. Le président a fait l'erreur de croire que parce que le MAS était par terre, le mouvement social était mort en Bolivie. Il vient en réalité d'allumer une poudrière.
1: Il n'y a pas eu de réponse aux revendications. Alors tous les secteurs sortent de manière unitaire pour affronter le gouvernement. Ça commence par des grèves, des manifestations qui se transforment en mouvement national. Et c'est parti. Tous les jours, il y a des marches, puis des blocages. Et de là naissent les comités de blocage auto-organisés dans les districts d'El Alto. Ça se fait à l'initiative des Ponchos Rojos et de la Tupac Katari, l'organisation paysanne. Et dans ces comités est organisé le blocage du pays, en transmettant les infos aux camarades des provinces.
0: Rodrigo Paz annonce l'annulation de la loi 1720 sur la propriété des terres. Mais c'est trop tard. Le mois de mai souffle sur le pays comme un ouragan populaire. 150 points de blocage sont recensés au cours du mois dans 6 provinces différentes, et dont la capitale, c'est bientôt le chaos. Le centre de La Paz est régulièrement le théâtre d'affrontements sanglants entre la police et les mineurs équipés de lance-pierres et de projecteurs de fusées de détresse. Plusieurs fois, la foule parvient aux abords de la place Murillo, au siège du gouvernement. Mais les forces de l'ordre tiennent leur barricade à coups de grenades explosives. Nombreux sont les blessés à déplorer, et parfois même des morts. Les routes menant à La Paz sont bloquées, à tel point que le gouvernement doit organiser un pont aérien pour faire venir les denrées les plus indispensables. Le 16 mai, la police charge et débloque durant quelques heures un point d'accès, ce qui permet de faire arriver quelques camions. Mais les barricades sont réimplantées dans la journée. Le gouvernement argentin du néo-fasciste Milei livre 12 tonnes de poulet, aide accueillie plus que froidement par le peuple. Et pour cause, l'événement ravive la mémoire du coup d'État de 2019. Car après avoir pris le pouvoir par la force, Jeanine Agnès avait reçu du matériel anti-émeute du président argentin de l'époque. Rodrigo Paz enchaîne les mauvais choix et accuse les protestataires d'être au service du narcotrafic. Dans sa logique, la révolte serait aux ordres d'Evo Morales et de ses amis cultivateuristes de coca. Que Paz reprenne ce discours à son compte le rapproche encore plus de l'extrême droite et des États-Unis. Et bientôt, on n'entend plus qu'un seul mot d'ordre : démission.
2: Je crois que ici, no hay ningún diálogo, hermanos. Aquí no hay diálogo. Simplemente aquí es la renuncia, compañeros.
0: La politologue Susana Bejarano explique dans El Salto.
3: Le président a gagné les élections avec le vote de mouvements sociaux disruptifs et ce sont les mêmes qui se mobilisent aujourd'hui.

0: suena aventura.
1: Pues han sido momentos muy tensos, momentos donde la gente en las carreteras no...
2: Ce sont des moments très intenses, où les gens sur les routes se reposent très peu. Ils petit déjeunent, déjeunent et dînent ensemble, dans les cantines collectives, parce qu'il faut être ensemble.
1: Porque es una lucha de todos.
2: C'est une lutte de tout le monde. Ce sont des problématiques exigeantes qui nous concernent tous et qui nous touchent tous à court terme, à moyen terme et à long terme. Et on le vit ensemble. C'est dans ce sens que s'organise le blocage. Le peuple sauve le peuple, comme on dit. Alors tout le monde est solidaire dans ces espaces de résistance.
1: El pueblo salva al pueblo, dicen, ¿verdad? Entonces todos son solidarios en estos espacios de lucha.
3: Dans la veine du combat pour le partage des terres, le blocage total de la passe n'est nullement dénué de symbolisme. La pratique, maintes fois rééditée lors des luttes populaires face aux élites qui tiennent le centre colonial, provient du grand siège de la passe de 1781. Le peuple aymara se soulève alors pour chasser l'occupant espagnol. À sa tête, Tupac Katari espère devenir le vice-roi de Tupac Amaru, qui mène une révolte similaire du côté de Cusco. À ses côtés, Bartolina Sisa, qui mène une armée autonome de plusieurs milliers de femmes et lutte spécifiquement contre la violence de genre et l'oppression sociale et sexuelle que les Espagnols font subir aux femmes indigènes. Installant leur QG à El Alto, Katari et Sisa assiègent la passe durant 184 jours, jusqu'à ce que deux armées venues de Lima et de Buenos Aires parviennent à briser le siège tenu par 40 000 Aymara. Si Katari et Sisa vécurent mille atrocités avant que leur corps ne soit démembré et envoyé aux quatre coins du Haut-Pérou, leur statut se dresse encore à El Alto et leur histoire inspire les luttes populaires boliviennes. Le 5 septembre, date de l'assassinat de Bartolina, est célébrée comme la journée nationale de la femme indigène. Fin mai, la situation devient critique dans la capitale bolivienne. La nourriture n'entre plus, les prix atteignent des sommets. Les ministres font défection les uns après les autres et l'on ne donne pas cher de la peau de Rodrigo Paz. Mercredi 20 mai, celui-ci annonce un remaniement ministériel et la création d'un conseil économique et social. Mais par derrière, il manigance pour faire stopper le mouvement par tous les moyens. Le 23 mai, le nouveau ministre des Travaux publics, Mauricio Zamora, part en personne de La Paz avec 2000 policiers sur la route d'Oruro, celle qui relie la capitale au reste du pays, avec l'intention de déloger tous les blocages. Peu de temps après, il se retrouve engoncé dans une route secondaire, assiégé par les gens du coin dont les blocages s'étaient multipliés pour l'occasion. Il ne passera pas l'altiplano, qui ne désemplit pas des ponchos rouges et des gilets bruns. Par centaines, les paysans et paysannes se réunissent désormais en assemblée au milieu des immenses plaines d'altitude.
2: Ça a été des points de blocage territoriaux mis en place par des communautés locales. Et ils ont formé des assemblées autoconvoquées pour discuter localement des directives nationales. Et encore aujourd'hui, ces comités sont actifs.
3: Durant un mois de blocage, les gens se retrouvent, dialoguent et la division politicienne semble plus lointaine. Localement, l'unité s'est refondée à travers les assemblées populaires. Javo Ferreira, auteur du livre « Communauté, indigénisme et marxisme », explique à El Salto.
4: Des dizaines de comités de blocage ont surgi à travers l'auto-organisation des travailleuses, des voisines, des étudiants. Tout ceci s'accompagne de fortes tendances à l'unité. C'est-à-dire qu'il y a quasiment un besoin naturel de chercher la coordination et l'articulation, non seulement au sein des comités autoconvoqués, mais même entre ces comités et les organisations officielles. Il est vital de penser comment préserver ces formes d'auto-organisation et de coordination démocratique dans le temps, parce qu'elles seront fondamentales pour ne pas repartir de zéro lors des prochains combats qui viennent inévitablement.
3: Les organisations syndicales elles-mêmes se font déborder. Le 2 juin, le comité auto-convoqué du district 8 d'El Alto convoque un cabildo géant, une sorte de coordination nationale du mouvement pour avancer sur les grandes orientations depuis la base et ne pas laisser aux chefs des centrales syndicales le loisir de négocier à leur place. Ne pouvant ignorer ce débordement populaire, les organisations paysannes et la COB participent et se joignent à l'appel commun, que Paz renonce à la présidence. C'est alors que le gouvernement accepte d'entendre les appels à négocier. Ils viennent désormais même des cercles qui lui sont proches, du patronat comme de sa propre coalition. Et pour proposer un dialogue, le président doit accéder à la première revendication des centrales syndicales, l'annulation de tous les mandats d'arrêt lancés contre ses membres, parfois pour terrorisme. Ce n'est qu'après une promesse d'abandonner les poursuites que les syndicats demandent à leur base si elle est d'accord pour dialoguer. Mais le non l'emporte. Entre-temps, le président Paz manœuvre pour se donner plus de liberté dans la répression. Dès le 28 mai, il fait abroger la loi 1341 sur les états d'exception, qui limitait notamment la présence de l'armée dans les protestations. La voie est ouverte pour instaurer l'état d'urgence et avoir recours à l'armée sans qu'elle, ni la police, ne puissent être inquiétées judiciairement pour d'éventuelles exactions. Encore une fois, le spectre du coup d'état de 2019 ressurgit. On en est là le 6 juin, lorsque dans l'Oriente, la police, les militaires et des groupes paramilitaires d'extrême droite tentent de démanteler un blocage dans la communauté de San Julián. Le conflit prend une tournure symbolique. Dans la région de Santa Cruz, la plus riche du pays, les inégalités sont impressionnantes et la précarité extrême, tout comme les actes racistes envers la population indigène, sont répandus. À San Julián, la situation s'envenime, mais la résistance tient bon. Le Sénat prend alors l'initiative de voter une loi d'exception pour instaurer l'état d'urgence, la transmet aux députés, mais le gouvernement temporise. Il craint l'embrasement.
2: Et c'est là qu'après 53 jours de blocage, un accord émerge entre le gouvernement et les organisations ouvrières. Il s'agit d'arrêter la protestation contre la promesse d'accéder aux revendications dans les 90 jours. Ça fait 50 jours et rien n'a été fait. Donc les mobilisations devraient ressurgir en octobre. Nous sommes en train de nous préparer pour octobre, parce que pour le moment, rien n'a été fait.
3: L'accord est immédiatement dénoncé par les comités locaux. Les Pancho Rojos de La Paz et l'Alliance des Citropiques de Cochabamba accusent la COB et les autres organisations de trahison. Elles annoncent la poursuite du mouvement. La moitié des 80 points de blocage encore debout tiennent bon malgré l'offensive du gouvernement. Car dans la foulée, l'état d'urgence est décrété. L'accord a permis au gouvernement de trouver la légitimité qu'il n'avait plus pour pouvoir lâcher les chiens. Au matin du 20 juin, la police et des équipes militarisées patrouillent et tentent de pénétrer dans les zones les plus combatives. À El Alto, autour de Cochabamba et à proximité des terres indigènes de la région de Santa Cruz.
2: Nous vivons actuellement un état d'exception. Un projet de loi doit être voté pour silencier le peuple et l'empêcher de manifester. Tous ces décrets sont anticonstitutionnels. Mais apparemment, notre justice ne fonctionne pas non plus. Il faut aussi dire qu'il y a eu beaucoup de tensions entre les comités et la centrale ouvrière, mais pas avec ses militants, plutôt avec ses dirigeants, car certains d'entre eux se sont vendus au gouvernement. Ils pensaient pouvoir dialoguer, travailler avec le pouvoir, mais ils ont été trahis. Et aussitôt signé cet accord, ils ont été persécutés. La police est venue chercher des gens chez eux et certains dirigeants des syndicats et même des membres de leur famille ont disparu et sont introuvables aujourd'hui. Le gouvernement a trompé la centrale ouvrière parce que contrairement à ce qu'il avait annoncé, les emprisonnements et la persécution politique sont toujours d'actualité. Donc les comités sont en train de se réorganiser. Ils réfléchissent à de nouvelles stratégies, comme le collectif des Citropiques à Cochabamba, qui anime un foyer très actif de la résistance. Tous les comités sont en vigilance et à n'importe quel moment, ils peuvent réactiver les points de blocage.
3: Rien n'est donc terminé. La Bolivie est au cœur de l'hiver et le pays vit une sorte de trêve. Ce qui est certain pourtant, c'est qu'il demeure un foyer d'insoumission, de refus du néolibéralisme et de l'impérialisme. Ce que Canela Crespo appelle une limite historique.
0: Aucun projet politique ne peut obtenir de stabilité s'il tente de gouverner en ignorant le poids du mouvement indigène, le poids des organisations syndicales et paysannes et la mémoire politique construite autour de l'État plurinational. Ceci est un conflit autour du type de pays que sera la Bolivie. Soit construit selon des logiques néolibérales et technocratiques, soit un pays où les transformations impulsées par les luttes populaires continueront de définir la gouvernalité.
2: Il va y avoir des jours compliqués pour la Bolivie, mais il ne fait aucun doute que notre pays va résister. La Bolivie est un pays de lutte. Nous sommes en résistance. Et les gens sont en train de s'armer, d'organiser des mobilisations, y compris avec les anciens alliés de Rodrigo Paz, qui sont dégoûtés de tout ce qui se passe. Et si nous parvenons à l'abattre, ça va être un exemple pour tout le monde. Pouvoir faire tomber un gouvernement néolibéral, ça va être un exemple pour l'Amérique latine et le monde entier.
1: De poder derrotar un gobierno neoliberal va ser un ejemplo para como te digo, para Latinoamérica y el mundo.
5: Rojo y blanco, blanco y rojo, el color de mi bandera que de Bolivia es el rostro. No somos pocos, tampoco somos hartos, y aún así nos defendemos entre hermanos.
3: C'était l'actu des oubliés. Merci beaucoup d'avoir suivi ce premier épisode de la saison 7 intitulé « Le cœur d'Abia Yalla bat encore ». 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Le doublage a été réalisé par Marie-Lou, Virginie, Elisabeth et Thomas. Et pour la musique, vous avez entendu Aloha, Santa Mala avec la chanson Raza Visto Permanente et en ce moment Seizurap avec Ciudad Modelo. Belle journée à tous, prenez soin de vous et rendez-vous en octobre où nous irons au Chili et en Argentine.

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3: Il est 17h à Paris, 15h à Dakar et en temps universel. Et c'est l'heure du journal présenté par Charlotte Derouin. Bonjour Charlotte.
4: Bonjour Anne-Cécile, bonjour à tous. Mahmoud Abbas dénonce des mesures punitives prises par Washington. Les États-Unis qui ont privé de visa le président de l'autorité palestinienne qui s'exprime en ce moment en visioconférence à l'Assemblée générale de l'ONU. Le président chinois Xi Jinping est reçu lui aussi également en ce moment à la Maison Blanche. Une visite d'État fastueuse qui doit permettre aux présidents chinois et américains de discuter notamment de l'intelligence artificielle. Ce dernier tour de piste d'Antonio Guterres en faveur du climat, avant de quitter son poste de secrétaire général de l'ONU, il exhorte les États à agir pour lutter contre le réchauffement climatique. Et puis la flambée des prix des carburants et le contexte international au menu de l'interview d'Emmanuel Macron ce soir à la télévision française. La politique israélienne menace jusqu'à la vie et l'existence des Palestiniens. Ce sont les mots de Mahmoud Abbas à l'Assemblée générale de l'ONU. Il s'exprime en visioconférence, faute d'avoir obtenu un visa des autorités américaines pour pouvoir se rendre à New York. Après 60 ans d'occupation israélienne, l'économie palestinienne est plus que jamais bridée. C'est ce qui ressort également d'un rapport publié ce jeudi par l'ONU à Gaza, en particulier la guerre a réduit à néant des décennies de développement. L'ONU, qui estime qu'il faudra plus de 71 milliards de dollars pour reconstruire l'enclave palestinienne, c'est tout simplement la plus grave crise économique jamais observée dans l'histoire. Jérémy Lanche.
5: La PNUSED, la conférence de l'ONU pour le commerce et le développement, utilise même un néologisme pour ça. Elle parle de dédéveloppement, c'est-à-dire l'asphyxie complète des capacités économiques d'un territoire. Avec moins de 2% des terres agricoles accessibles, le chômage et la pauvreté ont explosé à Gaza, rappelle le numéro 2 de la PNUSED, Pedro Manuel Moreno.
6: Over 90%. Plus de 90% de la population n'a pas d'emploi. Le PIB par habitant est de 0,58 dollars par jour par personne. Et les prix, eux, ont augmenté de 274% depuis le début de la guerre.
5: L'enclave ne pèse plus que 4% du PIB palestinien. Mais même en Cisjordanie, l'activité est bridée de toutes parts. Depuis 2019, Israël retient plus de 3,67 milliards de dollars qu'elle aurait dû reverser à l'autorité palestinienne.
6: Les entreprises ne peuvent pas marcher, les services publics ne peuvent pas fonctionner. Le risque qu'une crise fiscale déclenche un effondrement total du système économique palestinien est réel.
5: Un État palestinien viable, conforme aux résolutions de l'ONU, est une condition préalable à la paix régionale et mondiale, rappelle la CNUSED. Or, cet État, dit l'organisation, ne peut se construire sur une économie en ruine. Jérémy Lanche, Genève, RFI.
3: Et le Premier ministre israélien Benjamin Netanyahou s'exprimera également ce jeudi à la tribune des Nations Unies. Lui qui est lancé dans une difficile campagne électorale en vue de sa réélection, comme souvent, il devrait se servir de cette tribune pour parler aux Israéliens. Benjamin Netanyahou, qui est relativement isolé sur la scène internationale. Lors de ce court voyage aux États-Unis, il espérait plus de soutien américain, mais le dirigeant israélien ne rencontrera pas Donald Trump. Signe des turbulences que traverse la relation entre les deux hommes. Le président chinois Xi Jinping, lui, est reçu en ce moment à la Maison Blanche avec les honneurs. Les États-Unis et la Chine qui ont décidé de prolonger leur trêve commerciale jusqu'au 10 janvier, c'était attendu. Les deux dirigeants des deux grandes puissances mondiales évoqueront également l'intelligence artificielle. Pékin et Washington ont la responsabilité de développer l'IA avec un contrôle humain, a affirmé ce jeudi Xi Jinping. Les précisions de Justine Fontaine.
7: Ces discussions visent à chercher une vision commune sur ce que sont les objectifs de l'IA et les menaces qu'elle pose. C'est ce qu'a dit Scott Bessent, secrétaire américain au Trésor, après une réunion préalable dimanche entre des délégations des deux pays. Car pour l'instant, la Chine promeut des modèles d'IA ouverts, accessibles gratuitement au plus grand nombre, alors que la plupart des grandes firmes états-uniennes réservent leurs versions les plus récentes à des utilisateurs payants. Ensuite, sur les menaces, là aussi, Pékin et Washington divergent. La Chine veut éviter que l'IA puisse être utilisée pour déstabiliser son régime, alors que côté américain, les craintes portent sur les risques que les IA échappent de plus en plus au contrôle humain ou soient utilisées pour fabriquer des armes. Certains chercheurs et politiques comparent la course à l'IA à la période de la guerre froide et appellent à s'inspirer de la régulation des armes nucléaires pour mettre des garde-fous à l'intelligence artificielle. Donald Trump, lui, balaye l'idée d'une régulation, mais continue de restreindre les exportations vers la Chine des puces les plus performantes pour l'IA. Objectif, tenter d'éviter que Pékin dépasse les États-Unis dans ce domaine.
3: Et les grands patrons du secteur, les grands patrons américains étaient hier devant le Conseil de sécurité de l'ONU. Patrons d'Anthropic, d'OpenAI, ils ont appelé à ralentir le rythme de développement de ces IA. Quelques jours seulement après avoir eux-mêmes lancé de nouveaux modèles. Et alors que les incidents se multiplient dans le secteur, la nuit dernière, le Premier ministre australien a dévoilé l'intrusion d'une intelligence artificielle d'OpenAI sur des sites gouvernementaux liés à la santé. Ce modèle cherchait des données sur les dépenses de santé du gouvernement australien. Les médias américains CNN, MS Now et Politico toujours empêchés d'accéder à la Maison Blanche malgré une décision de justice en leur faveur. Le président américain avait annoncé en fin de semaine dernière bloquer les accréditations de ces deux chaînes d'information et du média en ligne. Les trois titres avaient alors saisi la justice dénonçant une atteinte à la liberté de la presse et un juge leur a donné raison hier soir en vain. Donc, pour le moment. Avant son départ, le secrétaire général de l'ONU lance un appel à l'action en faveur du climat. Hier, Antonio Guterres a poussé les pays à adopter des plans concrets de sortie des énergies fossiles. C'est la seule solution pour stabiliser le réchauffement climatique, même si le dépassement du seuil symbolique d'1,5 degré semble désormais inévitable. La Turquie et l'Australie, tous deux co-organisateurs de la prochaine COP qui se tiendra en novembre, ont mobilisé la communauté internationale pour prendre ce tournant décisif. À New York, Karine Otten.
8: Antonio Guterres s'en était déjà pris au géant pétrolier la veille dans son discours à l'Assemblée générale. Là, au sommet climat, le secrétaire général de l'ONU semblait plus optimiste maintenant qu'un cap est passé.
9: Les énergies renouvelables constituent presque partout la source la moins chère, la plus rapide et la plus sûre. L'énergie propre est passée du statut d'alternative à celle de force qu'on ne peut arrêter.
8: Les inondations meurtrières au Népal et l'été aux températures records ont effectivement remis le changement climatique au cœur des conversations des dirigeants. La crise du détroit d'Ormuz a fait, elle, prendre conscience aux pays importateurs d'énergie fossile que leur résilience était désormais indispensable, que le coût de leur dépendance aux importations d'énergie était trop lourd. Antonio Guterres a ainsi exhorté les pays à adopter des plans de sortie des énergies fossiles, alors que quelques instants plus tôt, l'Allemagne avait formalisé sa stratégie dans ce sens, comme la France et les Pays-Bas avant elle. La Grande-Bretagne, de son côté, a promis 380 millions d'euros pour soutenir les objectifs mondiaux de climat, nature et pollution. Karine Otten, New York, RFI.
3: L'Union européenne sanctionne la chroniqueuse russe pro-Kremlin Xenia Fedorova. Elle était déjà interdite de territoire français pour avoir fait de la propagande en faveur de Moscou. Les prix des carburants à la pompe atteignent des sommets en Europe. Des records ont été battus en Allemagne, en Italie, mais aussi en France. Des prix qui flambent. Le sujet sera notamment évoqué ce soir lors de l'interview du président français Emmanuel Macron, qui va répondre aux questions des journalistes de TF1 et France 2, Valérie Gasse.
10: Le prix des carburants, c'est le sujet de la rentrée pour le gouvernement et le président de la République. Il en a d'ailleurs beaucoup été question à l'ONU. Emmanuel Macron a lancé des propositions pour desserrer l'étau sur les approvisionnements, mais rien de concret n'en est sorti. Avant cette interview, le gouvernement a annoncé quelques mesures, mais le budget est contraint. Alors que va dire le chef de l'État pour calmer la colère des Français qui subissent dans leur portefeuille le contre-coup des guerres en Ukraine et en Iran et réclament maintenant plus d'aide? À l'Élysée, on explique qu'Emmanuel Macron va faire le lien entre l'international et ses conséquences nationales, continuer le travail d'explication engagé lors de sa rencontre avec les chefs de parti et les candidats à la présidentielle et la conférence de presse qui a suivi. La rentrée est délicate pour le chef de l'État en fin de mandat et dont le bilan est la cible des candidats à la présidentielle. L'élection qui va tourner la page de ces deux quinquennats. En s'exposant, Emmanuel Macron veut montrer qu'il est toujours là et défendre son action. Question, est-il encore audible ?
3: Valérie Gasse du service politique interview.
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0: Bonjour amis de Radio Saint-Ferréol et bienvenue de nouveau dans le Club des 5. On vous attendait. Asseyez-vous et prenez place. Nous sommes de retour pour une nouvelle saison de partage autour de la lecture et du plaisir de lire. Et comme vous le savez, le Club des 5 vous donne rendez-vous une fois par mois. Nous allons échanger sur nos lectures, recevoir des invités parfois et faire une place pour des surprises avec des capsules sonores inédites. Et dans le studio aujourd'hui, nous sommes en compagnie de Manu qui assure la technique et on la remercie beaucoup. Une petite parenthèse d'ailleurs, merci beaucoup à toute l'équipe de Radio Saint-Ferréol qui nous a accompagnés et qui continue de le faire dans notre projet d'émission. Et vraiment merci à tous, très fort. Alors comment ça va Manu ?
1: Ça va plutôt pas mal. Je suis très contente de vous faire la technique aujourd'hui, cher Club des 5.
0: Merci. Nous sommes en compagnie de Claudie aujourd'hui aussi.
2: Oui, bonjour.
0: Ça va Claudie?
2: Ouais. Très bien, en forme.
0: T'as passé de bonnes vacances?
2: Oui, bien sûr.
0: Voilà, le mois de septembre se présente bien.
2: Impeccablement bien.
0: Impeccable. Et toi Rosalba, alors c'était bien les vacances?
3: Mais moi, je suis en vacances éternelles, puisque...
0: Oh, elle nous fait peur, là.
3: Non, les vacances sont éternelles, puisque je ne travaille plus et je n'ai que des moments de plaisir. Plaisir intense que je partage avec vous lors de l'émission.
0: Ouais, merci beaucoup, Rosalba. Alors, moi, ça va aussi. J'ai passé de bonnes vacances et je suis bien contente que le mois de septembre soit arrivé avec une petite baisse des températures. Alors aujourd'hui, nous allons évoquer des lectures sur le thème de la santé mentale. Le terme santé mentale est actuellement beaucoup entendu, on l'évoque souvent dans les médias. Et c'est comme si d'un coup on se rendait compte, ça donne cette impression que l'être humain est doté d'une vie intérieure et que celle-ci est indissociable de sa vie extérieure. Et oui, quand ça ne va pas dedans, ça ne va pas dehors et vice-versa. Il semblerait que deux phénomènes se superposent d'abord. Le fait que globalement, il soit reconnu aujourd'hui que les problèmes de santé mentale touchent une partie importante des personnes pendant leur vie. On évoque des statistiques de une personne sur cinq touchée par la dépression, par exemple. Et que ces problèmes touchent les personnes à tous les âges de la vie, de l'enfance jusqu'au grand âge. Donc en conséquence, première nouvelle, eh bien... On apprend, on découvre, on redécouvre plutôt que la santé mentale, c'est un bien commun. Tout le monde est concerné, pas uniquement les personnes atteintes de pathologies mentales. Non, tout le monde. La littérature, évidemment, en rend compte depuis toujours. Que dire des lassitudes d'Emma Bovary, de l'angoisse, de l'anxiété de Mrs. Dalloway, de Virginia Woolf? Que dire des tourments de Momo dans La vie devant soi de Romain Gary? La vie intérieure et ses montagnes russes, c'est le carburant des livres et c'est ce qui nous intéresse aussi, bien sûr, nous tous autour de cette table. Tout peut être écrit des ressorts du mal-être. Les livres permettent de partager de l'intime, l'intimité de soi-même, la difficulté d'être soi. Une étude dit que lire peut aider à préserver la santé mentale. À ce titre-là, on le comprend. Et deuxième phénomène reconnu dont on parle beaucoup aujourd'hui, c'est l'impact des phénomènes sociaux sur la santé mentale. Comment aller bien dans une société où 13% des personnes sont touchées par la grande pauvreté, quand le réchauffement climatique réinterroge la façon d'habiter la planète, quand la vulnérabilité humaine est confrontée à l'indifférence sociale, à la réduction des moyens. De la même manière que l'on est confronté à l'épuisement des ressources terrestres, n'est-on pas confronté à l'émergence d'un sujet de société dont on parle aujourd'hui plus ouvertement, la santé mentale, à se questionner sur l'épuisement des ressources intérieures. À chaque époque, sa façon d'aborder les sujets de santé mentale. Et aujourd'hui, nous avons toutes choisi, toutes les trois, d'aborder différents aspects. Et je donne la parole à Rosalba, qui va nous parler d'une autre époque, celle où les femmes subissaient un traitement particulièrement discriminant dans cette approche et cette notion de santé mentale.
3: Oui, merci Kim. Donc je vais vous présenter un livre que j'ai vraiment adoré. Je vais prendre le temps de vous le... comment dire, oui, de vous le décrire dans toute sa précision, parce que vraiment, je trouve que c'est un livre qui, pour le coup, est vraiment un pilier pour la santé mentale de tout un chacun. Le titre, « Mon vrai nom est Elisabeth », l'autrice, une jeune femme dont c'est le premier ouvrage, Adèle Hyon. Je précise, et dorénavant on essaiera de faire un accord avec mes petites camarades, qu'il existe un livre audio pour les gens qui sont malvoyants. Donc, qui est Adèle Lyon? Elle est née en 1994 à Paris, elle a donc 34 ans. Elle enquête, elle écrit et cuisine. Déjà, le profil de l'autrice m'a vraiment émoustillée parce qu'il est rare qu'on trouve quelqu'un qui soit à la fois versé dans l'écriture et dans la cuisine. Et oui, elle écrit et une fois par mois, elle va cuisiner avec sa grand-mère dans une auberge tenue par sa grand-mère. Donc, elle est aussi normalienne, chercheuse en études cinématographiques, et c'est à l'occasion de sa thèse au sein du laboratoire de recherche de création qu'elle se lance dans l'écriture. Donc, et c'est dans la Sarthe qu'elle travaille, j'ai oublié de le mentionner, comme chef de cuisine. Donc, son ouvrage est tiré de sa thèse de doctorat, mais je vous rassure, son ouvrage est tout à fait abordable. Donc, le titre de sa thèse, c'était « Mon vrai nom est Elisabeth, enquête sur le double fantôme ». Alors, peut-être que l'auditrice ou l'auditeur, tout comme moi, n'avait jamais entendu parler du double fantôme. Est-ce que mes petites camarades savent ce qu'est le double fantôme?
0: Non, mais on imagine le pire.
3: Je dis
4: pas du tout. Pas
3: Manu,
1: aucune idée.
3: Aucune idée. Alors, le double fantôme, c'est une construction littéraire. Alors, pour vous expliquer, je prends un exemple concret. Je pense que tout le monde ici a lu Rebecca de Daphné du Maurier. Oui, non, tant pis, ça n'a pas d'importance.
4: Moi, j'ai vu le film.
3: Ben voilà, ben, on peut retrouver l'histoire. De quoi s'agit-il? Une femme, hein, très très bref, une femme épouse un veuf et va vivre avec le veuf dans la demeure. Et là, elle est sans cesse confrontée au fantôme de la première épouse, Rebecca, donc, qui finit par l'invisibiliser. Ça
4: oui,
3: se dit ça?
4: Oui, oui.
3: Complètement. Donc, d'où l'idée de double fantôme. Rebecca est la femme encore vivante que ce monsieur épouse. Donc, pour en finir avec l'autrice, ce livre a été quand même déclaré phénomène littéraire de 2025. Il a reçu un accueil critique très positif et un accueil du public encore plus positif puisque il a été en août 2025, il y avait déjà plus de 150 000 exemplaires de vendus. Donc, quand on voit que le sujet, c'est quand même pas un sujet très facile d'accès, peut-être que son succès est dû à la qualité de l'ouvrage, c'est en tout cas ce que je pense. Alors, que raconte le livre? Comment le livre le raconte-t-il? Alors, le livre commence, j'allais dire, par un coup de poing en pleine figure. Nous assistons pratiquement de visu à l'organisation et à la réalisation d'un suicide. Ce suicide est celui du grand-oncle de l'auteur, donc du grand-oncle d'Adèle Lyon, un homme très riche parce que, pour autant que je me souvienne, il avait inventé quelque chose comme la puce pour les cartes, enfin, il était, et qui s'était retiré complètement du monde. Il organise son suicide et il envoie un mail à sa sœur, qui est la grand-mère d'Adèle Lyon, pour la prévenir. Donc, ce suicide programmé de ce grand-oncle, plus une rupture qui la pousse un petit peu au bord de la dépression, font que Adèle Lyon s'interroge sur les recommandations qu'on lui donne depuis l'enfance, comme si et qu'on donne à toutes ses cousines, à toutes les femmes de sa famille. Et sa famille qui est une famille aisée, traditionnaliste et catholique. Et on leur dit, il faut que vous avez une fragilité en vous, femme de notre famille, femme et jeune fille, il faut que vous vous préserviez. Donc attention aux gens que vous fréquentez, attention à l'alcool, attention à des substances que vous pouvez ingurgiter. Vous ne pouvez pas vous permettre cela. Alors pourquoi est-ce que les femmes de la famille ne peuvent pas se permettre cela? À mots couverts, finalement, Adèle Lyon commence par le savoir à cause d'Elisabeth. Qui est Elisabeth? L'arrière-grand-mère d'Adèle Lyon, que personne dans la famille n'appelait jamais Elisabeth, d'où mon vrai nom est Elisabeth, que tout le monde surnommait Betsy. Donc, petit à petit, elle commence à comprendre qu'on parle de la folie d'Elisabeth, de Betsy, qui avait été catégorisée comme schizophrène. Et de là part son travail. Son travail consiste d'une part à interroger tous les membres de sa famille, tous ceux qui ont connu Elisabeth, et in primis sa grand-mère, dont elle est très proche. Sa grand-mère, c'est les grands-oncles ou les grandes-tantes restantes, les oncles et les tantes, pour savoir qui était cette Elisabeth dont on ne veut pas parler. Parce que avant que quelqu'un accepte de parler d'Elisabeth, il va falloir vraiment qu'elle se démène. Et c'est très, très compliqué. Alors, c'est très, très compliqué. Et ce qu'on lui dit, c'est pourquoi parler d'Elisabeth ? C'était une malade, c'était une schizophrène. Elle a été internée, elle a été lobotomisée dans les années 50 et on comprend qu'elle en garde des séquelles, évidemment non seulement des séquelles mentales, mais même des séquelles physiques parce qu'on a une description d'Elisabeth avec pas de trous, mais enfin...
4: Comme si on avait un peu enfoncé ses os temporaux.
3: Voilà, c'est ça, c'est exactement ça, donc c'est concave hein, des deux côtés de la tête. Donc, elle commence à s'interroger sur Elisabeth et elle retrace sa vie. La rencontre avec son mari, un homme très, très croyant, très traditionnaliste et qui a une image de la femme. Et sa femme doit se plier absolument à l'image qu'il a de cette femme. Comme Betsy est un petit peu différente, il ne l'accepte pas. Et dès qu'elle sort de la norme, dès qu'elle n'accepte pas, il commence à se dire qu'il va la faire interner. Et c'est ce qu'il fait. En sachant quand même, pour vous donner une idée du personnage, que quand il va la voir, au moins au début, il va la voir dans l'hôpital psychiatrique où il l'a fait enfermer.
4: Avec l'aide du père, hein, quand
3: avec
4: même.
3: Avec l'aide du père, voilà, où il a quand même des relations sexuelles. Ah oui. Sachant qu'elle a des grossesses très difficiles et qu'elle a du mal à s'occuper de ses enfants, il continue, bien qu'il pense qu'elle est schizophrène, à lui faire des enfants.
4: Et il en fait six quand même.
3: Il en fait six, hein, quand même. Donc, tout en étant malade. Et après, il rentre chez lui tranquillement. Elle reste quand même 10 ans enfermée. Et lui, il refait sa vie avec une autre femme. Donc, ça, c'est la partie, on va dire, qu'elle découvre. Et à côté de ça, Adèle Lyon fait toute une recherche très intéressante et je dirais pour ma part très effrayante. Claudie, tu me diras ce que tu en penses. Sur la manière dont on soignait les soi-disant malades mentaux, parce que vous avez bien compris qu'Elisabeth, elle n'était pas plus malade que vous et moi. Elle était juste un petit peu hors norme à côté par rapport à l'image de la femme idéale qu'on se projetait dans les années 50. Donc, Adèle Lyon fait toute une enquête sur l'approche physiologique et punitive de la psychiatrie, dans les années 50. Donc, j'ai découvert ce qu'étaient les cures de séquelles. C'est une provocation de coma hypoglycémique. Cela, je n'en avais jamais entendu parler. Par contre, j'avais entendu parler des effroyables lobotomies qui relèvent sinistrement de pratiques de foire, puisque dans les foires, il y avait des médecins, donc il n'y avait de médecins, je pense que vraiment que le nom, qui on leur amenait une femme, c'était souvent une femme, hein, la plupart du temps une femme, et ils pratiquaient, voilà, en même temps qu'il y avait les femmes à barbe, à côté, on avait un médecin qui pratiquait des lobotomies sur des femmes qui pouvaient être rebelles, indépendantes, ou qui avaient des velléités d'anatomie. Hein. Donc, là, on a quand même tout un défilé de pratiques psychiatriques qui nous glacent les sangs.
4: Barbares.
3: Barbares, exactement, complètement barbares. Et on comprend très vite qu'à cette époque-là, la maladie mentale, c'était une femme, la plupart du temps une femme, qui sortait de la norme et on préférait tranquilliser le corps social et enfermer les femmes, qu'elles soient malades ou pas. Malade, elle ne l'était pas souvent. Donc, vous avez compris qu'il y a une première partie du livre où il y a l'enquête d'Adèle Lyon auprès des membres de sa famille et des enfants d'Elisabeth, puisque le grand-oncle qui s'est suicidé, comme la grand-mère d'Adèle, étaient les enfants de la fameuse Betsy. Ensuite, toute cette recherche sur la lobotomie, sur la psychiatrie, elle va même chercher des documents dans les lieux où est enfermée Elisabeth. Il y a aussi une sorte d'auto-analyse. En quoi, et ça c'est vraiment très intéressant, en quoi moi où toutes les filles de ma famille, de ma génération, ont été impactées par le traitement qu'a subi Elisabeth et par son enfermement et par le silence aussi qui pesait, la chape de silence qui pesait sur cette famille. Et la dernière chose, et là je trouve que c'est vraiment très beau, on a voulu faire taire Elisabeth et sa petite-fille, on a voulu faire taire ses colères, sa rébellion, et sa petite-fille, avec une très grande acuité, avec une très grande intelligence, à la fin du livre, retrace la biographie d'Elisabeth qui est morte seule, malheureuse, abandonnée de tous. Donc un livre formidable, pour ma part un chef-d'œuvre, je vous en supplie, lisez-le.
0: Merci Rosalba, c'était vraiment très intéressant, au-delà de ça, fascinant quoi, du parcours d'une femme à une époque où, la moindre marginalité, la moindre différence finalement vous mettait dans une situation périlleuse de danger quoi, finalement.
4: En fait, elle s'est dévoilée, parce qu'au début de la relation avec cet homme, en fait elle se dévoile, ils s'écrivent. Et elle a une espèce de naïveté.
0: Moi j'ai une question, Rosalba, est-ce qu'à un moment donné, Elisabeth, elle aurait pu agir sur son destin? Est-ce qu'elle avait une possibilité de s'échapper et d'échapper à ça ou...
3: Non, je ne pense pas, parce qu'elle était issue quand même du même milieu que son mari, c'est-à-dire un milieu traditionnaliste, très aisé et catholique. Et il me semble, Claudie, tu me corriges si je me trompe, qu'à un moment, elle essaye d'aller chercher de l'aide auprès de ses parents.
4: Et oui, mais en fait, elle reçoit. Mais non, parce qu'en fait, pour signer son internement, c'est le père et le mari. Ouais. Et le père est complètement d'accord avec le mari. Et la mère n'est, enfin, personne n'est bienveillant dans cette famille. Non, quand elle vient chercher de l'aide, elle ne reçoit rien du tout. Il y a aucune main tendue, quoi.
3: Oui, il aurait fallu qu'elle dissimule ce qu'elle était, mais c'était impossible. Et même, je ne pense pas que c'était possible. Non, je pense que les parents avaient honte.
4: Oui.
3: Avaient honte, elle la rendait responsable de sa différence. Et son mari, une fois qu'il s'est aperçu qu'elle ne correspondait pas à la femme au foyer qui l'attendait et qui l'exigeait, voilà, là complètement. Alors, ce que j'ai trouvé vraiment de triste, enfin de terriblement désespérant, c'est que malgré tout, elle continue à aimer cet homme. Mmh. Et donc, quand elle revient dans sa maison, donc on lui enlève ses enfants, il faut quand même savoir, sous prétexte qu'elle ne s'en occupait pas. Oui, elle ne s'en occupait pas parce qu'on lui a fait six enfants, 7-8 ans, ce n'est pas possible de s'en occuper. Et donc, elle mendie, c'est le mot, à un baiser, une caresse de son mari qui l'envoie bouler, qui l'envoie paître, et elle continue à l'aimer et à quémander son affection. Et ça, je trouve, c'est ce qu'il y a presque de plus désespérant et d'angoissant dans sa fin de vie.
1: Sur la psychochirurgie et la lobotomie, je vous renvoie d'ailleurs à une chronique santé sur Radio Saint-Féréol. Là, deux chroniques en deux épisodes. Toute cette histoire-là, au croisé de l'histoire de la santé et du féminisme, proposée par Stéphane, c'est sur Radio Saint-Féréol. Santé, ça s'appelle.
0: Merci beaucoup, Manu. Alors moi, je voulais en savoir un petit peu plus sur le sujet de certaines pathologies mentales. Et je crois que... Claudie, toi, tu vas évoquer une autre pathologie, mais évidemment dans un livre qui nous présente les choses complètement différemment. Et il s'agit du Roitelet de
4: Jean-François Beauchemin.
0: Ouais, c'est ça.
4: Alors là, déjà, c'est très contemporain. Donc, Jean-François Beauchemin est québécois. Et le livre, là, c'est vraiment le portrait de deux frères. Depuis qu'ils sont petits, ils ont 2 ans d'écart, ils sont très liés, voilà. Et puis, à l'adolescence, donc le narrateur, c'est le frère aîné. À l'adolescence, à 15 ans, donc son frère en a 13, eh bien, là, les choses commencent, il commence à se rendre compte que ce frère, il n'est plus tout à fait pareil. Et jusqu'à ce qu'il soit diagnostiqué comme schizophrène. Donc en fait le livre c'est un accompagnement on a l'impression qu'en fait, ces deux frères ne se sont jamais vraiment quittés. Ils habitent dans le même village. Ils ont chacun une maison différente. Mais en tous les cas, ils se suivent tout au long de leur vie. Et je pense que ça, c'est très important parce que ce frère schizophrène, donc qui va passer par des tas d'états, hein, qui sont très bien rendus par l'auteur, aussi bien les voix qu'il va avoir dans sa tête, tout ce mal-être, toute cette perception du monde, des autres, bon, tout ça c'est très bien décrit, mais en même temps avec beaucoup de pudeur et beaucoup d'amour. Et en fait, ce qui ressort de ce livre, c'est vraiment un portrait de ces deux frères, l'un accompagnant l'autre, mais avec cette porosité d'amour et de soutien. En fait, on se rend compte qu'il y a quelques moments où effectivement, bah, le frère devient parano. Enfin, il y a la paranoïa, il y a enfin toute cette maladie qui, à des moments, ressurgit et est là, parce qu'en plus, le frère, souvent, il ne veut pas prendre ses médicaments. Donc, c'est un accompagnement au long cours, mais avec, déjà, au départ, les parents qui ont vraiment été là en bouclier, qui ont soutenu déjà cet enfant différent. Et après, le frère qui prend un peu la suite, sans que, visiblement, ça impacte trop sa vie, parce qu'il se marie, mais la femme aussi prend part à ce soutien indéfectible. C'est un roman, moi, je trouve très lumineux, parce que la maladie est toujours là, mais les éléments, les voisins... Alors, il y a des fois aussi des choses qui se passent pas bien, parce que tout le monde n'est pas prêt ou n'est pas apte à pouvoir... appréhender hein, quelqu'un qui fait une crise. Mais en tous les cas, dans le cercle rapproché, il y a vraiment cet accompagnement permet à cette personne de vivre relativement normalement et surtout d'être acceptée. Voilà, donc bon, j'ai trouvé que c'était un très beau livre aussi.
0: Oui, moi je partage ton point de vue, Claudie, je l'ai lu aussi. Je l'ai trouvé... empreint d'une grande poésie, de beaucoup de délicatesse, de respect des individus, quels qu'ils soient. Enfin, ça transmet des valeurs qui sont très belles. Et puis, par rapport à la maladie, bien sûr, la souffrance des accompagnants, elle est évoquée, et la souffrance de la personne, je veux dire, qui atteint de la maladie mentale. Mais pour autant, oui, c'est un livre qui donne espoir, parce qu'on se dit, voilà, si les conditions sont réunies, ce qui n'est pas toujours possible, accompagner une personne en grande difficulté, comme ça, atteinte d'une pathologie incurable, en fait, c'est possible, mais sous réserve, bien sûr, d'un environnement favorable. Il y a aussi... l'amour aussi, ouais, c'est vrai. Je crois qu'on touche là à l'essentiel dans ce livre. C'est les relations humaines entre les différents personnages du livre. Et aussi, un personnage qui vient s'ajouter, c'est la nature.
4: Ah oui.
0: Les sensations sur les arbres, le vent, les feuilles.
4: Les nuages, le soleil, ouais. Oui.
0: Les animaux qui sont des êtres qui prennent part à la vie de la famille. Le chien, les différents personnages. Enfin, ce sont de vrais personnages dans le livre, je trouve, les animaux. Et tout le monde est là.
4: Oui.
0: Tout le monde contribue et donne de la force, en fait. Moi, ça m'a beaucoup touchée. Hein. Vraiment, c'est un bouquin que j'ai trouvé extraordinaire. Effectivement, c'est une porte ouverte pour découvrir ce que ça peut être qu'une maladie mentale sous d'autres aspects au quotidien. C'est vrai que la schizophrénie, c'est une pathologie qui est considérée comme assez lourde, avec des degrés de gravité différents, mais néanmoins assez lourde. Et là, on comprend que c'est quand même possible de vivre avec presque normalement. Voilà.
3: Oui, enfin...
0: Presque normalement.
4: Mais là, il y a vraiment l'amour et la confiance, en fait.
0: Ouais.
4: C'est vrai que je pense que c'est aussi le combo qui fait que ce personnage, même quand il commence à glisser, il y a vraiment un amour inconditionnel des deux frères.
0: Ouais.
4: Et du coup, ce frère, il est vraiment maintenu. Mais on sent que c'est dans les deux sens, en fait. Parce que même

0: le frère schizophrène d'une certaine manière. Il est complètement là aussi en ressource pour son frère, son frère, l'écrivain.
1: Oui, il y a peut-être quand même un petit bémol parce que tout dépend de la gravité de la pathologie.
0: Oui, non, voilà. Mais bien sûr,
2: oui,
0: non, mais
2: bien sûr. Là,
1: c'est vrai, mais c'est une alternative à l'enfermement, mais avec toutes les conditions que vous avez citées, plus quand même le degré, comme disait Kim, de la gravité de la pathologie.
2: Oui, bien sûr. Je te rejoins aussi, Claudie, c'est vrai, sur le fait que c'est réciproque. Hein, c'est pas la personne malade qui est là, qui bénéficie, on va dire, de toute l'attention qu'on lui porte. Lui, il est en réciprocité avec toutes les relations avec son entourage. Et c'est quelqu'un d'extraordinaire, en fait. Alors certes, quand il est en période de crise, c'est très difficile à vivre pour tout le monde et en premier chef pour lui-même. Mais autrement, quand il est en période plus tranquille, on va dire, c'est quelqu'un qui est en osmose complète avec son environnement, qui a une sensibilité extrêmement intense. Et ça permet des niveaux de relations fabuleux. Dans la vie, on n'a pas tous l'occasion d'avoir des relations aussi belles, aussi intenses avec son entourage, quoi. Donc là, c'est effectivement un combo gagnant, on va dire. Et même si, bien sûr, malheureusement, c'est pas toujours le cas, quoi. La famille, c'est pas toujours un réceptacle favorable à accompagner une personne atteint d'une pathologie, effectivement, mais c'est un sujet très vaste, un sujet compliqué, quoi. On va s'orienter vers une petite pause musicale, une chanson d'Alain Bachung qui s'appelle La nuit, je mens.
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0: Nous sommes de retour dans le Club des 5 sur Radio Saint-Ferréol 94.2 en compagnie toujours de Manu, de Claudie, de Rosalba. Et nous allons évoquer donc un autre ouvrage, celui de Lisa Mandel qui s'appelle « Se rétablir ». C'est une BD donc qui a pour sujet la santé mentale. Alors qui est Lisa Mandel? C'est une autrice et une dessinatrice d'expérience. Hein. Elle doit avoir une trentaine d'années ou une quarantaine d'années d'expérience derrière elle. Et ses centres d'intérêt tournent autour des sujets de société qui percutent les trajectoires de vie. Hein. Notamment, par exemple, dans un album qui s'appelle « Une année exemplaire », elle a parlé du sujet de l'addiction. Elle a parlé au sujet aussi des migrants, donc la jungle de Calais. Et cet ouvrage, Se rétablir, c'est une BD qui raconte les parcours de vie de plusieurs personnes atteintes de certaines pathologies mentales. Donc on découvre l'impact de la maladie sur leur vie, la difficulté aussi à poser un diagnostic, hein, les tâtonnements, ce qu'on appelle l'errance médicale, hein, pour trouver un traitement adapté vers le chemin du rétablissement. Alors, qu'est-ce que c'est que cette notion de rétablissement en santé mentale? Il faut bien le distinguer de la notion de guérison. La guérison marque la fin de la maladie, hein, et de ses symptômes et un retour à l'état initial avant la maladie. Et le rétablissement, c'est le fait d'avoir réussi à vivre avec la maladie et de pouvoir de nouveau vivre normalement, d'avoir trouvé un degré d'équilibre, d'autonomie et de liberté par rapport à la maladie, sans pour autant forcément être guéri. Donc c'est pouvoir de nouveau vivre sa propre vie et non pas la vie de sa maladie, quoi. Parce que c'est un peu ça qui survient parfois, souvent même. Donc ce concept, il est formidable car il dit aux personnes atteintes de certaines pathologies mentales, ta maladie, c'est pas toi, c'est juste ta maladie, même si elle prend beaucoup de place, voilà, mais c'est à distinguer de ce que toi tu es, ce que toi tu peux faire, ce que toi tu peux devenir. Donc cet état d'équilibre entre soi et la maladie, qu'on pourrait appeler le rétablissement, c'est évidemment pas facile à trouver. Et à travers cette BD, on a un éclairage tout en nuances sur le parcours de vie de plusieurs personnes. Une est bipolaire, une autre entend des voix, et une dernière est atteinte d'un trouble qu'on appelle TDAH, voilà, donc trouble de l'attention. Et qu'est-ce qui rend la vie difficile pour ces personnes? En premier chef, et c'est un peu comme ça que s'ouvre à chaque fois la BD sur les parcours de vie de chacune de ces personnes, c'est le diagnostic. On se rend compte que le bon diagnostic est difficile à poser parce que chaque personne a sa propre manière de décliner la maladie. Et même si une même maladie, les pathologies ont des traits communs, ils peuvent se traduire ces traits, ces caractéristiques de la maladie de façon différente selon les personnes, parce que ce sont des êtres humains qui ont des parcours de vie différents, des personnalités différentes. Et l'autrice donc, nous propose de suivre les parcours de vie de ces patients, de ces personnes qui ont souvent mis longtemps à être correctement pris en charge. Récemment, j'entendais Nicolas Demorand, hein, qui est un animateur radio, sur le sujet de la bipolarité. Et lui, il racontait qu'il a mis 7 ans à avoir un diagnostic. Hein. Donc 7 ans quand on souffre, qu'on n'est pas bien, que tout le monde vous trouve bizarre, ça doit être très long. Donc c'est un sujet qui est partagé par beaucoup de personnes atteintes de pathologies mentales et par leur entourage, et la BD rend très bien cet aspect-là du sujet à travers ses parcours de vie. Autre difficulté, on le voit dans la BD, que rencontrent ces personnes, c'est vivre avec la maladie. La maladie mentale, par essence, c'est une maladie invisible. Alors au départ, elle est invisible à soi-même d'ailleurs, parce qu'on sent que ça ne va pas, qu'il y a des choses qui nous mettent en difficulté, mais on ne sait pas vraiment pourquoi. Et elle est aussi, bien sûr, invisible par rapport à d'autres pathologies physiques, invisible à notre entourage, à nos collègues de travail. Voilà. Donc on comprend grâce à cette BD que le patient, au départ, ne sait pas qu'il est malade. Et même parfois, selon certaines pathologies, comme la bipolarité, hein, dans la bipolarité, il y a des phases maniaques où la personne qu'on appelle maniaque, mais c'est un terme psychiatrique, hein, où la personne et l'objet d'une grande activité, on va dire, que ce soit mentale ou physique. Elle va avoir beaucoup de projets, elle va parfois dépenser beaucoup d'argent. Et puis, il va y avoir une phase opposée de dépression, quoi. Voilà. Donc, quand la personne est en phase très active, ça va être valorisé dans la société. Ça va être quelqu'un qui a beaucoup de... On va trouver beaucoup d'allants, qui s'investit dans plein de projets. Au niveau du boulot, elle va pouvoir gérer plein de dossiers en même temps. Et puis, peu de temps après ou quelques temps après, elle va tomber en phase dépressive. Et là, socialement, c'est moins bien perçu. Donc, on voit... l'importance du regard finalement que porte la société sur les symptômes qu'ont les personnes souffrantes de pathologies mentales, selon comment ces symptômes sont valorisés ou bien dépréciés dans la société, on va trouver plus ou moins facile d'accepter la situation, la pathologie dont est victime la personne, quoi. Donc ça nous renvoie à la subjectivité aussi, enfin, et l'appréciation des pathologies ou l'acceptation des pathologies selon les époques. Donc, mais c'est donc tous ces sujets-là sont abordés avec beaucoup d'humour aussi dans cette BD, parce que c'est une autrice, Lisa Mendel, qui sait associer la réflexion, la profondeur, s'investir avec beaucoup de profondeur et d'analyse dans ces sujets, et en même temps beaucoup d'humour. Donc on voit que les personnes qu'on suit dans cette BD, ce sont des personnes qui elles-mêmes font preuve d'humour, et c'est traité avec beaucoup d'humour. Donc c'est pour dire que il faut pas renvoyer les personnes atteintes de pathologie avec quel que soit le niveau de gravité à leur maladie. Il faut les apprécier dans leur entièreté. Ce sont des personnes comme nous tous, sauf qu'elles sont évidemment atteintes de d'une pathologie. Et le regard de l'autrice reconstitue, la personne malade dans son entièreté et renvoie une image, très positive de l'accompagnement et nous dit que ce sont des personnes qui font preuve de beaucoup de courage pour vivre en société dans des conditions qui sont pour elle difficiles, de défauts d'acceptation souvent, de manque d'adaptabilité, par exemple par rapport au milieu de travail. Il y a peu de personnes schizophrènes qui peuvent travailler, par exemple, parce que le monde du travail a beaucoup de mal à s'adapter à différentes pathologies. Donc, on est globalement, on sort de la lecture de cette BD. Globalement, moi, je trouve augmenté tous ces aspects qui sont présentés dans cette BD. Même si on n'y connaît rien, même si on ne connaît personne qui est atteinte de pathologie mentale, on ne peut après ça que mieux comprendre et accepter, réfléchir en fait au sujet de la santé mentale. Donc c'est une première porte, cette BD qui est vraiment intéressante. Et pour finir sur le sujet de... Enfin, finir. Pour poursuivre plutôt sur le sujet de la BD, à l'attention des enfants, il y a plein de BD aussi qui traitent de la santé mentale, non pas forcément à travers l'aspect pathologie, mais le bien-être, comment se sentir bien à l'école, comment se sentir bien quand, par exemple, on a un proche aussi, une maman qui est dépressive ou un papa qui est bipolaire, voilà. Il y a plein de BD. Alors, je ne pourrais pas vous en citer, mais sur le site de Radio Saint-Férol, on évoquera aussi, on vous proposera des titres de BD pour les enfants.
1: Là, moi, j'en ai juste une, mais par contre, j'ai plus l'autrice en tête. Ça s'appelle La petite casserole d'Anatole. Et là, c'est comment... Donc, Anatole, il a une petite casserole et en fait, cette casserole, elle lui empoisonne la vie. Et comment, grâce à une rencontre un jour, il va rencontrer une personne. Donc on ne sait pas, on nous dit pas qui c'est. J'imagine que c'est un soignant, peut-être une psy, je ne sais pas. Mais en tous les cas, c'est pas du tout, on ne sait pas. Et cette personne lui montre qu'elle a elle aussi une petite casserole. Et en fait, donc parce qu'Anatole, évidemment, avec sa casserole, c'est difficile parce qu'il prend des colères, il pique des colères inexpliquées. Enfin, les copains vont pas forcément le trouver bizarre. Donc voilà, donc au début. Et rencontrant cette personne qui, elle aussi, lui montre qu'elle a une petite casserole, elle va lui apprendre à contenir sa petite casserole. Donc Anatole, il aura toujours sa casserole, mais il va apprendre à vivre avec et du coup à rencontrer, à pouvoir aller jouer, à ce que ce soit moins problématique. Et donc je trouve que pour aborder ce sujet-là, c'est vraiment une petite BD avec un dessin très simple, La petite casserole d'Anatole. C'était à l'époque chez Bill Bockel comme maison d'édition.
2: Et l'autrice s'appelle Isabelle Carrier.
1: Ben, merci.
0: Oui, merci.
3: Alors, on peut peut-être en revenir un petit peu sur Nicolas Desmorand, dont tu as parlé, Kim, sur son podcast. Et je voudrais vous parler de son livre « Intérieure nuit ». Donc, comme Kim l'a dit, Nicolas Desmorand souffre, il ne sait plus exactement depuis combien de temps, mais il dit 20 ou 30 ans, de bipolarité. Donc, la bipolarité, Kim l'a bien définie. Peut-être une chose qu'on peut ajouter, c'est que on pourrait avoir l'impression que quand les bipolaires sont up, c'est-à-dire en haut, ils sont contents, mais pas du tout. Donc, il explique très bien dans son livre, dont je répète le titre, Intérieure nuit, c'est qu'en fait, un bipolaire n'est jamais tranquille. Soit il est down, donc en phase de dépression plus ou moins forte en ce qui le concerne, très très forte, et donc évidemment, il est malheureux, crise d'angoisse, tout va mal. Soit il est up, mais il sait que quand il est en haut, ça veut dire que bientôt, il va redescendre. Et donc, il est toujours en proie à des crises terribles. Et il dit lui-même dans ce livre qu'en fait, il est heureux 2 mois par an. Alors, 2 choses intéressantes dans ce livre. La première, c'est le fait que c'est la première fois peut-être qu'un personnage public parle de sa bipolarité, alors que pendant 20 ans, lui-même l'a caché, il a travaillé en étant vraiment au premier plan, en étant connu, en animant la matinale de France Inter, et il le cachait très très bien, à tel point que même quand il passait une nuit tourmenté par ses angoisses, il arrivait, hop, il était en haut et les gens lui disaient « Ouh, mais t'as l'air en pleine forme, quelle énergie !» Alors qu'en fait, à l'intérieur, il était au fond du trou. Et donc, le fait d'en parler permet aussi de libérer la parole par rapport à plein d'autres personnes. Alors, tu parlais de l'errance du diagnostic. Il parle aussi d'une autre errance qui a failli lui coûter la vie, parce qu'à un moment, il avait vraiment envie de mettre fin à ses jours. C'est l'errance médicamenteuse. Parce que même le meilleur des psychiatres ne trouve pas forcément d'office la thérapie, oui, médicamenteuse, qui convient à chaque malade. Donc, par exemple, lui, ce qui lui a convenu, c'est la kétamine. Alors, il faut savoir que ça fait un peu peur, parce que la kétamine est quand même un médicament vétérinaire que l'on a donné aux chevaux. Donc, la kétamine lui a permis quand même de mener une vie, entre guillemets, à peu près normale. Alors, si on écoute son podcast, il interviewe un de ses amis d'enfance qui s'appelle Guy Birnbaum, je crois, qui souffre aussi de la même pathologie et pour lequel la kétamine n'a eu aucun effet. Donc, ça, c'est la deuxième chose. Et la troisième chose aussi, très importante, parce qu'on a sûrement tous rencontré des gens qui souffraient d'une pathologie mentale dans notre entourage, plus ou moins déclarée, c'est qu'il insiste, et je crois maintenant tout le monde l'a compris, mais il y a 20 ans, on disait aux grands dépressifs, « Eh mais allez, vas-y, secoue-toi, etc. Sois fort, mais non, mais on ne peut pas. » Et la chose, et donc il insiste bien, la chose à ne pas dire à un dépressif, que ça vienne de sa bipolarité ou d'une autre affection, c'est « secoue-toi ». Non, ça ne sert absolument à rien. Ce n'est pas comme ça qu'on accompagne quelqu'un qui souffre d'une pathologie mentale. Donc, c'est un livre qui se lit très facilement et je trouve que pour ces 3 raisons, au moins, il vaut la peine d'être lu. « Intérieure nuit », Nicolas Desmorand.
1: Et je veux juste dire une chose par rapport à... Je n'ai pas lu le livre, mais j'ai écouté son podcast qui est très intéressant. Et il met aussi... Il dédramatise, enfin en tous les cas, il explique très bien l'internement, là pour le coup, positif d'autrui. C'est-à-dire que lui, quand il a été interné, il ne voulait pas être interné, mais c'est son entourage qui, à un moment, a estimé que là, il ne pouvait plus rester comme ça. Donc, il l'a très mal vécu. Les premiers jours, il s'est vraiment rebellé. Et voilà. Mais en tous les cas, là, pour le coup, contrairement au livre dont tu nous as parlé, voilà, là, cet internement a vraiment été un garde-fou. Voilà.
3: Ah oui, une autre chose aussi, c'est que il pointe bien l'idée que n'importe quel psychiatre ne peut pas soigner n'importe quel malade. C'est aussi l'histoire d'une rencontre.
1: Oui, c'est
3: exactement.
1: Vrai.
3: Entre un psychiatre. Donc il y a un premier psychiatre qui lui a pas du, et pourtant c'était un ponte, qui ne lui a pas du tout convenu, et il trouve, on va dire, le bonheur thérapeutique, entre guillemets, à Sainte-Anne, où il ne tarit pas d'éloges sur le personnel soignant. Et là, je trouve que aussi, peut-être, pour finir notre émission, on pourrait tirer un grand chapeau aux gens qui, tous les jours, se collectent et essayent d'accompagner les gens atteints de pathologies mentales.
0: Oui, tu as raison, Rosalba. Il faut vraiment en parler, le dire, le redire. Et de ce point de vue-là aussi, moi, je voulais aborder un aspect du sujet qui traverse la littérature aussi par rapport à la santé mentale. C'est le fait d'avoir une vision sociologique aussi de la santé mentale, collective en fait, parce qu'on renvoie souvent la santé mentale à un problème individuel. Personne atteint d'une certaine d'une pathologie, d'une vulnérabilité ou d'une fragilité suivant le degré des symptômes. Alors qu'en fait, là, il y a un courant psychiatrique qui tend, il y en a beaucoup bien sûr, mais parmi ceux-là, qui tend à dire aussi que les époques produisent leur maladie mentale en fait. Et il y a un aspect sociétal, parce que l'homme, c'est un animal social, on va dire, depuis, c'est une essence même, par essence. Et donc, par exemple, la dépression, moi j'ai lu un bouquin là récemment, enfin, je ne l'ai pas lu complètement, il faut être honnête, parce que je croyais que c'était plus simple que ça, mais c'est un vrai traité de psychiatrie. Ça s'appelle « Philosophie de la dépression » d'Élodie Boissard. Donc ça vient de sortir, c'est sorti en mai 2026. On peut le commander à la librairie du coin, bien sûr. C'est très intéressant parce qu'il y a différentes approches, mais il y a aussi cette approche-là de dire, voilà, aujourd'hui, on se rend compte que la dépression, c'est... est en forte augmentation, 300% d'augmentation sur 10 ans entre 1997 et 2007, voilà, c'est des chiffres qu'on a. Comment c'est possible? Qu'est-ce qui fait qu'il y a pu avoir une telle augmentation de cette pathologie? Y a-t-il un lien avec la structuration de la société, avec la place de l'individu, la place des groupes dans la société? Voilà. Tout ça, c'est des réflexions aussi qu'on peut se faire quand on est face à des personnes en difficulté, en lien ou atteintes de pathologies mentales. Qu'est-ce que la société a à voir aussi là-dedans? En quoi elle est impliquée? Et c'est très intéressant de réfléchir à ça, je pense.
4: La thématique de la santé mentale, c'est aussi la santé mentale au travail, n'est-ce pas, Rosalba? Je crois que tu as une autrice à nous présenter sur ce sujet.
3: Oui, effectivement. Il ne s'agit pas seulement d'une autrice. Il est vrai qu'elle a publié un premier livre dont le titre est « Prenez soin de votre santé mentale au travail, trois petits points, et de celle des autres ». Mais c'est avant tout une entrepreneuse et une jeune femme très, très engagée, justement, dans la recherche et dans l'amélioration des conditions de travail pour pallier tous les problèmes que la santé mentale induit dans notre société au travail. Il s'agit donc de Noémie Guérin. Elle a eu la gentillesse de nous envoyer une capsule que nous allons écouter maintenant.
5: On me demande souvent pourquoi je passe mes journées à parler de santé mentale au travail. Et la réponse, elle tient en un mot, c'est le terrain.

0: nous ronge. Et il nous ronge en silence, parce qu'on a longtemps considéré que la souffrance au travail, ça relevait de la sphère privée. Un salarié qui craque, avant on cherchait ce qui n'allait pas chez lui, d'ailleurs toujours un peu. Hein. Sa fragilité, son histoire, sa vie perso. On regardait partout, sauf souvent au bon endroit, l'organisation du travail elle-même. Or, les connaissances existent aujourd'hui. Le rapport Golac, il a identifié dès 2011 les 6 familles de facteurs de risque psychosociaux. On parle d'intensité du travail, on parle d'exigence émotionnelle, on parle du manque d'autonomie, on parle de la qualité des rapports sociaux, on parle des conflits de valeurs et on parle aussi de l'insécurité de l'emploi. Ces 6 facteurs, ils sont tous organisationnels. Il n'y en a aucun qui s'appelle manque de résilience individuelle, par exemple. Et ça devrait nous interpeller. Ce qui me donne le goût de parler de ce sujet qu'est la santé mentale au travail, c'est aussi la colère. Et plutôt une colère utile. Parce qu'on continue de répondre à des problèmes d'organisation perpétuellement par des solutions qui sont individuelles. Si on rencontre par exemple un service qui est en surcharge chronique, hop, on propose une application de méditation. Si on constate des tensions liées à des objectifs qui sont intenables, hop, on va proposer un atelier de gestion du stress. Vous voyez un peu l'idée. Bon, j'ai rien contre la méditation, bien au contraire, je la pratique. Mais pour moi, offrir un casque anti-bruit à quelqu'un dont le plafond s'effondre, ça s'appelle un peu rater le sujet. Et puis, il y a un autre versant, celui qui me donne de l'énergie. Quand on agit au bon niveau, ça marche. J'ai vu des dirigeants revoir la charge de travail d'une équipe. J'ai vu qu'ils constataient la baisse de l'absentéisme en 6 mois. J'ai vu des managers qui réapprenaient à parler du travail réel, pas des indicateurs, hein, du travail tel qu'il se fait, et des collectifs qui se remettaient enfin à respirer. La prévention primaire, celle qui s'attaque aux causes, elle produit des effets qui sont mesurables. Le Code du travail, d'ailleurs, pour rappel, l'exige. Hein. C'est l'article 41-21-1 qui oblige l'employeur à protéger la santé physique et mentale des salariés. Dans ce cadre-là, la santé mentale, c'est pas un supplément d'âme, c'est pas une option généreuse qu'on accorde quand tout va bien, vous voyez. C'est plutôt une obligation légale et c'est surtout une condition du travail bien fait. Puis, il y a une chose que je répète partout. La santé mentale au travail, ça concerne tout le monde. Et au final, personne ne peut porter ce sujet seul. Le dirigeant, il va fixer le cadre, mais il voit pas tout. Il est pas sur le terrain au quotidien. Le manager, lui, il est en première ligne, mais il va subir aussi lui-même les injonctions qui viennent d'en haut. Les RH, elles ont les outils, mais rarement le pouvoir de décision, vous voyez. Puis les représentants du personnel, eux, ils ont l'écoute de terrain, ils ont la proximité. Les préventeurs, ils ont la méthode. Bon, bref, chacun détient un morceau de la solution, de la situation. Ben, moi, mon métier, c'est d'arriver à faire dialoguer ces morceaux-là, justement. Bref, c'est un sujet qui est essentiel. Parce que derrière les chiffres, qu'est-ce qu'on voit d'ailleurs dans les chiffres, les arrêts qui explosent, les burn-out qui se banalisent, ben, il y a des vies. Il y a des gens qui ont aimé leur métier et qui aujourd'hui ne le reconnaissent plus. Il y a des soignants, il y a des enseignants, il y a des ouvriers, il y a des cadres qui demandent simplement de pouvoir faire un travail de qualité dans des conditions qui le permettent. Et ce qui me donne ce goût d'en parler, au fond, c'est une idée simple et exigeante à la fois. On peut organiser le travail autrement. Et ça, c'est pas du santé mentale washing, c'est pas avec des slogans, c'est plutôt avec du courage, avec de la méthode, avec de la volonté de regarder le travail réel en face. Et le jour où les entreprises traiteront la santé mentale comme elles traitent la sécurité incendie, en amont, hein, structurellement, sans attendre le sinistre, eh ben on aura fait un pas immense. J'y travaille et je crois que je ne suis pas prête de m'arrêter.
1: L'émission va se terminer. On a prévu dans un mois donc de vous retrouver autour du sujet des romans policiers. Alors là, c'est une thématique très vaste et je pense qu'on pourra l'explorer avec plein de sous-thèmes selon nos goûts aux unes et aux autres. Donc, on va vous laisser en compagnie aussi.

0: de Camille qui va chanter pour nous Ta douleur. Et on vous remercie beaucoup, auditeurs et auditrices de Radio Saint-Ferréol. Merci Claudie, merci Rosalba et merci Manu. À très bientôt.
1: À très bientôt.
0: Au revoir.
2: Au revoir. Au revoir.

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1: Oye, oye, chers auditeurs de Radio Saint-Ferréol, c'est Steph Laref. Vous êtes bien dans mon émission Bazar Musical qui a pour slogan la base de l'art musical. Donc le principe c'est toujours le même, il est simple. Ça change à chaque émission, c'est-à-dire que deux émissions consécutives ne peuvent pas avoir la même thématique. Donc, mais les thématiques musicales peuvent être des styles, des localités ou autres. Celle du mois de juin, c'était autour du reggae. Et vu que l'émission reprend, la thématique pour celle-ci est autour des reprises. Donc à la base, je voulais mettre principalement des artistes de Playing for Change ou des artistes qui reprennent dans une langue qui n'est pas de base la même. Mais par manque, on va dire, ou pas mettre que de Playing for Change, j'ai dû changer, rajouter un petit peu dans les styles qui sont reprise dans des styles différentes. Donc voilà, donc la première, c'est donc Playing for Change, Stand by Me, donc la traduction c'est Tu tiens devant moi. Donc j'ai découvert donc il y a quelques années sur YouTube ce collectif, et c'est la manière d'interpréter des chansons plus ou moins connues à la sauce autour du monde, puisque leur truc c'est Playing for Change, Song Around the World, où des musiciens et chanteurs se retrouvent sur différentes chansons et ces artistes tournent, voilà, donc tous ne jouent pas sur les mêmes chansons, voilà.
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1: 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La deuxième chanson, c'est toujours Playing for Change, la deuxième et la dernière de ce collectif pour aujourd'hui, avec Nathalie Rise, aussi connue sur Nathalie, Papa, non comme ça, and Brushing One String avec Rasta Children, traduction enfant Rasta, bon, même truc pour la chanson d'avant. Donc.

Hello, hello, donc me revoilà à nouveau, c'est Steph Laref, toujours sur Radio Saint-Ferréol, avec dans Dérapage, non pas dans Musical, voilà, bon, c'est encore une nouvelle erreur, mais c'est pas grave, et du coup sur 94.2 radiosaintferréol.com. Donc à partir de maintenant, ça va être des chansons qu'on connaît en version, on va dire, originale, modifiées, dans, chantées dans d'autres chansons, qui n'est pas la langue qu'on connaît le mieux, donc à partir de quelques chansons de suite, là ça, c'est les... J'avais fait en septembre dernier sur l'Ukraine, où j'avais mis Despacito, mais là, ça revient en ukrainien, mais c'est libéré, délivré en ukrainien.

Voilà, vous êtes de nouveau de retour dans Bazar Musical sur Radio Saint-Fé, 94.2, radiosaintfé.com. Alors, la prochaine, c'est Poussin Piou en grec, et après, ça va être Poussin Piou en brésilien, portugais, comme vous voulez.

Voilà, de retour dans Bazar Musical sur Radio Saint-Fé 94.2, radiosaintfé.com. Alors maintenant, c'est la Reine des Neiges, libérée, délivrée en arabe. Donc c'est arabe égyptien plutôt.

Hello, hello, chers auditoristes de Radio Saint-Ferréol et de Bazar Musical. Donc voilà, maintenant, prêt pour le Poussin Piou en arabe tunisien et en asiatique. Les deux vont se suivre. Voilà, j'ai pas coupé.

Hello, hello, cher auditoris de Bazar Musical. Donc, c'était la sixième chanson et dernière, du coup, qui sont chantées dans une autre langue qu'on n'écoute pas forcément. Et maintenant, encore une autre. Ouais, non, même, c'est même la septième. C'est qui va arriver. Et du coup, c'est pour cela que c'est la dernière. Et c'est Despacito. Cette fois-ci, en arménien. Après, il y a un an, c'était en ukrainien. Donc, un an après.

Hello, chers auditoristes de Radio Saint-Ferréol et de Bazar Musical sur 94.2 et radiosaint-ferréol.com. Alors là, c'était du coup Despacito en arménien. C'est interprété par Albert Vardanian. Et maintenant, la prochaine chanson, c'est un très bon artiste, Kerry James. Bon, c'est pas lui qui va chanter du coup. C'est sa chanson Lettre à la République, revisitée en version remix en reggae.

Hello, chers auditeurs de Radio Saint-Ferréol. C'est toujours Steph Laref dans Bazar Musical. La prochaine chanson, c'est dans. Là, on a arrivé quelques, on va dire, chansons. Dans, la première, c'est The Voice of Holland et l'autre, c'est de France. Et donc, celui-là, c'est une magnifique interprétation de Redemption Song avec un des sosies vocales de Bob Marley. Et quelqu'un avait fait un petit montage. Des deux versions, un petit décalage très léger pour donc Mitchell Brunnings dans The Voice of Holland. Et vous allez être impressionné par vraiment la voix vraiment ressemblante avec Bob Marley.

Hello, chers auditeurs de Radio Saint-Fréol. Donc maintenant, donc comme j'ai dit, principalement, c'est dans cette que des presque The Voice. Donc Vincent Vinel avec une version franchement pas mal de Eminem, de Lose Yourself dans The Voice. Donc et la chanson, c'est ouais, Lose Yourself. Donc, et pour revenir à Despacito, ça veut dire doucement en français. Pour Redemption Song, chanson de rédemption. Et là, pour Lose Yourself, ça veut dire saisir. Et dans la signification, c'est saisir une opportunité et s'engager pleinement dans quelque chose. Et franchement, cette version, elle est franchement pas mal.

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Hello, chers auditeurs de Radio Saint-Ferréol. Donc, on arrive déjà à la 13e chanson. Donc, c'est MB14 avec sa reprise Gangsta Paradise dans la chanson dans The Voice. Et la chanson, c'est tout simplement Gangsta Paradise. La chanson, c'est ça veut dire le paradis des gangsters et uniquement beatbox et donc loop.

0: Eh ben voilà, Mickaël Bebe.
1: Hello chers auditeurs de Radio Saint-Ferréol. Donc la prochaine chanson c'est Spleen dans The Voice avec la reprise de la chanson de Britney Spears Toxic. Donc, et la traduction ben, c'est Toxic aussi et la version est complètement déjantée. Et juste pour info, c'est pas plusieurs personnes qui chantent vu qu'il y a plusieurs voix, c'est la même et unique personne.

Eh ben, chers auditoristes de Radio Saint-Ferrol, c'est Steph Larev, toujours dans Bazar Musical. Et on arrive déjà à la dernière chanson. Et oui, la première de cette saison 2026-2027. Et on finit avec clip de la Pecno Parade, donc une fanfare locale, et où ils reprennent la chanson du passage connu du film The Full Monty, Hot Stuff, et version fanfare de chez nous.

Hello, hello, chers auditeurs de Radio Saint-Fréol. Donc, c'était bien la dernière chanson, et malheureusement, mais bon, voilà. Et pour l'instant, je n'ai pas, on va dire, de thématique pour la prochaine émission. Donc, voilà. Donc, je vous laisserai, si vous avez envie de proposer. Donc, après, je verrai ce que je peux faire. Et déjà, dans un premier temps, j'ai deux petites annonces à faire. Donc, la première, c'est The Festival qui fête ses 15 ans, les 2 et 3 octobre. Et l'année dernière, j'avais reçu, la seule fois où j'ai eu un invité dans mon émission, Fabrice alias Cop, pour parler de l'édition précédente qui avait lieu fin octobre. Et là, cette année, c'est début octobre, le vendredi 2 et samedi 3 octobre, où je serai bénévole. Et peut-être que j'y mettrai un truc pour l'émission pour que vous puissiez faire vos propositions. Donc voilà. Et autre événement que j'ai su il n'y a pas longtemps, peut-être que ça va logiquement parler Radio Saint-Fréol. C'est le 8 octobre à 20h30 au cinéma L'Éden de Cré. Ça s'appelle La magie aux chandelles, musique de film d'animé japonais, musique romantique dans ce qu'ils mettent, en soutien justement à l'Ukraine. J'ai eu l'information par Nian Nguyen, qui était ancien conseiller municipal de la mairie il y a quelques années, et photographe aussi, qui m'a fait passer l'information aujourd'hui. Et j'espère que cette émission de rentrée, plutôt reprise, vous aura plu. Et n'hésitez pas à me faire des propositions, justement. Et j'essaie de faire au mieux pour relever ce défi. Et donc, poisson, pas de thématique. Merci

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Salut les gens, à l'écoute de votre radio locale préférée, c'est parti pour Melting Dub, une émission pleine de grosses basses, vous le savez, et avec plein de nouveautés également, et surtout, surtout, l'édition de la compilation City Squad DIY chez Subsquad Prod. J'en suis très heureux puisque j'ai participé à sa réalisation et c'est une des plus grosses compilations du label avec 18 titres, tous réalisés dans mon beau pays qui est le Diwa, c'est-à-dire cette région qui entoure la ville de Die. Pour ceux qui entendent cette émission loin loin sur les radios partenaires, et merci à elle évidemment. Je commence donc avec l'association de la chanteuse Badia avec Cham et le morceau Cisco Dub, extrait de la compilation City Squad DIY.

Cisco Dub de Badia et Cham sur la compilation City Squad Diwa chez Subsquad Prod. Badia qu'on a pu entendre sur certains morceaux dub, mais qui aussi œuvre en son propre nom sur des concerts très variés et où elle chante en deux langues, voire trois. J'enchaîne avec le morceau étonnant de cette compilation, Chabit. Oskla est au mix de ce titre signé Max Maro et Natas Haït sur un riddim bien connu. Franchement, ça me fait rire, rire, rire. Toujours la santé mentale comme sujet de prédilection pour Max Maro.

0: Eh oui, c'était Chabit, Osclamix, Max Maro et Natas Haït. C'est sur la compilation City Squad d'Iwa qui va paraître chez Subsquad. En fait, elle est pour le 25 septembre et disponible un peu partout sur Internet, évidemment sur le label Subsquad Prod, sur Bandcamp et puis sur d'autres plateformes plus ou moins recommandables. Allez, je passe maintenant à cette production OBF, Ring the Alarm, avec Mr. Williams en invité et aussi la rappeuse Lady Ice. Ça déchire.
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Ah, redoutablement efficace. Ring the Alarm. OBF avec Mr. Williams et Lady Ice. Retour sur la compilation Subsquad Prod City Squad Diwa. Ah oui, il faut d'ailleurs vous dire qu'elle est très très variée. Ça part dans tous les sens, beaucoup de styles de dub sont donc représentés, si tant est qu'on puisse le dire comme ça. En tout cas, ça fusionne. Et en fusion, il y en a un qui est très très bon, c'est le groupe Nox, qui associe rap, par exemple, avec un dub bien lourd. Et le morceau s'appelle NOX.

0: Avec Alain Souchon. C'était Nox dans Melting Dub avec le morceau NOX. Compilation City Squad DIY chez Subsquad Prod. Livraison ce 25 septembre avec également le morceau 1133 ou 1133 ou quoi hein, de Zeb. Oui, retenez bien ce nom, Zeb.wave, parce que on va en entendre parler encore dans pas longtemps.
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Mais que peut-on bien dire de plus ? Zeb.wave à la production 1133, ce titre, qui est disponible sur la compilation City Squad Diwa de Subsquad Prod, avec laquelle je reste 18 morceaux. Du coup, forcément, j'ai envie d'en passer beaucoup, surtout que bah, c'est les locaux de l'étape, c'est tous des copains. Et du coup, puisque vous êtes tous mes copains, acceptez que je ne vous passe pas tous dans cette émission. Voilà, c'est un choix complètement subjectif et qui ne correspond pas forcément au morceau que je préfère dans cette compilation, mais plutôt à une intégration dans une playlist un peu plus large, vous le savez, vous autres auditrices, auditeurs de cette émission. Donc, City Squad encore avec une production Rhythmizer, artiste assez rare, quoique, Untyred Dub.

Le bon stepper des familles, Untired Dub de Reedy Miser sur la compilation City Squad Diwa, à paraître donc chez Subsquad Prod le 25 septembre, c'est-à-dire là, tout bientôt. Et en attendant, je vous propose cette dernière publication, Jabir, le pseudo de Nicky Tone quand il fait du dub. Guess!

C'était Jabir avec le morceau Guess, un peu de ouin ouin dans cette émission. Ça fait du bien, Nikitone, donc, à retrouver sur son Bandcamp, évidemment. Et ça aussi, c'est sur Bandcamp. Do Not Be Gentle, l'album de Bass Yard. 5 ans de production pour arriver à un résultat fou. Il y a vraiment plein d'ambiance dans cet album très, très complet. Et je vous ai choisi 2 titres. Amlaka Kidouzan, prononciation hyper hasardeuse, avec l'ami Ras Assenti, qui se fait rare, mais à chaque fois, c'est extraordinaire.

Ah, mortel ce morceau, ce poème, tout, Do Not Go Gentle, Bass Yard, Do Not Go Gentle, l'album donc à retrouver sur Bandcamp, ruez-vous. Et pendant ce temps, moi, je passe à un autre morceau de la compilation City Squad Diwa chez Subsquad Prod, Mystical Eye Diwa, qui est l'association de Mick Mool avec Riddimizer. C'est pour ça que je vous disais qu'il n'était pas si rare en fait. High time.

0: High Time, Mystical High Diwa, extrait de la compilation chez Subsquad Prod, City Squad Diwa, le 25 septembre 2026, sur Internet, en téléchargement libre et gratuit. Et je passe maintenant à cette production Gookin' Move On, l'album qui est proposé par le label Dubwise Station de l'homme Houstone. Et franchement, bon, là aussi, très très très gros album, plein d'ambiances différentes. L'homme collectionne énormément de vinyles et donc produit un son finalement très varié. Vraiment, j'ai eu beaucoup de mal à choisir des titres, mais quand même, en voici deux. Et pour rester avec cette ambiance qui tape du pied, Basse Culture pour commencer.
1: Scatamata, Chatachak.

Un son bourré d'effets et résolument mélodieux, c'est Gookin. L'album s'appelle Move On, c'était le titre basse culture à l'instant. Et chose promise, chose due, un second titre extrait de ce même album pour vous, histoire de redescendre un petit peu l'ambiance. Voici Parasomnia.

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1: Gookin et le morceau Parasomnia sur l'album Move On. Et nous approchons ainsi de la fin de cette émission Melting Dub que vous pouvez retrouver évidemment sur RDWA, www.rdwa.fr, rubrique émission musicale. Et je vais vous laisser, comme d'hab, avec un dernier morceau, extrait évidemment de la compilation City Squad DIWA. Elle est chez Subsquad Prod, ce sera le 25 septembre, c'est le 25 septembre, c'est donc demain si vous écoutez cette émission en direct. Et ce sera le morceau Again Cause de Secret Dub Society. À la semaine prochaine, portez-vous bien, ciao.

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